Son turc élargit le cercle. Un disque collectif, moins intime mais plus frondeur, traversé par les luttes contemporaines. On y entend une voix de femme libre, combative, qui refuse l'oppression et qui affirme une idée simple. La liberté n'a de sens que si elle se partage. Dans sa musique, Meral Polat tisse les langues et les héritages. Elle convoque l'oralité et la spiritualité de ces montagnes du Kurdistan, le rock anatolien psychédélique, mais aussi l'afrobeat nigérian ou le blues du Mali. Une musique enracinée, politique, portée sur scène par des musiciens de haut vol et une énergie

0: D'habitude, dans cette émission, c'est moi qui vais à la rencontre des artistes. Je quitte la radio pour les retrouver sur les chemins de leur inspiration dans un lieu qui leur ressemble. Aujourd'hui, c'est l'inverse. C'est Meral Polat qui vient à moi. Nous nous retrouvons ici dans le studio de RFI à Issy-les-Moulineaux en région parisienne, un lieu neutre, presque suspendu, propice à une conversation sur la voix, la mémoire et sur ce qui nous relie. Bonjour Meral, bienvenue chez toi à RFI.
1: Merci.
2: Merci. Bonjour Hortense. Je suis très heureuse d'être là. Merci beaucoup de m'avoir invitée.
0: Moi aussi, nous aussi, on est ravis de t'avoir. Meral, j'aimerais profiter de cette rencontre pour prendre le temps d'écouter ce qui circule dans ta voix, pour comprendre ce qu'elle porte, ce qu'elle relie et ce qu'elle met en mouvement. Est-ce que ça te va comme point de départ ?
1: That's beautiful.
2: Ce sont de très, très belles questions.
0: Meral, tu dis souvent que tu as chanté avant même de parler. Qu'est-ce que tu chantais? Et est-ce que tu peux me raconter dans quel cadre est née cette voix-là?
1: Thank you. So, I grew up in a Kurdish Alevi household.
2: J'ai grandi dans un foyer et dans une famille kurde Alevi.
1: And I remember my father playing.
2: Je me souviens de mon père qui jouait du saz.
1: And my uncles, my aunts, they were singing.
2: Mes oncles, mes tantes chantaient.
1: Like, music was really a part.
2: La musique faisait vraiment partie de nos rituels, de notre culture.
1: It was something like water.
2: Chanter, c'était comme l'eau.
1: And
2: c'était vital.
1: I remember always growing up.
2: Je me souviens des moments où les gens chantaient ensemble.
1: They sang to celebrate.
2: On chantait pour célébrer.
1: They sang also for
2: on chantait
1: loss.
2: Aussi dans le deuil.
1: They sang for music and poetry.
2: And on chantait la poésie.
1: I used to sing like old.
2: Moi, je chantais de vieilles chansons traditionnelles, transmises de génération en génération.
1: They teach each other, so grandmothers teach their
2: les grand-mères les apprennent à leurs enfants. Les enfants les transmettent à leur tour. Et ainsi de suite.
1: This is a part of the culture.
2: Ça fait partie de la culture.
1: Part of the memory.
2: Ça fait partie de la mémoire.
1: This is also
2: mais c'est aussi une forme d'activisme.
1: In many places, the Kurdish
2: parce que dans beaucoup d'endroits, la langue kurde, la sagesse alévi ont été interdites,
1: were oppressed,
2: oppressées,
1: were made criminal.
2: Criminalisées.
1: The language were criminalized.

0: La langue était criminalisée, les rituels, la culture aussi. Alors souvent, il ne restait aux gens que la poésie et la musique. C'est une culture orale, une tradition orale. Donc, si tu me demandes ce qui se passe à travers moi quand je chante, je crois que ce sont aussi mes ancêtres. C'est un lien, c'est un savoir. Et en même temps, je suis née aux Pays-Bas. Et cet environnement m'a donné une liberté. La liberté de développer ma voix, sans peur.
1: Cette spiritualité hétérodoxe dont tu viens de parler, l'alévisme ou le chant et le collectif sont très importants. Qu'est-ce que ça t'a appris très tôt sur ta relation aux autres?
2: What a beautiful question. Thank you.
0: Quelle belle question, merci.
2: I guess for what I have,
0: je pense que ce que j'ai appris,
2: I'm from Dersim.
0: Je viens de Dersim.
2: Dersim
0: est au Kurdistan.
2: It's now, the borders have drawn.
0: Aujourd'hui, depuis que les frontières ont été tracées, c'est en Turquie, à l'est, dans le Bakour.
2: Located between four mountains.
0: Une région entourée de quatre montagnes.
2: And the people there treat.
0: Là-bas, on considère que la montagne, l'eau, l'arbre, l'animal, l'être humain sont égaux.
2: All as a part of this universe.
0: Tous font partie du même univers. L'être humain n'est pas au-dessus de l'arbre, ni au-dessus de l'animal. Nous avons tous un rôle. Alors, il faut prendre soin de l'eau, de la montagne, de l'arbre, de l'animal, de l'humain. Et je crois que le chemin de cette vie, c'est devenir humain. Et devenir humain, ça veut dire quoi? D'abord, tu construis ton ego. Et puis un jour, tu dois le regarder en face, regarder à l'intérieur, traverser tes émotions. C'est comme ça que tu développes ton humanité. Et tu n'existes pas sans l'autre. Et puis, j'ai aussi appris ça en grandissant aux Pays-Bas, avec des parents émigrés, kurdes, alévis, et en étant moi-même femme, artiste. On pourrait dire une minorité dans une minorité dans une minorité, l'autre. J'ai appris ce que ça signifie d'être l'autre à beaucoup de niveaux. Et je crois que ça m'a donné une chose très simple, l'envie de relier les gens. Oui, quelque chose comme l'égalité. Oui, comme ça.

0: place occupait ce lieu d'Ersin, cette région, dans ton enfance, alors que tu grandissais loin de cette région de haute montagne aux Pays-Bas?
1: Je dois aussi dire que je suis aussi vraiment une femme néerlandaise. J'aime Amsterdam, j'y vis, j'aime la liberté, j'aime la manière de penser que ce pays m'a donnée. Et cette liberté, mes parents me l'ont aussi apprise. J'ai toujours su combien ils avaient dû lutter, combien ils avaient peu pour que leurs enfants puissent avoir plus, pour que nous soyons libres. Je crois que tous les enfants de migrants ressentent ça. Quand tu nais dans un pays différent de celui de tes parents, tu sais le sacrifice que ça a demandé. Et ça m'a donné un sens de responsabilité, une responsabilité que je porte avec gratitude. Pour moi, être entre ces deux mondes, ces deux cultures, c'est la plus grande richesse. C'est aussi difficile. Enfant, nous allions souvent à Dersim l'été.
0: Ah, great. Super.
1: Mais les gens de Dersim, où qu'ils soient, et je crois que c'est vrai pour les Kurdes en général, ils portent leur terre dans leur cœur. Où que nous soyons, nous sommes le pays, nous sommes la terre. Ce ne sont pas les frontières qui définissent ça.
0: C'est important, je comprends. Dersim, Meral, c'est aussi un territoire chargé par une histoire très violente, notamment à la fin des années 30. Quand tu étais enfant, est-ce que cette histoire circulait dans ta famille ou est-ce qu'elle faisait plutôt partie de ce qui ne se disait pas ?
2: Yes, they didn't spoke about that.
1: Ils n'en parlaient pas.
2: Later on, you kind of discover.
1: Plus tard, tu découvres les choses.
2: But so they didn't speak about it, like the genocide that was brought.
1: Ils ne parlaient pas du génocide commis par l'État turc à Dersim.
2: After this genocide in 1938, they changed.
1: Après 1938, le nom d'Ersim a été changé en Tunceli.
2: The Turkish name.
1: Un nom turc qui signifie « point de fer ». Beaucoup de gens ont été tués. Assimilation, interdiction de la langue, interdiction de la culture, changement des noms, changement des villages. C'était comme effacer ce qu'ils étaient pour créer une unité. Je crois que tout le monde le ressentait profondément, mais on n'en parlait pas quand j'étais enfant. En revanche, je me souviens, quand nous étions en dehors de Dersim, en Turquie, par exemple à Konya, ma grand-mère me disait « Non, ne parle pas Zazaki ici. » Elle parlait Zazaki. Et moi, enfant et adolescente, je portais un pendentif représentant l'épée de Hazrat Ali, un symbole de l'alévisme, comme on porte une croix.
2: And that my grandmother also told me,
1: et elle me disait, cache-la.
2: To hide the sword. And I didn't understand.
1: Je ne comprenais pas.
2: In Holland, I just
1: aux Pays-Bas, je la portais librement.
2: Also, fascism and racism.
1: Bien sûr, il y a aussi du racisme en Europe. On peut être jugé, opprimé,
2: not like, in Turkey.
1: Mais pas comme en Turquie.
2: I felt that was dangerous.
1: Là, je sentais que c'était dangereux.
2: My father, like, casually told me, because the grandfather of my father, he fled.
1: Mon père m'a raconté que son propre grand-père avait fui avant le génocide vers Gumushane.
2: A lot of people fled from Dersim to other.
1: Beaucoup de gens ont fui pour survivre.
2: So my father was born in.
1: Mon père est né là-bas, dans un village majoritairement turc sunnite.
2: And he, their family, as an Alevi Kurdish village.
1: Et en tant que Kurde Alevi,
2: they could face with a lot of.
1: Il a subi beaucoup de racisme.
2: And my father told me that as a child he was beaten almost.
1: Il m'a dit qu'enfant, il était battu presque tous les jours sur le chemin de l'école.
2: And then I asked like why?
1: Je lui ai demandé pourquoi.
2: Yeah, because I was Kurdish.
1: Il m'a répondu parce que j'étais kurde. Et ces messages, cache ton symbole, ils me battaient. Ils les disaient presque simplement, comme pour me protéger.
0: Ils ne t'expliquaient pas vraiment les enjeux.
1: Comme pour me dire, maintenant tu es libre. Tu n'as pas besoin de porter tout ça. Vis librement. Mais ça ne marche pas comme ça. Tu grandis, tu comprends, et tu vois que ça continue.
2: Not be busy with that.
1: Et tu ne peux pas faire comme si de rien n'était. Parce que tu fais partie d'eux.
0: Cette voix, Meral, cette histoire et cette identité faite de plusieurs strates, kurdes, alévis, turcs, enfants de parents immigrés, tu les as rassemblés sur ton premier album. Je te propose que l'on écoute la chanson qui lui a donné son titre, Eskime, qui en kurde signifie qui suit.

0: ce titre esquimé, Qui suis-je, ne n'est pas Meral Polat d'une question que tu t'es posée à toi-même, mais d'une question à la fois très simple et vertigineuse que tu as adressée à ton papa. À l'âge de 35 ans, tu lui as demandé « Qu'est-ce que ça signifie pour toi être un humain ?» Et quelques semaines plus tard, tu as trouvé une enveloppe dans ta boîte aux lettres. À l'intérieur, il y avait un poème écrit en kurde. C'était sa réponse. Ce poème, au moment où il te l'a envoyé, ton papa l'a laissé volontairement sans traduction. Pourquoi, selon toi ?
1: Je lui ai dit « Ok, merci papa, mais tu peux traduire ?» Parce que je comprends quelques mots, mais pas tout. Et il m'a répondu, tu crois que si tu poses la question, qui suis-je, la réponse va tomber toute seule sur tes genoux? Non, il faut la chercher. C'est une quête, c'est un chemin. Va d'abord trouver ce que ça veut dire en kurde. Alors oui, j'apprends le kurde de plus en plus. Mais ça va très lentement. Parce que la plupart de mon temps, je le consacre à la musique.
0: Tu étais pleinement engagée dans une carrière d'actrice, une carrière florissante à l'époque. Qu'est-ce qui s'est passé dans les mois qui ont suivi pour que la musique s'impose comme une évidence, voire une nécessité ?
1: Oui, je joue toujours. Je continue à faire du théâtre, du cinéma. Je joue Shakespeare, je joue dans des films et j'aime ça. J'aime cette variété, cette dynamique. J'ai beaucoup d'identité à travers ces rôles. Mais cette musique, elle était toujours là, à l'intérieur de moi, comme quelque chose dans lequel je devais plonger davantage. Et puis, le Covid est arrivé. Tout le théâtre, les films, fini. Tout le monde était à la maison. Et ça a ouvert un espace pour la musique. Et puis, mon père est mort.
0: Thank you.
1: La musique a toujours été notre lien.
2: And then when we emptied his house, my brother and I found in
1: quand on a vidé sa maison, mon frère et moi avons trouvé dans ses tiroirs des cahiers remplis de poèmes.
2: In Kurdish, en kurde, in Turkish, en turc, and some even in Dutch he wrote. And I knew that he wrote.
1: Je savais qu'il écrivait parfois,
2: I did not know,
1: mais je ne savais pas qu'il écrivait
2: so
1: autant, like des cahiers entiers.
2: Yeah. And so for me it was,
1: et là pour moi, c'était évident, c'était son héritage, et tout s'est mis en place. J'avais déjà rencontré Chris Doyle, qui a une part totalement égale dans toute la musique que nous faisons. Il est aussi sur le deuxième album, Maidan.
0: C'est un musicien américain,
2: ouais.
0: Clavier, ouais, et guitare.
2: Yeah.
0: Ouais.
2: And I knew Frank Rosalie,
0: le batteur.
2: Yes.
1: Je connaissais aussi
2: and
1: Frank Rosalie, le batteur.
2: Together.
1: Et tout s'est aligné.
2: And then we traveled with the musicians to Dersim for 10 days.
1: On est parti 10 jours à Dersim avec les musiciens.
2: Before we make this music, before we,
1: parce que je voulais leur montrer, avant de faire cette musique, avant de nous engager dans cette histoire, je voulais qu'ils boivent l'eau là-bas, qu'ils rencontrent les gens,
2: you know,
1: qu'ils s'assoient sous un arbre.
2: So
1: on a fait ça. C'était magnifique. Puis on est rentré à Amsterdam et on a enregistré Esquimé au Binuis, un très beau club de jazz à Amsterdam, très spécial.
2: And when my father passed suddenly at the age of 64,
1: et quand mon père est mort soudainement à 64 ans,
2: everybody who has lost, like, his biggest,
1: je crois que toute personne qui vit la plus grande,
2: like,
1: perte de sa vie,
2: okay, what is,
1: se retrouve face à ces questions. C'est quoi la vie? Qui suis-je?
2: Time do I have on this world?
1: Combien de temps j'ai dans ce monde?
2: Do with the time?
1: Et qu'est-ce que je veux faire du temps qu'il me reste?
2: For me, that was this music.
1: Et pour moi, c'était cette musique.
2: For,
1: et devenir une voix pour...
2: For this.
1: Oui, pour ça.
0: Et aujourd'hui, cette voix, la tienne, Meral, elle chante en kurde et en turc. Or, ces deux langues, elles sont chargées d'histoire, de tension, de projection. En fait, quoi que tu fasses et quoi que tu chantes l'amour, la nature ou l'espoir, tu es en quelque sorte du mauvais côté. Certains lieux refusent de te programmer simplement parce que tu chantes en kurde. D'autres te reprochent de chanter dans la langue de l'oppresseur, le turc. Comment tu vis cette situation si complexe, toi qui as justement envie de partager ton histoire et donc ton identité?
2: Well, yeah, you live with this contradiction, no?
1: Oui, on vit avec cette contradiction, non? C'est difficile, parce que la langue a été criminalisée. Elle a été rendue politique. Comme je l'ai dit, elle a été interdite. Beaucoup de gens ne parlaient même pas turc. Il y a ce très beau poème. Je ne me souviens plus du nom du poète. Ça se passe dans les années 80 ou 90 en Turquie. C'est une mère dont le fils était militant. Il manifestait pour les droits kurdes. Il a été emprisonné. Après 7 mois, la mère vient lui rendre visite. Mais il est interdit de parler kurde. Et cette mère ne parle pas turc. Là où elle vit, tout le village parle kurde. Mais on lui dit, ne le parle pas, sinon ils frapperont ton fils. Ils te frapperont aussi. Alors elle s'assoit en face de lui. Après 7 mois, ils ont 10 minutes. La seule phrase en turc qu'elle connaît, c'est « Nasılsın, Kamber Ateş ?» Comment vas-tu, Kamber Ateş? Et le poème dit, regarde-moi dans les yeux, mon fils. Vois dans mes yeux que tu me manques. Vois que je t'envoie l'amour des montagnes. Vois que je veux te dire, ne baisse pas la tête. Mais la seule chose qu'elle peut dire, c'est Nasılsın, Kamber Ateş, parce que tout le reste lui a été enlevé.
0: Yes, tu es très ému. Tu as les larmes qui te montent.
1: Et ça me bouleverse profondément. Parce que ça parle de toutes les oppressions que vivent les êtres humains. Moi, je suis né dans cette histoire. C'est mon héritage. Mais chaque peuple sur cette terre qui est réduit au silence porte ça aussi. Quand on regarde le monde aujourd'hui, ce que fait l'ICE en Amérique, ce qu'Israël fait en Palestine, ce qui se passe en Syrie, ce que la Turquie fait aux Kurdes, aux Alevis, aux Yézidis, aux Druzes, les Ouïghours, on pourrait continuer. Ça brise nos cœurs. Et puis, il y a cette contradiction dont tu parlais. On veut faire le bien, mais on est entouré par un système qui rend ça presque impossible. Tout ce que je mange, tout ce que je porte vient d'un système capitaliste qui veut faire plus d'argent. Je ne veux pas faire de mal aux animaux et pourtant je porte du cuir. On ne peut pas tout faire parfaitement. On vit tous dans cette contradiction. J'essaye d'être une voix pour les Kurdes sur Instagram. Je parle d'humanisme, d'activisme. Mais Instagram appartient à... Donc cette contradiction vit en chacun de nous. Mais petit à petit, on en prend conscience. Et quand nous serons plus nombreux, nous serons plus forts.
0: Cette question de la liberté de parler sa langue, Meral, elle traverse très directement les poèmes de ton papa. Dans l'un d'eux, il écrit « Je vois la liberté, je vois l'égalité, je vois un endroit où mon peuple est libre de parler sa langue. » Tu en as fait une chanson, « Dia », qui signifie « mère » en kurde.

0: Ce morceau, Dia, parle de la liberté de parler sa langue, Meral, mais aussi de responsabilité, de cette idée que la liberté n'est pas seulement une question individuelle, mais quelque chose qui se défend, qui se porte, qui se partage. Et ce changement d'échelle, si je puis dire, on l'entend aussi très clairement dans ton deuxième album, Meydan, un mot qui en turc signifie la place publique, l'espace en fait de rassemblement. À quel moment as-tu senti ce besoin de passer de l'intime, dans un registre plutôt bluesy, à un projet qui accueille de nombreuses influences et d'autres artistes pour en appeler clairement à l'union et à la résistance à toutes les formes d'oppression?
1: J'ai vraiment envie de dire que musicalement, c'est un travail profondément collectif avec tous les artistes du groupe. Je dois citer Chris Doyle qui a apporté l'afrobeat. Je dois parler de Frank Rosalie qui a des racines portoricaines et de Chicago. Jens Buteri vient de Belgique. Et puis Ibelize Guardia Ferragutti, bolivienne, brésilienne, italienne, artiste chaman et qui vit aussi en Hollande. Mola Sila qui est sénégalais, une légende magnifique.
0: J'adore le morceau que vous avez fait ensemble, on l'a déjà joué d'ailleurs dans BPM.
2: Merci.
1: Avec Eskimé, on est retourné à la source. Qui es-tu et quelle est ta culture? Meydan, c'est une place où, qui que tu sois, d'où que tu viennes, tu es le bienvenu. Et c'était le moment de Meydan, le moment où toutes les voix se rejoignent. Une grande inspiration. Aussi, parce que le thème central, c'est la liberté des femmes. C'est le slogan « Jin Jian Azadi » porté par les organisations féministes
2: kurdes.
1: C'est une grande source d'inspiration, cette vision du monde comme une vision matriarcale. En Rojava, au nord de la Syrie, dans le prolongement des combats menés par les femmes kurdes au sein des forces démocratiques syriennes, une nouvelle forme de démocratie fondée sur une vision matriarcale a été expérimentée pendant 8 ans. Je suis encore une étudiante, j'apprends. Je ne suis pas porte-parole de ça. Et c'est tellement intéressant. Parce que le patriarcat dans lequel nous sommes tous est en train de nous noyer. C'est comme une pyramide. L'homme en haut et tout le reste en dessous. Le matriarcat, ce serait plutôt un cercle où les enfants et les personnes âgées sont au centre, entourés par les autres. C'est plus égalitaire, comme une meute de loups ou un troupeau d'éléphants. Tout le monde est pris en charge. Et je crois que c'est une grande inspiration pour le monde entier. Parce qu'on vit dans un monde où l'un peut obtenir ce qu'il veut au prix de la souffrance de l'autre. Et ça, ce n'est pas durable. C'est hypocrite. Tu penses être libre, mais tu ne peux pas être libre si l'autre ne l'est pas.
0: Cette question de la liberté, de la femme et de l'oppression, du patriarcat, c'est ce qui a donné naissance à une chanson qui est un peu la pierre angulaire de cet album, de ton deuxième album, Moral Sénèque. Une chanson qui puise aussi bien dans le funk américain que dans le rock somalien, que dans la tradition kurde du dengbej. C'est comme ça qu'on dit. Et une chanson que tu portes entourée d'un cœur de femme et d'homme. Et ça, c'est important de le souligner.

0: Dans un monde, Meral, traversé par la violence, la censure, les rapports de force, qu'est-ce que le chant peut encore ? À quoi tu crois quand tu chantes aujourd'hui ?
1: I believe that it is my truest and most.
2: Je crois que c'est l'expression la plus vraie et la plus authentique de mon âme.
1: And it makes me happy.
2: Et ça me rend heureuse.
1: And I believe the energy of happiness, of joy.
2: Et je crois que l'énergie du bonheur, de la joie, est vraiment importante.
1: And I think music and art,
2: et je pense que la musique
1: so
2: et l'art sont tellement essentiels.
1: Sometimes to give a place to our
2: grief. Parfois simplement pour donner une place
1: just
2: à notre chagrin.
1: Just breathe.
2: Parfois simplement pour respirer,
1: in our head,
2: pour faire taire le bruit dans nos têtes,
1: to activate, to
2: pour rallumer quelque chose en nous,
1: hearts. It's
2: pour ouvrir
1: so
2: le cœur.
1: Extremely powerful.
2: C'est d'une puissance incroyable.
0: Yes. Et quand tu penses aux générations qui arrivent, à celles et ceux qui écouteront peut-être tes chansons sans connaître toute leur histoire, qu'est-ce que tu aimerais qu'il leur reste au fond ?
1: Thank you so much for asking such beautiful questions. Merci.
2: Merci beaucoup pour ces si belles questions.
1: My father and
2: je pense
1: my mother also, but
2: mon
1: I guess
2: père
1: for me,
2: et ma mère aussi.
1: I think the role of the father is also very important.
2: Mais pour moi, le rôle du père a été très important.
1: Said to me, you
2: mon
1: are
2: père
1: free,
2: m'a dit,
1: and I
2: tu es libre.
1: Behind you. So you
2: et je suis derrière toi.
1: To hear
2: alors tu voles.
1: Father, and to know this, like this
2: entendre ça de son père,
1: you feel,
2: savoir que cette montagne est derrière
1: feeling.
2: Toi,
1: and
2: c'est un sentiment magnifique.
1: Me, I think when I can be truly free, also free
2: et pour moi, être vraiment libre,
1: be, like
2: libre aussi de ce qu'une femme devrait être dans les deux cultures,
1: free from all the constrictions.
2: Libre de toutes les injonctions.
1: Inside, eh? So,
2: then ça I commence hope, à l'intérieur.
1: And also in the music, we are, yeah, we are very
2: et dans la musique aussi, nous sommes très libres dans notre manière d'utiliser les genres, les expressions, les arrangements, les compositions. J'espère que cette liberté inspirera d'autres personnes à être elles-mêmes. Parce que si tu peux être toi-même, je pense que ça rend les gens plus épanouis. Et quand on est épanoui, oui, ça se transmet.
0: Avec quel titre de toi, Meral, ou d'un autre artiste peut-être, aimerais-tu que l'on referme cet entretien ? Et pourquoi ? Meral se lève pour aller chercher quelque chose dans son sac, son téléphone très précisément.
1: I am looking of a song of an other artist. Mr. Ebo
2: je cherche une
1: Taylor.
2: Chanson d'un autre artiste,
1: mm-hmm.
2: Monsieur Ebo Taylor. Il est récemment décédé.
1: Yes,
2: c'était une légende.
1: A legend, also played with Fela Kuti.
2: Because il a aussi joué avec Fela Kuti.
1: Recently,
2: et parce qu'il vient de nous quitter et qu'il a été une immense inspiration, un homme qui a simplement donné sa musique,
1: music,
2: j'aimerais qu'on joue une chanson de lui.
0: Il faut préciser qu'au moment où on se rencontre avec Meral, effectivement, cet artiste ghanéen, Ebo Taylor, voilà, est décédé il y a à peine une semaine, alors qu'il venait d'avoir 90 ans. Et Meral cherche la chanson qu'elle aimerait partager avec nous. Maybe Love and Death.
1: Yes, yes. Let's do Love and Death. It's beautiful. Yes, in memory and in gratefulness
2: en mémoire,
1: and in thanks.
2: Avec gratitude.
1: Beautiful work.
2: En remerciement pour la beauté de son œuvre sur cette terre.
0: Merci beaucoup, Meral Polat. Comment on dit en kurde? Merci beaucoup.
1: Gelek spas.
0: Gelek spas, Meral.
1: Merci beaucoup. Thank you so much for this beautiful conversation.

Si vous en avez la possibilité, allez la voir en concert. Sur scène, ça vibre, ça brûle, ça rassemble. C'est intense, généreux, c'est vraiment une expérience à vivre. Vos bonnes pulsations du monde ont été façonnées avec amour, toujours, par mes légendes à moi, Benjamin Saralier, qui a réalisé cette émission, et Camille Rock, qui l'a mixée. Demain, même endroit, même heure, j'aurai le plaisir de vous retrouver en direct et en mode Selecta. Mais pour l'heure, voici venir un nouveau journal sur RFI.

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4: Bonjour et bienvenue, 15h TU, 17h à Paris, le journal sur RFI.
1: Gilles Moreau.
4: Dans l'actualité, au moins 359 morts, dernier bilan du tsunami de boue à la frontière du Népal et de la Chine. La coulée meurtrière a tout emporté sur son passage et son bilan n'est que provisoire compte tenu du grand nombre de disparus. La mort de Ratko Mladic, l'un des protagonistes de la guerre dans l'ex-Yougoslavie, surnommé le boucher des Balkans, il purgeait une peine de prison à vie pour notamment crimes contre l'humanité. Le Kremlin rejette des histoires alarmistes. Moscou a réagi aux informations des médias américains sur le récent déplacement du patron de la CIA. Il aurait tenté de dissuader la Russie de toute attaque contre un membre de l'OTAN. En France, un premier grand débat entre candidats à la présidentielle 2027, actuellement au stade Roland-Garros, où se tiennent les journées d'été du patronat français. Un gigantesque torrent de boue a donc déferlé à la frontière du Népal et de la Chine, faisant au moins 359 morts. Ce bilan est celui de la police népalaise, alors que côté chinois, on fait état de seulement 3 victimes pour l'instant. De nombreux sauveteurs sont actuellement à pied d'œuvre, là où la boue a tout englouti, les habitations, leurs occupants. La police dit s'attendre à voir le bilan s'alourdir, compte tenu des nombreux disparus. D'après l'agence Reuters, 1 millier de personnes, dont plus de 800 ressortissants étrangers. Hier, un puissant mur d'eau et de boue a tout emporté sur son passage. On ne sait pas encore tout sur son origine. Il aurait été déclenché par l'effondrement d'un glacier. Plus de précisions avec Lucille Gimbert.
5: Cette espèce de tsunami des montagnes pourrait avoir été déclenchée par l'effondrement d'un glacier, un glissement de roche ou encore des conditions liées au changement climatique, explique depuis Katmandou au Népal le scientifique Prashant Baral du Centre international pour le développement intégré des montagnes.
6: Ce dont nous sommes certains, c'est qu'une énorme masse de débris, de roche et de glace s'est détachée du glacier et a temporairement obstrué le lit de la rivière. Ensuite, ce barrage naturel a cédé, ce qui a entraîné une vague de boue et de débris en aval. Cela a affecté les habitations, les infrastructures situées en dessous, et tout cela s'est produit en très peu de temps.
5: Pour évaluer formellement le rôle du changement climatique dans cette catastrophe en particulier, les chercheurs devront mesurer les températures de l'air et du sol. Mais on sait déjà que le réchauffement mondial favorise la déstabilisation des roches et de la glace en haute montagne.
6: Ces températures plus élevées provoquent des changements dans les glaciers, les lacs glaciaires et dans le sol qui est censé être toujours gelé. À cause de cela, il est de plus en plus probable que des événements de ce genre se produisent.
5: Dans les bassins autour de l'Himalaya, des millions de personnes sont menacées par ce risque grandissant et les humains s'y exposent toujours plus en installant centrales hydroélectriques et complexes touristiques toujours plus en altitude.
4: C'était Lucille Gimbert. Les réactions, 2 d'entre elles. Le pape d'abord s'est dit profondément attristé par la catastrophe. Le souverain britannique Charles III est lui bouleversé. À Taïwan, le Parlement approuve un budget de 7,6 milliards de dollars destinés à la fabrication locale de drones. Taipei cherche à renforcer ses défenses face à une éventuelle attaque chinoise. Nouvelle intervention des gardes-côtes mauritaniens pour porter secours à des migrants. Plus de 160 migrants, dont 17 enfants. Ils ont été secourus mardi après une panne de moteur. On ne l'a appris qu'aujourd'hui. Dans la même région, le gouvernement espagnol et les autorités locales de Ceuta contraints d'appeler au calme près d'un mois après l'arrivée massive de migrants. Ces autorités font face à des tensions croissantes et même à des incidents dans l'enclave. La plupart des migrants sont retournés au Maroc, mais plusieurs milliers sont restés à Ceuta. Le Premier ministre français Sébastien Lecornu poursuit sa visite à Mayotte, département français dans l'océan Indien. Sa deuxième journée est consacrée à la reconstruction de l'archipel après le passage du cyclone Chido en 2024. Devant la lenteur des travaux, il veut, dit-il, créer un choc de mise en chantier. Également au programme, une visite dédiée à la lutte contre Ebola dans l'archipel. Heureusement, le virus n'est pas présent, mais mieux vaut se tenir prêt. Lola Fourmi a suivi la visite de la ministre de la Santé Stéphanie Rist qui accompagne le chef du gouvernement.
7: Aucun cas d'Ebola à Mayotte pour l'instant, mais depuis le mois de mai, le centre hospitalier se prépare. Il s'est notamment doté d'un cube à pression négative où le patient présentant des symptômes serait confiné. Un questionnaire est d'ailleurs actuellement posé à toute personne revenant du Congo où l'épidémie sévit.
8: Si la réponse est oui et de moins de 21 jours, dans ces cas-là, toute une chaîne d'alerte se met en place. Mettons ces patients-là avec un masque et on les isole dans un lieu précis. Et là, un interrogatoire complet dans leur langue natale, si besoin, parce qu'on a fait tout un interrogatoire traduit, pour savoir si oui ou non ce patient est un suspect probable.
7: La prise de sang est ensuite envoyée à Lyon et le patient confiné pendant ce temps. Mais la ministre de la Santé, Stéphanie Rist, se félicite d'une avancée.
9: Même si le risque est classé très faible encore par l'OMS, nous allons, je suis contente que tu aies pu avoir la réponse aujourd'hui, pour avoir le traitement préventif dans le cadre d'une étude internationale. Ça, c'est plutôt une bonne nouvelle, en espérant que ce traitement préventif marche, puisqu'on ne sait pas encore non plus si le vaccin marche. Là aussi, il y a des études en ce moment même sur le vaccin.
7: En attendant, Mamadou Niang, infectiologue et responsable des maladies infectieuses au CHM, se veut rassurant et il affirme être prêt à faire face à la menace.
10: Tout à fait, nous sommes assez préparés pour accueillir un patient suspect d'Ebola.
7: Pour l'heure, le CHM est capable d'accueillir seulement 3 patients victimes d'Ebola, mais espère bientôt pouvoir monter à 30. Mayotte, Lola Fourmi, RFI.
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4: Il avait été l'un des protagonistes de la guerre dans l'ex-Yougoslavie. Ratko Mladic est mort. L'ancien chef militaire des Serbes de Bosnie avait 84 ans. Il avait été condamné à la perpétuité par la justice internationale, notamment pour le génocide de Srebrenica en 1995. Ratko Mladic, surnommé le boucher des Balkans, purgeait sa peine dans une unité de détention des Nations Unies à La Haye, aux Pays-Bas. On en sait plus sur le mystérieux déplacement du patron de la CIA mardi à Moscou. D'après le Wall Street Journal et la chaîne CBS, John Ratcliffe a tenté de dissuader Moscou de toute attaque contre un membre de l'OTAN. Le Kremlin a réagi ce matin en rejetant, je cite, des histoires alarmistes. Dans l'actualité économique, le groupe Meta va devoir apporter des modifications majeures à Facebook et à Instagram, en plus de débourser près de 17 milliards de dollars. Meta a conclu un accord avec plusieurs États américains pour mettre fin à des poursuites. Ces plateformes seraient conçues de façon à créer une dépendance chez les plus jeunes et Meta serait malhonnête sur les questions de sécurité. Altine Lazage a recueilli l'éclairage d'un spécialiste, maître Raphaël Milona, avocat spécialisé en droit numérique.
11: Je pense que ça va créer un précédent, c'est clair, que les applications type TikTok, Snapchat ou autres applications qui ont des utilisateurs jeunes, je pense, vont clairement devoir s'en inspirer et mettre en place un contrôle effectif et efficace des utilisateurs, de l'âge des utilisateurs et également de revoir leurs fonctionnalités. Je pense notamment à ce qui était pointé du doigt dans cette procédure et aussi par la Commission européenne, qui sont les scrolls, ce qu'on appelle le scroll infini, le fait qu'on puisse scroller pendant des heures et des heures sans que ça s'arrête. Le phénomène de bulle algorithmique qui, on le sait aujourd'hui, est extrêmement dangereux pour les mineurs puisque ça peut les enfermer dans des schémas mentaux qui peuvent être extrêmement nocifs. Et je pense qu'il est très probable, à mon sens, qu'Instagram et Facebook, que Meta modifie ses applications dans le même sens en Europe.
4: En France, un premier grand débat entre candidats à la présidentielle 2027. Il se déroule actuellement au stade Roland-Garros où se tiennent les journées d'été du MEDEF, le patronat français. Les chefs d'entreprise interrogent sur leur programme économique 7 candidats à moins de 8 mois du premier tour. Ce sera le 18 avril. Parmi ces candidats invités par le MEDEF, Marine Le Pen, Jean-Luc Mélenchon et Édouard Philippe. Avant de monter au filet à Roland-Garros, ce dernier a énoncé ce matin ses propositions pour les entreprises dans une interview à l'agence France Presse. Aucun doute possible, Valérie Gasse, Édouard Philippe brosse les patrons dans le sens du poil.
12: Édouard Philippe n'en a jamais fait mystère, il se considère comme un homme de droite. Les mesures qu'il avance ce matin le confirment, notamment lorsqu'il propose d'abaisser à 12 mois la durée de l'indemnisation du chômage pour les moins de 50 ans, ou encore de mettre fin à l'open bar des arrêts de travail et à ce qu'il appelle le phénomène du chantage à l'arrêt maladie, en proposant de renforcer les jours de carence. Dans son viseur aussi, des réponses au débat du moment sur la transmission des entreprises familiales, facilitée par le pacte Dutreil, qu'il ne veut pas remettre en cause, contrairement à d'autres candidats. Idem sur la taxation des héritages, sur laquelle il se dit en désaccord frontal avec Jean-Luc Mélenchon, qui veut taxer l'intégralité des héritages au-delà de 12 millions d'euros. Le candidat insoumis avec lequel il a alimenté la controverse en cette rentrée et dont il dénonce aussi une autre proposition, celle d'annuler la dette. Pour Édouard Philippe, c'est l'assurance de la destruction du crédit de la France. Sur les retraites, il persiste. Il faudra travailler un peu plus longtemps, sans en dire plus. Des messages doux aux oreilles des patrons, comme la promesse de supprimer 50 milliards d'impôts de production.
4: Enfin, un mot de basket, les éliminatoires de la Coupe du Monde 2027. L'équipe de France reçoit dans ce cadre la Slovénie. Coup d'envoi 20h30 à l'Accor Arena, la grande salle de Percy. C'est la fin du journal. Très bonne journée à tous.
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19: Bonjour, bienvenue dans BPM. Aujourd'hui, je vous emmène à la rencontre de Meral Polat, une artiste aux multiples visages, à la fois comédienne, chanteuse au tempérament de rockeuse et militante. Meral Polat est née à Amsterdam, dans une famille kurde alévi, originaire de Dersim, à l'est de la Turquie. Elle a grandi entre deux mondes, la liberté des Pays-Bas et la mémoire d'un territoire traversé par la violence, la résistance et l'exil. Longtemps, c'est par le théâtre que Meral Polat s'exprime. Shakespeare, cinéma, grandes scènes européennes. Mais la musique est là depuis toujours, dans les veillées familiales, dans les chants transmis, dans la langue. Un jour, vous allez découvrir comment et pourquoi Meral Polat décide de lui donner toute la place. Son premier album, Eskimo, Qui suis-je en kurde, est un disque introspectif et bluesy, un album qui creuse la question du je sans jamais la séparer de l'histoire collective. Son deuxième album, Meydan, La place en turc, élargit le cercle. Un disque collectif, moins intime mais plus frondeur, traversé par les luttes contemporaines. On y entend une voix de femme libre, combative, qui refuse l'oppression et qui affirme une idée simple. La liberté n'a de sens, élargit le cercle. Un disque collectif, moins intime mais plus frondeur, traversé par les luttes contemporaines. On y entend une voix de femme libre, combative, qui

0: longing for the music and poetry. And
1: on chantait la poésie.
0: I used to sing like old.
1: Moi, je chantais de vieilles chansons traditionnelles, transmises de génération en génération. Les grands-mères les apprennent à leurs enfants. Les enfants les transmettent à leur tour, et ainsi de suite.
0: This is a part of the culture.
1: Ça fait partie de la culture.
0: Part of the memory.
1: Ça fait partie de la mémoire.
0: This is also.
1: Mais c'est aussi une forme d'activisme.
0: In many places, the Kurdish.
1: Parce que dans beaucoup d'endroits, la langue kurde, la sagesse alévi, ont été interdites,
0: oppressées, criminalisées. Language were criminalized. The rituals,
1: la langue était criminalisée. Les rituels, la culture aussi.
0: Often, the people have nothing else than.
1: Alors souvent, il ne restait aux gens que la poésie et la musique.
0: It's an oral tradition and culture.
1: C'est une culture orale, une tradition orale.
0: If you ask what moves through me when I sing.
1: Donc, si tu me demandes ce qui se passe à travers moi quand je chante, je crois que ce sont aussi mes ancêtres. C'est un lien, c'est un savoir. Et en même temps, je suis née aux Pays-Bas. Et cet environnement m'a donné une liberté. La liberté de développer ma voix, sans peur.
2: Cette spiritualité hétérodoxe dont tu viens de parler, l'alévisme, où le chant et le collectif sont très importants, qu'est-ce que ça t'a appris très tôt sur ta relation aux autres ?
0: What a beautiful question. Thank you.
1: Quelle belle question, merci.
0: I guess for what I have.
1: Je pense que ce que j'ai appris.
0: I'm from Dersim.
1: Je viens de Dersim.
0: Dersim
1: est au Kurdistan.
0: It's now the borders have drawn.
1: Aujourd'hui, depuis que les frontières ont été tracées, c'est en Turquie, à l'est, dans le Bakour.
0: Located between four mountains.
1: Une région entourée de quatre montagnes.
0: And the people there treat.
1: Là-bas, on considère que la montagne, l'eau, l'arbre, l'animal, l'être humain sont égaux. Tous font partie du même univers. L'être humain n'est pas au-dessus de l'arbre, ni au-dessus de l'animal. Nous avons tous un rôle. Alors, il faut prendre soin de l'eau, de la montagne, de l'arbre, de l'animal, de l'humain. Et je crois que le chemin de cette vie, c'est devenir humain. Et devenir humain, ça veut dire quoi ? D'abord, tu construis ton ego. Et puis un jour, tu dois le regarder en face, regarder à l'intérieur, traverser tes émotions. C'est comme ça que tu développes ton humanité. Et tu n'existes pas sans l'autre. Et puis, j'ai aussi appris ça en grandissant aux Pays-Bas, avec des parents émigrés, kurdes, alévi, et en étant moi-même femme, artiste. On pourrait dire une minorité dans une minorité dans une minorité, l'autre. J'ai appris ce que ça signifie d'être l'autre à beaucoup de niveaux. Et je crois que ça m'a donné une chose très simple, l'envie de relier les gens. Oui, quelque chose comme l'égalité. Oui, comme ça.

0: occupait ce lieu d'Ersin, cette région, dans ton enfance, alors que tu grandissais loin de cette région de haute montagne aux Pays-Bas?
1: Je dois aussi dire que je suis aussi vraiment une femme néerlandaise. J'aime Amsterdam, j'y vis, j'aime la liberté, j'aime la manière de penser que ce pays m'a donnée. Et cette liberté, mes parents me l'ont aussi apprise. J'ai toujours su combien ils avaient dû lutter, combien ils avaient peu pour que leurs enfants puissent avoir plus, pour que nous soyons libres.

0: Je crois que tous les enfants de migrants ressentent ça. Quand tu nais dans un pays différent de celui de tes parents, tu sais le sacrifice que ça a demandé. Et ça m'a donné un sens de responsabilité. Une responsabilité que je porte avec gratitude. Pour moi, être entre ces deux mondes, ces deux cultures, c'est la plus grande richesse. C'est aussi difficile. Enfant, nous allions souvent à Dersim l'été.
1: Ah, great. Super.
0: Mais les gens de Dersim, où qu'ils soient, et je crois que c'est vrai pour les Kurdes en général, ils portent leur terre dans leur cœur. Où que nous soyons, nous sommes le pays. Nous sommes la terre. Ce ne sont pas les frontières qui définissent ça.
1: C'est important, je comprends. Dersim, Meral, c'est aussi un territoire chargé par une histoire très violente, notamment à la fin des années 30. Quand tu étais enfant, est-ce que cette histoire circulait dans ta famille ou est-ce qu'elle faisait plutôt partie de ce qui ne se disait pas ?
2: Yes, they didn't spoke about that.
0: Ils n'en parlaient pas.
2: Later on, you kind of discover.
0: Plus tard, tu découvres les choses.
2: But so they didn't speak about it, like the genocide that was brought.
0: Ils ne parlaient pas du génocide commis par l'État turc à Dersim.
2: After this genocide in 1938, they changed.
0: Après 1938, le nom Dersim a été changé en Tunceli.
2: The Turkish name.
0: Un nom turc qui signifie « point de fer ». Beaucoup de gens ont été tués. Assimilation, interdiction de la langue, interdiction de la culture, changement des noms, changement des villages. C'était comme effacer ce qu'ils étaient pour créer une unité. Je crois que tout le monde le ressentait profondément, mais on n'en parlait pas quand j'étais enfant. En revanche, je me souviens, quand nous étions en dehors de Dersim, en Turquie, par exemple à Konya, ma grand-mère me disait
2: «
0: Non, ne parle pas Zazaki ici. » Elle parlait Zazaki. Et moi, enfant et adolescente, je portais un pendentif représentant l'épée de Hazrat Ali, un symbole de l'alévisme, comme on porte une croix.
2: And that my grandmother also told me,
0: et elle me disait, cache-la.
2: To hide the sword. And I didn't understand.
0: Je ne comprenais pas.
2: In Holland, I just
0: au Pays-Bas, je la portais librement.
2: Also, fascism and racism.
0: Bien sûr, il y a aussi du racisme en Europe. On peut être jugé, opprimé,
2: not like, in Turkey.
0: Mais pas comme en Turquie.
2: I felt that that was dangerous.
0: Là, je sentais que c'était dangereux.
2: My father, like, casually told me, because the grandfather of my father, he fled.
0: Mon père m'a raconté que son propre grand-père avait fui avant le génocide vers Gumushane.
2: A lot of people fled from Dersim to other places.
0: Beaucoup de gens ont fui pour survivre.
2: So my father was born in.
0: Mon père est né là-bas, dans un village majoritairement turc sunnite.
2: And he, their family, as an Alevi Kurdish village.
0: Et en tant que Kurde Alevi,
2: they could face with a lot of.
0: Il a subi beaucoup de racisme.
2: And my father told me that as a child he was beaten almost.
0: Il m'a dit qu'enfant, il était battu presque tous les jours sur le chemin de l'école.
2: And then I asked like why?
0: Je lui ai demandé pourquoi. Il m'a répondu parce que j'étais kurde.
2: I got those messages from my grandmother.
0: Et ces messages, cache ton symbole, il me battait. Il les disait presque simplement comme pour me protéger.
1: Il ne t'expliquait pas vraiment les enjeux.
2: Yes, because they were like, okay, now you're here.
0: Comme pour me dire, maintenant tu es libre.
2: You don't need to carry all that.
0: Tu n'as pas besoin de porter tout ça. Vis librement. Mais ça ne marche pas comme ça. Tu grandis, tu comprends, et tu vois que ça continue.
2: Not be busy with that.
0: Et tu ne peux pas faire comme si de rien n'était.
2: Yeah, 'cause you're a part of them.
0: Parce que tu fais partie d'eux.
1: Cette voix, Meral, cette histoire et cette identité faite de plusieurs strates, kurdes, alévis, turcs, enfants de parents immigrés, tu les as rassemblés sur ton premier album. Je te propose que l'on écoute la chanson qui lui a donné son titre, Eskime, qui en kurde signifie qui suis.

0: ce titre esquimé, Qui suis-je, ne n'est pas Meral Polat d'une question que tu t'es posée à toi-même, mais d'une question à la fois très simple et vertigineuse que tu as adressée à ton papa. À l'âge de 35 ans, tu lui as demandé « Qu'est-ce que ça signifie pour toi être un humain ?» Et quelques semaines plus tard, tu as trouvé une enveloppe dans ta boîte aux lettres. À l'intérieur, il y avait un poème écrit en kurde. C'était sa réponse. Ce poème, au moment où il te l'a envoyé, ton papa l'a laissé volontairement sans traduction. Pourquoi, selon toi ?
1: Je lui ai dit « Ok, merci papa, mais tu peux traduire ?» Parce que je comprends quelques mots, mais pas tout. Et il m'a répondu, tu crois que si tu poses la question, qui suis-je, la réponse va tomber toute seule sur tes genoux? Non, il faut la chercher. C'est une quête, c'est un chemin. Va d'abord trouver ce que ça veut dire en kurde. Alors oui, j'apprends le kurde de plus en plus. Mais ça va très lentement. Parce que la plupart de mon temps, je le consacre à la musique.
0: Tu étais pleinement engagée dans une carrière d'actrice, une carrière florissante à l'époque. Qu'est-ce qui s'est passé dans les mois qui ont suivi pour que la musique s'impose comme une évidence, voire une nécessité ?
1: Oui, je joue toujours. Je continue à faire du théâtre, du cinéma. Je joue Shakespeare, je joue dans des films et j'aime ça. J'aime cette variété, cette dynamique. J'ai beaucoup d'identité à travers ces rôles. Mais cette musique, elle était toujours là, à l'intérieur de moi, comme quelque chose dans lequel je devais plonger davantage. Et puis, le Covid est arrivé. Tout le théâtre, les films, fini. Tout le monde était à la maison. Et ça a ouvert un espace pour la musique. Et puis, mon père est mort.
0: Thank you.
1: La musique a toujours été notre lien.
2: And then when we emptied his house, my brother and I found in
1: quand on a vidé sa maison, mon frère et moi avons trouvé dans ses tiroirs des cahiers remplis de poèmes.
2: In Kurdish,
1: en kurde,
2: in Turkish,
1: en turc,
2: and some even in Dutch he wrote. And I knew that he wrote.
1: Je savais qu'il écrivait parfois, mais je ne savais pas qu'il écrivait autant. Des cahiers entiers.
2: And so for me it was.
1: Et là pour moi, c'était évident. C'était son héritage. Et tout s'est mis en place. J'avais déjà rencontré Chris Doyle, qui a une part totalement égale dans toute la musique que nous faisons. Il est aussi sur le deuxième album, Maidan.
0: C'est un musicien américain.
2: Ouais.
0: Clavier, ouais, et guitare.
2: And I knew Frank Rosalie.
0: Le batteur.
1: Je connaissais aussi Frank Rosalie, le batteur. Et tout s'est aligné.
2: We traveled with the musicians to Dersim. For 10 days.
1: On est parti 10 jours à Dersim avec les musiciens.
2: Before we make this music, before we,
1: parce que je voulais leur montrer, avant de faire cette musique, avant de nous engager dans cette histoire, je voulais qu'ils boivent l'eau là-bas, qu'ils rencontrent les gens,
2: you know,
1: qu'ils s'assoient sous un arbre.
2: So
1: on a fait ça. C'était magnifique. Puis on est rentré à Amsterdam et on a enregistré Esquimé au Bijouis, un très beau club de jazz à Amsterdam, très spécial.
2: And when my father passed suddenly at the age of 64,
1: et quand mon père est mort soudainement à 64 ans,
2: everybody who has lost like his biggest,
1: je crois que toute personne qui vit la plus grande
2: like,
1: perte de sa vie,
2: okay,
1: se retrouve face à ces questions. C'est quoi la vie? Qui suis-je? Combien de
2: and
1: temps j'ai dans
2: I
1: ce monde? Et qu'est-ce que je veux faire du temps qu'il me reste?
2: For me, that was this music.
1: Et pour moi, c'était cette musique.
2: For,
1: et devenir une voix pour. Oui, pour ça.
0: Et aujourd'hui, cette voix, la tienne, Meral, elle chante en kurde et en turc. Or, ces deux langues, elles sont chargées d'histoire, de tension, de projection. En fait, quoi que tu fasses et quoi que tu chantes l'amour, la nature ou l'espoir, tu es en quelque sorte du mauvais côté. Certains lieux refusent de te programmer simplement parce que tu chantes en kurde. D'autres te reprochent de chanter dans la langue de l'oppresseur, le turc. Comment tu vis cette situation si complexe, toi qui as justement envie de partager ton histoire et donc ton identité?
2: Well, yeah, you live with this contradiction, no?
1: Oui, on vit avec cette contradiction, non? C'est difficile, parce que la langue a été criminalisée. Elle a été rendue politique. Comme je l'ai dit, elle a été interdite. Beaucoup de gens ne parlaient même pas turc. Il y a ce très beau poème. Je ne me souviens plus du nom du poète. Ça se passe dans les années 80 ou 90 en Turquie. C'est une mère dont le fils était militant. Il manifestait pour les droits kurdes. Il a été emprisonné. Après 7 mois, la mère vient lui rendre visite. Mais il est interdit de parler kurde. Et cette mère ne parle pas turc. Là où elle vit, tout le village parle kurde. Mais on lui dit, ne le parle pas, sinon ils frapperont ton fils. Ils te frapperont aussi. Alors elle s'assoit en face de lui. Après 7 mois, ils ont 10 minutes. La seule phrase en turc qu'elle connaît, c'est « Nasılsın, Kamber Ateş ?» Comment vas-tu, Kamber Ateş? Et le poème dit, regarde-moi dans les yeux, mon fils. Vois dans mes yeux que tu me manques. Vois que je t'envoie l'amour des montagnes. Vois que je veux te dire, ne baisse pas la tête. Mais la seule chose qu'elle peut dire, c'est, Nasılsın, Kamber Ateş, parce que tout le reste lui a été enlevé.
0: Yes, tu es très ému. Tu as les larmes qui te montent.
1: Et ça me bouleverse profondément. Parce que ça parle de toutes les oppressions que vivent les êtres humains. Moi, je suis né dans cette histoire. C'est mon héritage. Mais chaque peuple sur cette terre qui est réduit au silence porte ça aussi. Quand on regarde le monde aujourd'hui, ce que fait l'ICE en Amérique, ce qu'Israël fait en Palestine, ce qui se passe en Syrie, ce que la Turquie fait aux Kurdes, aux Alevis, aux Yézidis, aux Druzes, les Ouïghours, on pourrait continuer. Ça brise nos cœurs. Et puis, il y a cette contradiction dont tu parlais. On veut faire le bien. Mais on est entouré par un système qui rend ça presque impossible.
2: Everything I eat, everything I wear is like by
1: tout ce que je mange, tout ce que je porte vient d'un système capitaliste qui veut faire plus d'argent.
2: Animals, then, yeah,
1: je ne veux pas faire de mal aux animaux et pourtant je porte du cuir. On ne peut pas tout faire parfaitement. On vit tous dans cette contradiction. J'essaye d'être une voix pour les Kurdes sur Instagram. Je parle d'humanisme, d'activisme. Mais Instagram appartient à... Donc cette contradiction vit en chacun de nous. Mais petit à petit, on en prend conscience. Et quand nous serons plus nombreux, nous serons plus forts.
0: Cette question de la liberté de parler sa langue, Meral, elle traverse très directement les poèmes de ton papa. Dans l'un d'eux, il écrit « Je vois la liberté, je vois l'égalité, je vois un endroit où mon peuple est libre de parler sa langue. » Tu en as fait une chanson, « Dia », qui signifie « mère » en kurde.

0: Ce morceau, Dia, parle de la liberté de parler sa langue, Meral, mais aussi de responsabilité, de cette idée que la liberté n'est pas seulement une question individuelle, mais quelque chose qui se défend, qui se porte, qui se partage. Et ce changement d'échelle, si je puis dire, on l'entend aussi très clairement dans ton deuxième album, Meydan, un mot qui en turc signifie la place publique, l'espace en fait de rassemblement. À quel moment as-tu senti ce besoin de passer de l'intime, dans un registre plutôt bluesy, à un projet qui accueille de nombreuses influences et d'autres artistes pour en appeler clairement à l'union et à la résistance à toutes les formes d'oppression?
1: J'ai vraiment envie de dire que musicalement, c'est un travail profondément collectif avec tous les artistes du groupe. Je dois citer Chris Doyle qui a apporté l'afrobeat. Je dois parler de Frank Rosalie qui a des racines portoricaines et de Chicago. Jens Buteri vient de Belgique. Et puis Ibelize Guardia Ferragutti, bolivienne, brésilienne, italienne, artiste chaman et qui vit aussi en Hollande. Mola Sila qui est sénégalais, une légende magnifique.
0: J'adore le morceau que vous avez fait ensemble. On l'a déjà joué d'ailleurs dans BPM.
2: Merci.
1: Avec Eskimé, on est retourné à la source. Qui es-tu et quelle est ta culture? Meydan, c'est une place où, qui que tu sois, d'où que tu viennes, tu es le bienvenu. Et c'était le moment de Meydan, le moment où toutes les voix se rejoignent. Une grande inspiration. Aussi, parce que le thème central, c'est la liberté des femmes. C'est le slogan « Jin Jian Azadi » porté par les organisations féministes
2: kurdes.
1: C'est une grande source d'inspiration, cette vision du monde comme une vision matriarcale. En Rojava, au nord de la Syrie, dans le prolongement des combats menés par les femmes kurdes au sein des forces démocratiques syriennes, une nouvelle forme de démocratie fondée sur une vision matriarcale a été expérimentée pendant 8 ans. Je suis encore une étudiante, j'apprends. Je ne suis pas porte-parole de ça. Et c'est tellement intéressant. Parce que le patriarcat dans lequel nous sommes tous est en train de nous noyer. C'est comme une pyramide. L'homme en haut et tout le reste en dessous. Le matriarcat, ce serait plutôt un cercle où les enfants et les personnes âgées sont au centre, entourés par les autres. C'est plus égalitaire, comme une meute de loups ou un troupeau d'éléphants. Tout le monde est pris en charge. Et je crois que c'est une grande inspiration pour le monde entier. Parce qu'on vit dans un monde où l'un peut obtenir ce qu'il veut au prix de la souffrance de l'autre. Et ça, ce n'est pas durable. C'est hypocrite. Tu penses être libre, mais tu ne peux pas être libre si l'autre ne l'est pas.
0: Et cette question de la liberté, de la femme et de l'oppression, du patriarcat, c'est ce qui a donné naissance à une chanson qui est un peu la pierre angulaire de cet album, de ton deuxième album, Moral, Sénèque. Une chanson qui puise aussi bien dans le funk américain que dans le rock somalien, que dans la tradition kurde du Dengbej. C'est comme ça qu'on dit. Et une chanson que tu portes entourée d'un cœur de femme et d'homme. Et ça, c'est important de le souligner.

0: Dans un monde, Meral, traversé par la violence, la censure, les rapports de force, qu'est-ce que le chant peut encore ? À quoi tu crois quand tu chantes aujourd'hui ?
1: I believe that it is my truest and
2: most. Je crois que c'est l'expression la plus vraie et la plus authentique de mon âme.
1: And it makes me happy.
2: Et ça me rend heureuse.
1: And I believe the energy of happiness, of joy.
2: Et je crois que l'énergie du bonheur, de la joie, est vraiment importante.
1: And I think music and art.
2: Et je pense que la musique
1: so
2: et l'art sont tellement
1: just
2: essentiels.
1: Sometimes to give a place to our grief.
2: Parfois simplement pour donner une place
1: just
2: à notre chagrin.
1: Just breathe.
2: Parfois simplement pour respirer.
1: In our head,
2: pour faire taire le bruit dans nos têtes.
1: To activate, to
2: pour rallumer quelque chose en nous.
1: Hearts. It's
2: pour ouvrir
1: so
2: le cœur.
1: Extremely powerful.
2: C'est d'une puissance incroyable.
0: Yes. Et quand tu penses aux générations qui arrivent, à celles et ceux qui écouteront peut-être tes chansons sans connaître toute leur histoire, qu'est-ce que tu aimerais qu'il leur reste au fond ?
1: Thank you so much for asking such beautiful questions. Merci.
2: Merci beaucoup pour ces si belles questions.
1: My father and
2: je pense
1: my mother also, but
2: mon père
1: for me,
2: et ma mère aussi.
1: I think the role of the father is also very important.
2: Mais pour moi, le rôle du père a été très important.
1: Said to me, you
2: mon père
1: free.
2: M'a dit,
1: and I
2: tu es libre.
1: Behind you. So you
2: et je suis derrière toi.
1: To hear
2: alors tu voles.
1: Father, and to know this, like this
2: entendre ça de son père,
1: you, you feel,
2: savoir que cette montagne est derrière toi,
1: and
2: c'est un sentiment magnifique.
1: Me, I think when I can be truly free, also free
2: et pour moi, être vraiment libre,
1: be, like
2: libre aussi de ce qu'une femme devrait être dans les deux cultures,
1: free from all the constrictions.
2: Libre de toutes les injonctions.
1: Inside, eh?
2: Ça commence à l'intérieur.
1: And also in the music, we are, yeah, we are very.
2: Et dans la musique aussi, nous sommes très libres dans notre manière d'utiliser les genres, les expressions, les arrangements, les compositions. J'espère que cette liberté inspirera d'autres personnes à être elles-mêmes. Parce que si tu peux être toi-même, je pense que ça rend les gens plus épanouis. Et quand on est épanoui, oui, ça se transmet.
0: Avec quel titre de toi, Meral, ou d'un autre artiste peut-être, aimerais-tu que l'on referme cet entretien ? Et pourquoi ? Meral se lève pour aller chercher quelque chose dans son sac. Son téléphone, très précisément.
1: I am looking of a song of an other artist. Mr. Ebo
2: je cherche une
1: Taylor.
2: Chanson d'un autre artiste,
1: mm-hmm.
2: Monsieur Ebo Taylor. Il est récemment décédé.
1: Yes,
2: c'était une légende.
1: A legend, also played with Fela Kuti. Because
2: il a aussi joué avec Fela Kuti.
1: Recently,
2: et parce qu'il vient de nous quitter et qu'il a été une immense inspiration, un homme qui a simplement donné sa musique, j'aimerais qu'on joue une chanson de lui.
0: Il faut préciser qu'au moment où on se rencontre avec Meral, effectivement, cet artiste ghanéen, Ebo Taylor, voilà, est décédé il y a à peine une semaine, alors qu'il venait d'avoir 90 ans. Et Meral cherche la chanson qu'elle aimerait partager avec nous. Maybe Love and Death.
1: Yes, yes. Let's do Love and Death. It's beautiful. Yes. In memory and in gratefulness.
2: En mémoire,
1: and in thanks
2: avec gratitude.
1: Beautiful work.
2: En remerciement pour la beauté de son œuvre sur cette terre.
0: Merci beaucoup, Meral Polat. Comment on dit en kurde? Merci beaucoup.
1: Gelek spas.
0: Gelek spas, Meral.
1: Merci beaucoup. Thank you so much for this beautiful conversation.
0: Thank you to you. Merci à toi.

si vous en avez la possibilité, allez la voir en concert. Sur scène, ça vibre, ça brûle, ça rassemble. C'est intense, généreux, c'est vraiment une expérience à vivre. Vos bonnes pulsations du monde ont été façonnées avec amour, toujours, par mes légendes à moi, Benjamin Sarallier, qui a réalisé cette émission, et Camille Rock, qui l'a mixée. Demain, même endroit, même heure, j'aurai le plaisir de vous retrouver en direct et en mode Selecta. Mais pour l'heure, voici venir un nouveau journal sur RFI.

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4: Bonjour et bienvenue, 15h TU, 17h à Paris, le journal sur RFI.
1: Gilles Moreau.
4: Dans l'actualité, au moins 359 morts, dernier bilan du tsunami de Bou à la frontière du Népal et de la Chine. La coulée meurtrière a tout emporté sur son passage et son bilan n'est que provisoire compte tenu du grand nombre de disparus. La mort de Ratko Mladic, l'un des protagonistes de la guerre dans l'ex-Yougoslavie, surnommé le boucher des Balkans, il purgeait une peine de prison à vie pour notamment crimes contre l'humanité. Le Kremlin rejette des histoires alarmistes. Moscou a réagi aux informations des médias américains sur le récent déplacement du patron de la CIA. Il aurait tenté de dissuader la Russie de toute attaque contre un membre de l'OTAN. En France, un premier grand débat entre candidats à la présidentielle 2027, actuellement au stade Roland-Garros, où se tiennent les journées d'été du patronat français. Un gigantesque torrent de boue a donc déferlé à la frontière du Népal et de la Chine, faisant au moins 359 morts. Ce bilan est celui de la police népalaise, alors que côté chinois, on fait état de seulement 3 victimes pour l'instant. De nombreux sauveteurs sont actuellement à pied d'œuvre, là où la boue a tout englouti, les habitations, leurs occupants. La police dit s'attendre à voir le bilan s'alourdir, compte tenu des nombreux disparus. D'après l'agence Reuters, 1 millier de personnes, dont plus de 800 ressortissants étrangers. Hier, un puissant mur d'eau et de boue a tout emporté sur son passage. On ne sait pas encore tout sur son origine. Il aurait été déclenché par l'effondrement d'un glacier. Plus de précisions avec Lucille Gimbert.
5: Cette espèce de tsunami des montagnes pourrait avoir été déclenchée par l'effondrement d'un glacier, un glissement de roche ou encore des conditions liées au changement climatique, explique depuis Katmandou au Népal le scientifique Prashant Baral du Centre international pour le développement intégré des montagnes.
6: Ce dont nous sommes certains, c'est qu'une énorme masse de débris, de roche et de glace s'est détachée du glacier et a temporairement obstrué le lit de la rivière. Ensuite, ce barrage naturel a cédé, ce qui a entraîné une vague de boue et de débris en aval. Cela a affecté les habitations, les infrastructures situées en dessous, et tout cela s'est produit en très peu de temps.
5: Pour évaluer formellement le rôle du changement climatique dans cette catastrophe en particulier, les chercheurs devront mesurer les températures de l'air et du sol. Mais on sait déjà que le réchauffement mondial favorise la déstabilisation des roches et de la glace en haute montagne.
6: Ces températures plus élevées provoquent des changements dans les glaciers, les lacs glaciaires et dans le sol qui est censé être toujours gelé. À cause de cela, il est de plus en plus probable que des événements de ce genre se produisent.
5: Dans les bassins autour de l'Himalaya, des millions de personnes sont menacées par ce risque grandissant et les humains s'y exposent toujours plus en installant centrales hydroélectriques et complexes touristiques toujours plus en altitude.
4: C'était Lucille Gimbert. Les réactions, 2 d'entre elles. Le pape d'abord s'est dit profondément attristé par la catastrophe. Le souverain britannique Charles III est lui bouleversé. À Taïwan, le Parlement approuve un budget de 7 milliards 600 millions de dollars destinés à la fabrication locale de drones. Taipei cherche à renforcer ses défenses face à une éventuelle attaque chinoise. Nouvelle intervention des gardes-côtes mauritaniens pour porter secours à des migrants. Plus de 160 migrants, dont 17 enfants. Ils ont été secourus mardi après une panne de moteur. On ne l'a appris qu'aujourd'hui. Dans la même région, le gouvernement espagnol et les autorités locales de Ceuta contraints d'appeler au calme près d'un mois après l'arrivée massive de migrants. Ces autorités font face à des tensions croissantes et même à des incidents dans l'enclave. La plupart des migrants sont retournés au Maroc, mais plusieurs milliers sont restés à Ceuta. Le Premier ministre français Sébastien Lecornu poursuit sa visite à Mayotte, département français dans l'océan Indien. Sa deuxième journée est consacrée à la reconstruction de l'archipel après le passage du cyclone Chido en 2024. Devant la lenteur des travaux, il veut, dit-il, créer un choc de mise en chantier. Également au programme, une visite dédiée à la lutte contre Ebola dans l'archipel. Heureusement, le virus n'est pas présent, mais mieux vaut se tenir prêt. Lola Fourmi a suivi la visite de la ministre de la Santé Stéphanie Rist qui accompagne le chef du gouvernement.
7: Aucun cas d'Ebola à Mayotte pour l'instant, mais depuis le mois de mai, le centre hospitalier se prépare. Il s'est notamment doté d'un cube à pression négative où le patient présentant des symptômes serait confiné. Un questionnaire est d'ailleurs actuellement posé à toute personne revenant du Congo où l'épidémie sévit.
8: Si la réponse est oui et de moins de 21 jours, dans ces cas-là, toute une chaîne d'alerte se met en place. Mettons des patients, ces patients-là avec un masque, on les isole dans un lieu précis. Et là, un interrogatoire complet dans leur langue natale, si besoin, parce qu'on a fait tout un interrogatoire traduit, pour savoir si oui ou non ce patient est un suspect probable.
7: La prise de sang est ensuite envoyée à Lyon et le patient confiné pendant ce temps. Mais la ministre de la Santé, Stéphanie Rist, se félicite d'une avancée.
9: Même si le risque est classé très faible encore par l'OMS, nous allons, je suis contente que tu aies pu avoir la réponse aujourd'hui, pour avoir le traitement préventif dans le cadre d'une étude internationale. Ça, c'est plutôt une bonne nouvelle, en espérant que ce traitement préventif marche, puisqu'on ne sait pas encore non plus si le vaccin marche. Là aussi, il y a des études en ce moment même sur le vaccin.
7: En attendant, Mamadou Niang, infectiologue et responsable des maladies infectieuses au CHM, se veut rassurant et il affirme être prêt à faire face à la menace.
10: Tout à fait, nous sommes assez préparés pour accueillir un patient suspect d'Ebola.
7: Pour l'heure, le CHM est capable d'accueillir seulement 3 patients victimes d'Ebola, mais espère bientôt pouvoir monter à 30. Mayotte, Lola Fourmi, RFI.
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4: Il avait été l'un des protagonistes de la guerre dans l'ex-Yougoslavie. Ratko Mladic est mort. L'ancien chef militaire des Serbes de Bosnie avait 84 ans. Il avait été condamné à la perpétuité par la justice internationale, notamment pour le génocide de Srebrenica en 1995. Ratko Mladic, surnommé le boucher des Balkans, purgeait sa peine dans une unité de détention des Nations Unies à La Haye, aux Pays-Bas. On en sait plus sur le mystérieux déplacement du patron de la CIA mardi à Moscou. D'après le Wall Street Journal et la chaîne CBS, John Ratcliffe a tenté de dissuader Moscou de toute attaque contre un membre de l'OTAN. Le Kremlin a réagi ce matin en rejetant, je cite, des histoires alarmistes. Dans l'actualité économique, le groupe Meta va devoir apporter des modifications majeures à Facebook et à Instagram, en plus de débourser près de 17 milliards de dollars. Meta a conclu un accord avec plusieurs États américains pour mettre fin à des poursuites. Ces plateformes seraient conçues de façon à créer une dépendance chez les plus jeunes et Meta serait malhonnête sur les questions de sécurité. Altine Lazage a recueilli l'éclairage d'un spécialiste, maître Raphaël Milona, avocat spécialisé en droit numérique.
11: Je pense que ça va créer un précédent, c'est clair, que les applications type TikTok, Snapchat ou autres applications qui ont des utilisateurs jeunes, je pense, vont clairement devoir s'en inspirer et mettre en place un contrôle effectif et efficace des utilisateurs, de l'âge des utilisateurs et également de revoir leurs fonctionnalités. Je pense notamment à ce qui était pointé du doigt dans cette procédure et aussi par la Commission européenne, qui sont les scrolls, ce qu'on appelle le scroll infini. Le fait qu'on puisse scroller pendant des heures et des heures sans que ça s'arrête. Le phénomène de bulle algorithmique qui, on le sait aujourd'hui, est extrêmement dangereux pour les mineurs puisque ça peut les enfermer dans des schémas mentaux qui peuvent être extrêmement nocifs. Et je pense qu'il est très probable, à mon sens, qu'Instagram et Facebook, enfin que Meta modifie ses applications dans le même sens en Europe.
4: En France, un premier grand débat entre candidats à la présidentielle 2027. Il se déroule actuellement au stade Roland-Garros où se tiennent les journées d'été du MEDEF, le patronat français. Les chefs d'entreprise interrogent sur leur programme économique 7 candidats à moins de 8 mois du premier tour. Ce sera le 18 avril. Parmi ces candidats invités par le MEDEF, Marine Le Pen, Jean-Luc Mélenchon et Édouard Philippe. Avant de monter au filet à Roland-Garros, ce dernier a énoncé ce matin ses propositions pour les entreprises dans une interview à l'agence France Presse. Aucun doute possible, Valérie Gasse, Édouard Philippe brosse les patrons dans le sens du poil.
12: Édouard Philippe n'en a jamais fait mystère, il se considère comme un homme de droite. Les mesures qu'il avance ce matin le confirment, notamment lorsqu'il propose d'abaisser à 12 mois la durée de l'indemnisation du chômage pour les moins de 50 ans, ou encore de mettre fin à l'open bar des arrêts de travail et à ce qu'il appelle le phénomène du chantage à l'arrêt maladie, en proposant de renforcer les jours de carence. Dans son viseur aussi, des réponses au débat du moment sur la transmission des entreprises familiales, facilitée par le pacte Dutreil, qu'il ne veut pas remettre en cause, contrairement à d'autres candidats. Idem sur la taxation des héritages, sur laquelle il se dit en désaccord frontal avec Jean-Luc Mélenchon, qui veut taxer l'intégralité des héritages au-delà de 12 millions d'euros. Le candidat insoumis avec lequel il a alimenté la controverse en cette rentrée et dont il dénonce aussi une autre proposition, celle d'annuler la dette. Pour Édouard Philippe, c'est l'assurance de la destruction du crédit de la France. Sur les retraites, il persiste. Il faudra travailler un peu plus longtemps, sans en dire plus. Des messages doux aux oreilles des patrons, comme la promesse de supprimer 50 milliards d'impôts de production.
4: Enfin, un mot de basket, les éliminatoires de la Coupe du Monde 2027. L'équipe de France reçoit dans ce cadre la Slovénie. Coup d'envoi 20h30 à l'Accor Arena, la grande salle de Percy. C'est la fin du journal. Très bonne journée à tous.
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21: Bonjour, bienvenue dans BPM. Aujourd'hui, je vous emmène à la rencontre de Meral Polat, une artiste aux multiples visages, à la fois comédienne, chanteuse au tempérament de rockeuse et militante. Meral Polat est née à Amsterdam, dans une famille kurde alévi, originaire de Dersim, à l'est de la Turquie. Elle a grandi entre deux mondes, la liberté des Pays-Bas et la mémoire d'un territoire traversé par la violence, la résistance et l'exil. Longtemps, c'est par le théâtre que Meral Polat s'exprime. Shakespeare, cinéma, grandes scènes européennes. Mais la musique est là depuis toujours, dans les veillées familiales, dans les chants transmis, dans la langue. Un jour, vous allez découvrir comment et pourquoi Meral Polat décide de lui donner toute la place. Son premier album, Esquimé, Qui suis-je en kurde, est un disque introspectif et bluesy, un album qui creuse la question du je sans jamais la séparer de l'histoire collective. Son deuxième album, Meydan, La place en turc, élargit le cercle. Un disque collectif, moins intime mais plus frondeur, traversé par les luttes contemporaines. On y entend une voix de femme libre, combative, qui refuse l'oppression et qui affirme une idée simple. La liberté n'a de sens que si elle se partage. Dans sa musique, Meral Polat tisse les langues et les héritages. Elle convoque l'oralité et la spiritualité de ces montagnes du Kurdistan, le rock anatolien psychédélique, mais aussi l'afrobeat nigérian ou le blues du Mali. Une musique enracinée, politique, portée sur scène par des musiciens de haut vol et une énergie

minorité dans une minorité dans une minorité. J'ai appris ce que ça signifie d'être l'autre à beaucoup de niveaux. Et je crois que ça m'a donné une chose très simple, l'envie de relier les gens. Oui, quelque chose comme l'égalité. Oui, comme ça.

0: Place occupait ce lieu d'Ercim, cette région, dans ton enfance, alors que tu grandissais loin de cette région de haute montagne aux Pays-Bas?
1: Je dois aussi dire que je suis aussi vraiment une femme néerlandaise. J'aime Amsterdam, j'y vis, j'aime la liberté, j'aime la manière de penser que ce pays m'a donnée. Et cette liberté, mes parents me l'ont aussi apprise. J'ai toujours su combien ils avaient dû lutter, combien ils avaient peu pour que leurs enfants puissent avoir plus, pour que nous soyons libres. Je crois que tous les enfants de migrants ressentent ça. Quand tu nais dans un pays différent de celui de tes parents, tu sais le sacrifice que ça a demandé. Et ça m'a donné un sens de responsabilité. Une responsabilité que je porte avec gratitude. Pour moi, être entre ces deux mondes, ces deux cultures, c'est la plus grande richesse. C'est aussi difficile. Enfant, nous allions souvent à Dercim l'été.
0: Ah, great. Super.
1: Mais les gens de Dercim, où qu'ils soient, et je crois que c'est vrai pour les Kurdes en général, ils portent leur terre dans leur cœur. Où que nous soyons, nous sommes le pays, nous sommes la terre. Ce ne sont pas les frontières qui définissent ça.
0: C'est important, je comprends. Dercim, Meral, c'est aussi un territoire chargé par une histoire très violente, notamment à la fin des années 30. Quand tu étais enfant, est-ce que cette histoire circulait dans ta famille ou est-ce qu'elle faisait plutôt partie de ce qui ne se disait pas?
1: Ils n'en parlaient pas. Plus tard, tu découvres les choses. Ils ne parlaient pas du génocide commis par l'État turc à Dercim. Après 1938, le nom Dercim a été changé en Tunceli, un nom turc qui signifie « point de fer ». Beaucoup de gens ont été tués. Assimilation, interdiction de la langue, interdiction de la culture, changement des noms, changement des villages. C'était comme effacer ce qu'ils étaient pour créer une unité. Je crois que tout le monde le ressentait profondément, mais on n'en parlait pas quand j'étais enfant. En revanche, je me souviens, quand nous étions en dehors de Dercim, en Turquie, par exemple à Konya, ma grand-mère me disait « Non, ne parle pas Zazaki ici. » Elle parlait Zazaki. Et moi, enfant et adolescente, je portais un pendentif représentant l'épée de Hazret Ali, un symbole de l'alévisme, comme on porte une croix. Et elle me disait « Cache-la. » Je ne comprenais pas. Aux Pays-Bas, je la portais librement. Bien sûr, il y a aussi du racisme en Europe. On peut être jugé, opprimé, mais pas comme en Turquie. Là, je sentais que c'était dangereux.

0: because the grandfather of my father, he fled.
1: Mon père m'a raconté que son propre grand-père avait fui avant le génocide vers Gumushane.
0: A lot of people fled from Dersim to other.
1: Beaucoup de gens ont fui pour survivre.
0: So my father was born in.
1: Mon père est né là-bas, dans un village majoritairement turc sunnite.
0: And he, their family, as a Alevi Kurdish village.
1: Et en tant que Kurde Alevi,
0: they could face with a lot of.
1: Il a subi beaucoup de racisme.
0: And my father told me that as a child he was beaten almost.
1: Il m'a dit qu'enfant, il était battu presque tous les jours sur le chemin de l'école.
0: And then I asked like why?
1: Je lui ai demandé pourquoi. Il m'a répondu parce que j'étais kurde.
0: I got those messages from my grandma.
1: Et ces messages cachent aux symboles. Il me battait. Il les disait presque simplement comme pour me protéger.
2: Il ne t'expliquait pas vraiment les enjeux.
0: Yes, because they were like, okay, now you're here.
1: Comme pour me dire, maintenant tu es libre.
0: You don't need to carry all that.
1: Tu n'as pas besoin de porter tout ça. Vis librement. Mais ça ne marche pas comme ça. Tu grandis, tu comprends, et tu vois que ça continue.
0: Not be busy with that.
1: Et tu ne peux pas faire comme si de rien n'était.
0: Because you're a part of.
1: Parce que tu fais partie d'eux.
2: Cette voix, Meral, cette histoire et cette identité faite de plusieurs strates, kurdes, alévis, turcs, enfants de parents immigrés, tu les as rassemblés sur ton premier album. Je te propose que l'on écoute la chanson qui lui a donné son titre, Eskime, qui en kurde signifie

0: ce titre esquimé, Qui suis-je, ne n'est pas Meral Polat, d'une question que tu t'es posée à toi-même, mais d'une question à la fois très simple et vertigineuse que tu as adressée à ton papa. À l'âge de 35 ans, tu lui as demandé qu'est-ce que ça signifie pour toi être un humain. Et quelques semaines plus tard, tu as trouvé une enveloppe dans ta boîte aux lettres. À l'intérieur, il y avait un poème écrit en kurde. C'était sa réponse. Ce poème, au moment où il te l'a envoyé, ton papa l'a laissé volontairement sans traduction. Pourquoi, selon toi ?
1: Je lui ai dit, ok, merci papa, mais tu peux traduire ? Parce que je comprends quelques mots, mais pas tout. Et il m'a répondu, tu crois que si tu poses la question, qui suis-je ? La réponse va tomber toute seule sur tes genoux. Non, il faut la chercher. C'est une quête, c'est un chemin. Va d'abord trouver ce que ça veut dire en kurde. Alors oui, j'apprends le kurde de plus en plus. Mais ça va très lentement. Parce que la plupart de mon temps, je le consacre à la musique.
0: Tu étais pleinement engagée dans une carrière d'actrice, une carrière florissante à l'époque. Qu'est-ce qui s'est passé dans les mois qui ont suivi pour que la musique s'impose comme une évidence, voire une nécessité ?
1: Oui, je joue toujours. Je continue à faire du théâtre, du cinéma. Je joue Shakespeare, je joue dans des films et j'aime ça. J'aime cette variété, cette dynamique. J'ai beaucoup d'identité à travers ces rôles. Mais cette musique, elle était toujours là, à l'intérieur de moi, comme quelque chose dans lequel je devais plonger davantage. Et puis, le Covid est arrivé. Tout le théâtre, les films, fini. Tout le monde était à la maison. Et ça a ouvert un espace pour la musique. Et puis, mon père est mort.
0: Merci.
1: La musique a toujours été notre lien.
2: And then when we emptied his house, my brother and I found in
1: quand on a vidé sa maison, mon frère et moi avons trouvé dans ses tiroirs des cahiers remplis de poèmes.
2: In Kurdish, in Turkish, and some even in Dutch, he wrote. And I knew that he wrote.
1: Je savais qu'il écrivait parfois, mais je ne savais pas qu'il écrivait autant. Des cahiers entiers.
2: And so for me it was.
1: Et là pour moi, c'était évident. C'était son héritage. Et tout s'est mis en place. J'avais déjà rencontré Chris Doyle, qui a une part totalement égale dans toute la musique que nous faisons. Il est aussi sur le deuxième album, Maidan.
0: C'est un musicien américain.
2: Ouais.
0: Clavier, ouais, et guitare.
2: And I knew Frank Rosalie.
0: Le batteur.
1: Je connaissais aussi Frank Rosalie, le batteur. Et tout s'est aligné.
2: We traveled with the musicians to Dersim. For 10 days.
1: On est parti 10 jours à Dersim avec les musiciens.
2: Before we make this music,
1: parce que je voulais leur montrer, avant de faire cette musique, avant de nous engager dans cette histoire, je voulais qu'ils boivent l'eau là-bas, qu'ils rencontrent les gens, qu'ils s'assoient sous un arbre. On a fait ça. C'était magnifique. Puis on est rentré à Amsterdam et on a enregistré Esquimé au Bijuis, un très beau club de jazz à Amsterdam, très spécial.
2: And when my father passed suddenly at the age of 64,
1: et quand mon père est mort soudainement à 64 ans,
2: everybody who has lost like his biggest,
1: je crois que toute personne qui vit la plus grande perte de sa vie se retrouve face à ces questions.
2: Who am I?
1: C'est quoi la vie? Qui suis-je?
2: How much time do I have on this world?
1: Combien de temps j'ai dans ce monde? Et qu'est-ce que je veux faire du temps qu'il me reste?
2: For me, that was this music.
1: Et pour moi, c'était cette musique. Et devenir une voix pour. Oui, pour ça.
0: Et aujourd'hui, cette voix, la tienne, Meral, elle chante en kurde et en turc. Or, ces deux langues, elles sont chargées d'histoire, de tension, de projection. En fait, quoi que tu fasses et quoi que tu chantes l'amour, la nature ou l'espoir, tu es en quelque sorte du mauvais côté. Certains lieux refusent de te programmer simplement parce que tu chantes en kurde. D'autres te reprochent de chanter dans la langue de l'oppresseur, le turc. Comment tu vis cette situation si complexe, toi qui as justement envie de partager ton histoire et donc ton identité?
2: Well, yeah, you live with this contradiction, no?
1: Oui, on vit avec cette contradiction, non? C'est difficile, parce que la langue a été criminalisée. Elle a été rendue politique. Comme je l'ai dit, elle a été interdite. Beaucoup de gens ne parlaient même pas turc. Il y a ce très beau poème. Je ne me souviens plus du nom du poète. Ça se passe dans les années 80 ou 90 en Turquie. C'est une mère dont le fils était militant. Il manifestait pour les droits kurdes. Il a été emprisonné. Après 7 mois, la mère vient lui rendre visite. Mais il est interdit de parler kurde. Et cette mère ne parle pas turc. Là où elle vit, tout le village parle kurde. Mais on lui dit, ne le parle pas, sinon ils frapperont ton fils. Ils te frapperont aussi. Alors elle s'assoit en face de lui. Après 7 mois, ils ont 10 minutes. La seule phrase en turc qu'elle connaît, c'est « Nasılsın, Kamber Ateş ?» Comment vas-tu, Kamber Ateş? Et le poème dit, regarde-moi dans les yeux, mon fils. Vois dans mes yeux que tu me manques. Vois que je t'envoie l'amour des montagnes. Vois que je veux te dire, ne baisse pas la tête. Mais la seule chose qu'elle peut dire, c'est, Nasılsın, Kamber Ateş, parce que tout le reste lui a été enlevé.
0: Yes, tu es très ému. Tu as les larmes qui te montent.
1: Et ça me bouleverse profondément. Parce que ça parle de toutes les oppressions que vivent les êtres humains. Moi, je suis né dans cette histoire. C'est mon héritage. Mais chaque peuple sur cette terre qui est réduit au silence porte ça aussi. Quand on regarde le monde aujourd'hui, ce que fait l'ICE en Amérique, ce qu'Israël fait en Palestine, ce qui se passe en Syrie, ce que la Turquie fait aux Kurdes, aux Alevis, aux Yézidis, aux Druzes, les Ouïghours, on pourrait continuer. Ça brise nos cœurs. Et puis, il y a cette contradiction dont tu parlais. On veut faire le bien. Mais on est entouré par un système qui rend ça presque impossible.
2: Everything I eat, everything I wear is like by
1: tout ce que je mange, tout ce que je porte vient d'un système capitaliste qui veut faire plus d'argent.
2: Animals, then, yeah,
1: je ne veux pas faire de mal aux animaux et pourtant je porte du cuir. On ne peut pas tout faire parfaitement. On vit tous dans cette contradiction. J'essaye d'être une voix pour les Kurdes sur Instagram. Je parle d'humanisme, d'activisme. Mais Instagram appartient à... Donc cette contradiction vit en chacun de nous. Mais petit à petit, on en prend conscience. Et quand nous serons plus nombreux, nous serons plus forts.
0: Cette question de la liberté de parler sa langue, Meral, elle traverse très directement les poèmes de ton papa. Dans l'un d'eux, il écrit « Je vois la liberté, je vois l'égalité, je vois un endroit où mon peuple est libre de parler sa langue ». Tu en as fait une chanson, « Dia », qui signifie « mère » en kurde.

0: Ce morceau, Dia, parle de la liberté de parler sa langue, Meral, mais aussi de responsabilité, de cette idée que la liberté n'est pas seulement une question individuelle, mais quelque chose qui se défend, qui se porte, qui se partage. Et ce changement d'échelle, si je puis dire, on l'entend aussi très clairement dans ton deuxième album, Meydan, un mot qui en turc signifie la place publique, l'espace en fait de rassemblement. À quel moment as-tu senti ce besoin de passer de l'intime, dans un registre plutôt bluesy, à un projet qui accueille de nombreuses influences et d'autres artistes pour en appeler clairement à l'union et à la résistance à toutes les formes d'oppression?
1: J'ai vraiment envie de dire que musicalement, c'est un travail profondément collectif avec tous les artistes du groupe. Je dois citer Chris Doyle qui a apporté l'afrobeat. Je dois parler de Frank Rosalie qui a des racines portoricaines et de Chicago. Jens Buteri vient de Belgique. Et puis Ibelize Guardia Ferragutti, bolivienne, brésilienne, italienne, artiste chaman et qui vit aussi en Hollande. Mola Sila qui est sénégalais, une légende magnifique.
0: J'adore le morceau que vous avez fait ensemble. On l'a déjà joué d'ailleurs dans BPM.
2: Merci.
1: Avec Esquimé, on est retourné à la source. Qui es-tu et quelle est ta culture? Meydan, c'est une place où, qui que tu sois, d'où que tu viennes, tu es le bienvenu. Et c'était le moment de Meydan, le moment où toutes les voix se rejoignent. Une grande inspiration. Aussi, parce que le thème central, c'est la liberté des femmes. C'est le slogan « Jin Jian Azadi » porté par les organisations féministes
2: kurdes.
1: C'est une grande source d'inspiration, cette vision du monde comme une vision matriarcale. En Rojava, au nord de la Syrie, dans le prolongement des combats menés par les femmes kurdes au sein des forces démocratiques syriennes, une nouvelle forme de démocratie fondée sur une vision matriarcale a été expérimentée pendant 8 ans. Je suis encore une étudiante, j'apprends. Je ne suis pas porte-parole de ça. Et c'est tellement intéressant. Parce que le patriarcat dans lequel nous sommes tous est en train de nous noyer. C'est comme une pyramide. L'homme en haut et tout le reste en dessous. Le matriarcat, ce serait plutôt un cercle où les enfants et les personnes âgées sont au centre, entourés par les autres. C'est plus égalitaire, comme une meute de loups ou un troupeau d'éléphants. Tout le monde est pris en charge. Et je crois que c'est une grande inspiration pour le monde entier. Parce qu'on vit dans un monde où l'un peut obtenir ce qu'il veut au prix de la souffrance de l'autre. Et ça, ce n'est pas durable. C'est hypocrite. Tu penses être libre, mais tu ne peux pas être libre si l'autre ne l'est pas.
0: Cette question de la liberté, de la femme et de l'oppression, du patriarcat, c'est ce qui a donné naissance à une chanson qui est un peu la pierre angulaire de cet album, de ton deuxième album, Moral, Sénèque. Une chanson qui puise aussi bien dans le funk américain que dans le rock somalien, que dans la tradition kurde du Dengbej. C'est comme ça qu'on dit. Et une chanson que tu portes entourée d'un cœur de femme et d'homme. Et ça, c'est important de le souligner.

0: Dans un monde, Meral, traversé par la violence, la censure, les rapports de force, qu'est-ce que le chant peut encore ? À quoi tu crois quand tu chantes aujourd'hui ?
1: I believe that it is my truest and
2: Je crois que c'est l'expression la plus vraie et la plus authentique de mon âme.
1: And it makes me happy.
2: Et ça me rend heureuse.
1: And I believe the energy of happiness, of joy.
2: Et je crois que l'énergie du bonheur, de la joie, est vraiment importante.
1: And I think music and art
2: et je pense que la musique
1: so
2: et l'art sont tellement
1: just
2: essentiels.
1: Sometimes to give a place to our grief.
2: Parfois simplement pour donner une place
1: just
2: à notre chagrin.
1: Just breathe
2: Parfois
1: and
2: simplement
1: forget
2: pour respirer,
1: in our head,
2: pour faire taire le bruit dans nos têtes,
1: to activate, to
2: pour rallumer quelque chose en nous,
1: hearts, it's
2: pour ouvrir
1: so
2: le cœur. C'est d'une puissance incroyable.
1: Yes.
0: Et quand tu penses aux générations qui arrivent, à celles et ceux qui écouteront peut-être tes chansons sans connaître toute leur histoire, qu'est-ce que tu aimerais qu'il leur reste, au fond ?
1: Thank you so much for asking such beautiful questions. Merci.
2: Merci beaucoup pour ces si belles questions.
1: My father and
2: Je pense
1: my mother also, but
2: mon père
1: I guess for me,
2: et ma mère aussi.
1: I think the role of the father is also very important.
2: Mais pour moi, le rôle du père a été très important.
1: Said to me, you are
2: mon père m'a dit,
1: and I
2: tu es libre.
1: Behind you. So you
2: et je suis derrière toi.
1: To hear
2: Alors tu voles.
1: And to know this, like this
2: Entendre ça de son père,
1: you, you feel,
2: savoir que cette montagne est derrière toi,
1: and
2: c'est un sentiment magnifique.
1: Me, I think when I can be truly free, Also free
2: et pour moi, être vraiment libre,
1: be, like
2: libre aussi de ce qu'une femme devrait être dans les deux cultures,
1: free from all the constrictions.
2: Libre de toutes les injonctions.
1: Inside, eh? So,
2: then Ça I commence hope. À l'intérieur.
1: And also in the music, we are, yeah, we are very
2: et dans la musique aussi, nous sommes très libres dans notre manière d'utiliser les genres, les expressions, les arrangements, les
1: compositions.
2: J'espère que cette liberté inspirera d'autres personnes à être elles-mêmes. Parce que si tu peux être toi-même, je pense que ça rend les gens plus épanouis. Et quand on est épanoui, oui, ça se transmet.
0: Avec quel titre de toi, Meral, ou d'un autre artiste peut-être, aimerais-tu que l'on referme cet entretien ? Et pourquoi ? Meral se lève pour aller chercher quelque chose dans son sac. Son téléphone, très précisément.
1: I am looking of a song of an other artist. Mr.
2: Je cherche une
1: Taylor.
2: Chanson d'un autre artiste,
1: mm-hmm.
2: Monsieur Ebo Taylor. Il est récemment décédé.
1: Yes,
2: C'était une légende.
1: Legend, also, played with Fela Kuti.
2: Il a aussi joué avec Fela Kuti.
1: Recently,
2: et parce qu'il vient de nous quitter et qu'il a été une immense inspiration, un homme qui a simplement donné sa musique, j'aimerais qu'on joue une chanson de lui.
1: By him.
0: Il faut préciser qu'au moment où on se rencontre avec Meral, effectivement, cet artiste ghanéen, Ebo Taylor, voilà, est décédé il y a à peine une semaine, alors qu'il venait d'avoir 90 ans. Et Meral cherche la chanson qu'elle aimerait partager avec nous. Maybe Love and Death.
1: Yes, yes. Let's do love and death. It's beautiful. Yes, in memory and in gratefulness
2: en mémoire,
1: and in thanks.
2: Avec gratitude,
1: beautiful work.
2: En remerciement pour la beauté de son œuvre sur cette terre.
0: Merci beaucoup, Meral Polat. Comment on dit en kurde? Merci beaucoup.
1: Gelek spas.
0: Gelek spas, Meral.
1: Merci beaucoup. Thank you so much for this beautiful conversation.
0: Thank you. Yeah. To you.

Si vous en avez la possibilité, allez la voir en concert. Sur scène, ça vibre, ça brûle, ça rassemble. C'est intense, généreux, c'est vraiment une expérience à vivre. Vos bonnes pulsations du monde ont été façonnées avec amour, toujours, par mes légendes à moi, Benjamin Sarallier, qui a réalisé cette émission, et Camille Rock, qui l'a mixée. Demain, même endroit, même heure, j'aurai le plaisir de vous retrouver en direct et en mode Selecta. Mais pour l'heure, voici venir un nouveau journal sur

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4: Bonjour et bienvenue, 15h TU, 17h à Paris, le journal sur RFI.
1: Gilles Moreau.
4: Dans l'actualité, au moins 359 morts, dernier bilan du tsunami de boue à la frontière du Népal et de la Chine. La coulée meurtrière a tout emporté sur son passage et son bilan n'est que provisoire compte tenu du grand nombre de disparus. La mort de Ratko Mladic, l'un des protagonistes de la guerre dans l'ex-Yougoslavie, surnommé le boucher des Balkans, il purgeait une peine de prison à vie pour notamment crimes contre l'humanité. Le Kremlin rejette des histoires alarmistes. Moscou a réagi aux informations des médias américains sur le récent déplacement du patron de la CIA. Il aurait tenté de dissuader la Russie de toute attaque contre un membre de l'OTAN. En France, un premier grand débat entre candidats à la présidentielle 2027, actuellement au stade Roland-Garros, où se tiennent les journées d'été du patronat français. Un gigantesque torrent de boue a donc déferlé à la frontière du Népal et de la Chine, faisant au moins 359 morts. Ce bilan est celui de la police népalaise, alors que côté chinois, on fait état de seulement 3 victimes pour l'instant. De nombreux sauveteurs sont actuellement à pied d'œuvre, là où la boue a tout englouti, les habitations, leurs occupants. La police dit s'attendre à voir le bilan s'alourdir, compte tenu des nombreux disparus. D'après l'agence Reuters, 1 millier de personnes, dont plus de 800 ressortissants étrangers. Hier, un puissant mur d'eau et de boue a tout emporté sur son passage. On ne sait pas encore tout sur son origine. Il aurait été déclenché par l'effondrement d'un glacier. Plus de précisions avec Lucille Gimbert.
5: Cette espèce de tsunami des montagnes pourrait avoir été déclenchée par l'effondrement d'un glacier, un glissement de roche ou encore des conditions liées au changement climatique, explique depuis Katmandou au Népal le scientifique Prashant Baral du Centre international pour le développement intégré des montagnes.
6: Ce dont nous sommes certains, c'est qu'une énorme masse de débris, de roche et de glace est détachée du glacier et a temporairement obstrué le lit de la rivière. Ensuite, ce barrage naturel a cédé, ce qui a entraîné une vague de boue et de débris en aval. Cela a affecté les habitations, les infrastructures situées en dessous, et tout cela s'est produit en très peu de temps.
5: Pour évaluer formellement le rôle du changement climatique dans cette catastrophe en particulier, les chercheurs devront mesurer les températures de l'air et du sol. Mais on sait déjà que le réchauffement mondial favorise la déstabilisation des roches et de la glace en haute montagne.
6: Ces températures plus élevées provoquent des changements dans les glaciers, les lacs glaciaires et dans le sol qui est censé être toujours gelé. À cause de cela, il est de plus en plus probable que des événements de ce genre se produisent.
5: Dans les bassins autour de l'Himalaya, des millions de personnes sont menacées par ce risque grandissant et les humains s'y exposent toujours plus en installant centrales hydroélectriques et complexes touristiques toujours plus en altitude.
4: C'était Lucille Gimbert. Les réactions, 2 d'entre elles. Le pape d'abord s'est dit profondément attristé par la catastrophe. Le souverain britannique Charles III est lui bouleversé. À Taïwan, le Parlement approuve un budget de 7,6 milliards de dollars destiné à la fabrication locale de drones. Taipei cherche à renforcer ses défenses face à une éventuelle attaque chinoise. Nouvelle intervention des gardes-côtes mauritaniens pour porter secours à des migrants. Plus de 160 migrants, dont 17 enfants. Ils ont été secourus mardi après une panne de moteur. On ne l'a appris qu'aujourd'hui. Dans la même région, le gouvernement espagnol et les autorités locales de Ceuta contraints d'appeler au calme près d'un mois après l'arrivée massive de migrants. Ces autorités font face à des tensions croissantes et même à des incidents dans l'enclave. La plupart des migrants sont retournés au Maroc, mais plusieurs milliers sont restés à Ceuta. Le Premier ministre français Sébastien Lecornu poursuit sa visite à Mayotte, département français dans l'océan Indien. Sa deuxième journée est consacrée à la reconstruction de l'archipel après le passage du cyclone Chido en 2024. Devant la lenteur des travaux, il veut, dit-il, créer un choc de mise en chantier. Également au programme, une visite dédiée à la lutte contre Ebola dans l'archipel. Heureusement, le virus n'est pas présent, mais mieux vaut se tenir prêt. Lola Fourmi a suivi la visite de la ministre de la Santé Stéphanie Rist qui accompagne le chef du gouvernement.
7: Aucun cas d'Ebola à Mayotte pour l'instant, mais depuis le mois de mai, le centre hospitalier se prépare. Il s'est notamment doté d'un cube à pression négative où le patient présentant des symptômes serait confiné. Un questionnaire est d'ailleurs actuellement posé à toute personne revenant du Congo où l'épidémie sévit.
8: Si la réponse est oui et de moins de 21 jours, dans ces cas-là, toute une chaîne d'alerte se met en place. Mettons ces patients-là avec un masque, on les isole dans un lieu précis. Et là, un interrogatoire complet dans leur langue natale, si besoin, parce qu'on a fait tout un interrogatoire traduit, pour savoir si oui ou non ce patient est un suspect probable.
7: La prise de sang est ensuite envoyée à Lyon et le patient confiné pendant ce temps. Mais la ministre de la Santé, Stéphanie Rist, se félicite d'une avancée.
9: Même si le risque est classé très faible encore par l'OMS, nous allons, je suis contente que tu aies pu avoir la réponse aujourd'hui, pour avoir le traitement préventif dans le cadre d'une étude internationale. Ça, c'est plutôt une bonne nouvelle, en espérant que ce traitement préventif marche, puisqu'on ne sait pas encore non plus si le vaccin marche. Là aussi, il y a des études en ce moment même sur le vaccin.
7: En attendant, Mamadou Niang, infectiologue et responsable des maladies infectieuses au CHM, se veut rassurant et il affirme être prêt à faire face à la menace.
10: Tout à fait, nous sommes assez préparés pour accueillir un patient suspect d'Ebola.
7: Pour l'heure, le CHM est capable d'accueillir seulement 3 patients victimes d'Ebola, mais espère bientôt pouvoir monter à 30. Mayotte, Lola Fourmi, RFI.
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4: Il avait été l'un des protagonistes de la guerre dans l'ex-Yougoslavie. Ratko Mladic est mort. L'ancien chef militaire des Serbes de Bosnie avait 84 ans. Il avait été condamné à la perpétuité par la justice internationale, notamment pour le génocide de Srebrenica en 1995. Ratko Mladic, surnommé le boucher des Balkans, purgeait sa peine dans une unité de détention des Nations Unies à La Haye, aux Pays-Bas. On en sait plus sur le mystérieux déplacement du patron de la CIA mardi à Moscou. D'après le Wall Street Journal et la chaîne CBS, John Ratcliffe a tenté de dissuader Moscou de toute attaque contre un membre de l'OTAN. Le Kremlin a réagi ce matin en rejetant, je cite, des histoires alarmistes. Dans l'actualité économique, le groupe Meta va devoir apporter des modifications majeures à Facebook et à Instagram, en plus de débourser près de 17 milliards de dollars. Meta a conclu un accord avec plusieurs États américains pour mettre fin à des poursuites. Ces plateformes seraient conçues de façon à créer une dépendance chez les plus jeunes et Meta serait malhonnête sur les questions de sécurité. Altine Lazage a recueilli l'éclairage d'un spécialiste, maître Raphaël Milona, avocat spécialisé en droit numérique.
11: Je pense que ça va créer un précédent, c'est clair, que les applications type TikTok, Snapchat ou autres applications qui ont des utilisateurs jeunes, je pense, vont clairement devoir s'en inspirer et mettre en place un contrôle effectif et efficace des utilisateurs, de l'âge des utilisateurs et également de revoir leurs fonctionnalités. Je pense notamment à ce qui était pointé du doigt dans cette procédure et aussi par la Commission européenne, qui sont les scrolls, ce qu'on appelle le scroll infini. Le fait qu'on puisse scroller pendant des heures et des heures sans que ça s'arrête. Le phénomène de bulle algorithmique qui, on le sait aujourd'hui, est extrêmement dangereux pour les mineurs puisque ça peut les enfermer dans des schémas mentaux qui peuvent être extrêmement nocifs. Et je pense qu'il est très probable, à mon sens, qu'Instagram et Facebook, enfin que Meta modifie ses applications dans le même sens en Europe.
4: En France, un premier grand débat entre candidats à la présidentielle 2027. Il se déroule actuellement au stade Roland-Garros où se tiennent les journées d'été du MEDEF, le patronat français. Les chefs d'entreprise interrogent sur leur programme économique 7 candidats à moins de 8 mois du premier tour. Ce sera le 18 avril. Parmi ces candidats invités par le MEDEF, Marine Le Pen, Jean-Luc Mélenchon et Édouard Philippe. Avant de monter au filet à Roland-Garros, ce dernier a énoncé ce matin ses proposition pour les entreprises dans une interview à l'agence France Presse. Aucun doute possible, Valérie Gasse, Édouard Philippe brosse les patrons dans le sens du poil.
12: Édouard Philippe n'en a jamais fait mystère, il se considère comme un homme de droite. Les mesures qu'il avance ce matin le confirment, notamment lorsqu'il propose d'abaisser à 12 mois la durée de l'indemnisation du chômage pour les moins de 50 ans, ou encore de mettre fin à l'open bar des arrêts de travail et à ce qu'il appelle le phénomène du chantage à l'arrêt maladie, en proposant de renforcer les jours de carence. Dans son viseur aussi, des réponses au débat du moment sur la transmission des entreprises familiales, facilitée par le pacte Dutreil, qu'il ne veut pas remettre en cause, contrairement à d'autres candidats. Idem sur la taxation des héritages, sur laquelle il se dit en désaccord frontal avec Jean-Luc Mélenchon, qui veut taxer l'intégralité des héritages au-delà de 12 millions d'euros. Le candidat insoumis avec lequel il a alimenté la controverse en cette rentrée et dont il dénonce aussi une autre proposition, celle d'annuler la dette. Pour Édouard Philippe, c'est l'assurance de la destruction du crédit de la France. Sur les retraites, il persiste. Il faudra travailler un peu plus longtemps, sans en dire plus. Des messages doux aux oreilles des patrons, comme la promesse de supprimer 50 milliards d'impôts de production.
4: Enfin, un mot de basket, les éliminatoires de la Coupe du Monde 2027. L'équipe de France reçoit dans ce cadre la Slovénie. Coup d'envoi 20h30 à l'Accor Arena, la grande salle de Percy. C'est la fin du journal. Très bonne journée à tous.
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20: Bonjour, bienvenue dans BPM. Aujourd'hui, je vous emmène à la rencontre de Meral Polat, une artiste aux multiples visages, à la fois comédienne, chanteuse au tempérament de rockeuse et militante. Meral Polat est née à Amsterdam, dans une famille kurde alévi, originaire de Dersim, à l'est de la Turquie. Elle a grandi entre deux mondes, la liberté des Pays-Bas et la mémoire d'un territoire traversé par la violence, la résistance et l'exil. Longtemps, c'est par le théâtre que Meral Polat s'exprime. Shakespeare, cinéma, grandes scènes européennes. Mais la musique est là depuis toujours, dans les veillées familiales, dans les chants transmis, dans la langue. Un jour, vous allez découvrir comment et pourquoi Meral Polat décide de lui donner toute la place. Son premier album, Eskimo, Qui suis-je en kurde, est un disque introspectif et bluesy, un album qui creuse la question du je sans jamais la séparer de l'histoire collective. Son deuxième album, Meydan, La place en turc, élargit le cercle. Un disque collectif, moins intime mais plus frondeur, traversé par les luttes contemporaines. On y entend une voix de femme libre, combative, qui refuse l'oppression et qui affirme une idée simple. La liberté n'a de sens que si elle se partage. Dans sa musique, Meral Polat tisse les langues et les héritages. Elle convoque l'oralité et la spiritualité de ces montagnes du Kurdistan, le rock anatolien psychédélique, mais aussi l'afrobeat nigérian ou le blues du Mali. Une musique enracinée, politique, portée sur scène par des musiciens de haut vol et une énergie

0: d'habitude dans cette émission, c'est moi qui vais à la rencontre des artistes. Je quitte la radio pour les retrouver sur les chemins de leur inspiration dans un lieu qui leur ressemble. Aujourd'hui, c'est l'inverse. C'est Meral Polat qui vient à moi. Nous nous retrouvons ici dans le studio de RFI à Issy-les-Moulineaux en région parisienne. Un lieu neutre, presque suspendu, propice à une conversation sur la voix, la mémoire et sur ce qui nous relie. Bonjour Meral, bienvenue chez toi à RFI.
1: Merci.
2: Merci. Bonjour Hortense. Je suis très heureuse d'être là. Merci beaucoup de m'avoir invitée.
0: Moi aussi, nous aussi, on est ravis de t'avoir. Meral, j'aimerais profiter de cette rencontre pour prendre le temps d'écouter ce qui circule dans ta voix, pour comprendre ce qu'elle porte, ce qu'elle relie et ce qu'elle met en mouvement. Est-ce que ça te va comme point de départ ?
1: That's beautiful.
2: Ce sont de très, très belles questions.
0: Meral, tu dis souvent que tu as chanté avant même de parler. Qu'est-ce que tu chantais et est-ce que tu peux me raconter dans quel cadre est née cette voix-là?
1: Thank you. So, I grew up in a Kurdish Alevi household.
2: J'ai grandi dans un foyer et dans une famille kurde Alevi.
1: And I remember my father playing.
2: Je me souviens de mon père qui jouait du saz.
1: And my uncles, my aunts, they were singing.
2: Mes oncles, mes tantes chantaient.
1: Like, music was really a part.
2: La musique faisait vraiment partie de nos rituels, de notre culture.
1: It was something like water.
2: Chanter, c'était comme l'eau.
1: And
2: c'était vital.
1: I remember always growing up.
2: Je me souviens des moments où les gens chantaient ensemble.
1: They sang to celebrate.
2: On chantait pour célébrer.
1: They sang also for
2: on chantait
1: loss.
2: Aussi dans le deuil.
1: They sang for music and poetry. And
2: on chantait la poésie.
1: I used to sing like old.
2: Moi, je chantais de vieilles chansons traditionnelles, transmises de génération en génération.
1: They teach each other, so grandmothers teach them.
2: Les grands-mères les apprennent à leurs enfants.
1: You know,
2: les enfants les transmettent à leur tour. Et ainsi de suite.
1: This is a part of the culture.
2: Ça fait partie de la culture.
1: Part of the memory.
2: Ça fait partie de la mémoire.
1: This is also
2: mais c'est aussi une forme d'activisme.
1: In many places, the Kurdish
2: parce que dans beaucoup d'endroits, la langue kurde, la sagesse alevi ont été interdites,
1: oppressées, criminalisées. The language were criminalized, the rituals,
2: la langue était criminalisée, les rituels, la culture aussi.
1: Often, the people have nothing else than
2: alors souvent, il ne restait aux gens que la poésie et la musique.
1: It's an oral tradition and culture.
2: C'est une culture orale,
1: so,
2: une tradition orale.
1: If you ask what moves through me when I
2: donc, si tu me demandes ce qui se passe à travers moi quand je chante, je crois que ce sont aussi mes ancêtres. C'est un lien, c'est un savoir. Et en même temps, je suis née aux Pays-Bas. Et cet environnement m'a donné une liberté. La liberté de développer ma voix sans peur.
0: Cette spiritualité hétérodoxe dont tu viens de parler, l'alévisme, où le chant et le collectif sont très importants, qu'est-ce que ça t'a appris très tôt sur ta relation aux autres ?
1: What a beautiful question. Thank you.
2: Quelle belle question, merci.
1: I guess for what I have,
2: je pense que ce que j'ai appris,
1: I'm from Dersim.
2: Je viens de Dersim.
1: Dersim
2: est au Kurdistan.
1: It's now, the borders have drawn.
2: Aujourd'hui, depuis que les frontières ont été tracées, c'est en Turquie, à l'est,
1: in
2: dans le Bakour.
1: Located between four mountains.
2: Une région entourée de quatre montagnes.
1: And the people there treat
2: là-bas, on considère que la montagne

0: as a child.
1: Enfant, nous allions souvent à Dersim l'été.
2: Ah, great. Super.
0: But the people of Dersim,
1: mais les gens de Dersim, où qu'ils soient, et je crois que c'est vrai pour les Kurdes en général, ils portent leur terre dans leur cœur. Où que nous soyons, nous sommes le pays, nous sommes la terre. Ce ne sont pas les frontières qui définissent ça.
2: C'est important, je comprends. Dersim, Meral, c'est aussi un territoire chargé par une histoire très violente, notamment à la fin des années 30. Quand tu étais enfant, est-ce que cette histoire circulait dans ta famille ou est-ce qu'elle faisait plutôt partie de ce qui ne se disait pas ?
0: Yes, they didn't spoke about that.
1: Ils n'en parlaient pas.
0: Later on, you kind of discovered.
1: Plus tard, tu découvres les choses.
0: But so they didn't speak about it, like the genocide that was brought.
1: Ils ne parlaient pas du génocide commis par l'État turc à Dersim.
0: After this genocide in 1938, they changed.
1: Après 1938, le nom Dersim a été changé en Tunceli.
0: It's a Turkish name, and it's called.
1: Un nom turc qui signifie point de fer.
0: Killing a lot of people.
1: Beaucoup de gens ont été tués. Assimilation, interdiction de la langue, interdiction de la culture, changement des noms, changement des villages. C'était comme effacer ce qu'ils étaient pour créer une unité. Je crois que tout le monde le ressentait profondément, mais on n'en parlait pas quand j'étais enfant. En revanche, je me souviens, quand nous étions en dehors de Dersim, en Turquie, par exemple à Konya, ma grand-mère me disait
0: «
1: Non, ne parle pas Zazaki ici. » Elle parlait Zazaki. Et moi, enfant et adolescente, je portais un pendentif représentant l'épée de Hazret Ali, un symbole de l'alévisme, comme on porte une croix.
0: And that my grandmother also told me.
1: Et elle me disait, cache-la.
0: Now you have to hide the sword. And I didn't understand.
1: Je ne comprenais pas.
0: Because in Holland, I just.
1: Aux Pays-Bas, je la portais librement.
0: There's also fascism and racism.
1: Bien sûr, il y a aussi du racisme en Europe.
0: You get judged and
1: on peut être jugé, opprimé.
0: But not like in Turkey.
1: Mais pas comme en Turquie.
0: Because I felt that was dangerous.
1: Là, je sentais que c'était dangereux.
0: My father, like, casually told me. Because the grandfather of my father, he fled.
1: Mon père m'a raconté que son propre grand-père avait fui avant le génocide vers Gumushane.
0: A lot of people fled from Dersim to other.
1: Beaucoup de gens ont fui pour survivre.
0: So my father was born in.
1: Mon père est né là-bas, dans un village majoritairement turc sunnite.
0: And he, their family, as an Alevi Kurdish village.
1: Et en tant que Kurde Alevi,
0: they could face with a lot of.
1: Il a subi beaucoup de racisme.
0: And my father told me that as a child he was beaten almost.
1: Il m'a dit qu'enfant, il était battu presque tous les jours sur le chemin de l'école.
0: And then I asked like why?
1: Je lui ai demandé pourquoi. Il m'a répondu parce que j'étais kurde.
0: I got those messages from my grandmother.
1: Et ces messages, cache ton symbole, il me battait. Il les disait presque simplement comme pour me protéger.
2: Il ne t'expliquait pas vraiment les enjeux.
0: Yes, because they were like, okay, now you're here.
1: Comme pour me dire, maintenant tu es libre.
0: You don't need to carry all that.
1: Tu n'as pas besoin de porter tout ça. Vis librement. Mais ça ne marche pas comme ça. Tu grandis, tu comprends, et tu vois que ça continue.
0: Not be busy with that.
1: Et tu ne peux pas faire comme si de rien n'était.
0: Because you're a part of.
1: Parce que tu fais partie d'eux.
2: Cette voix, Meral, cette histoire et cette identité faite de plusieurs strates, kurdes, alévis, turcs, enfants de parents immigrés, tu les as rassemblés sur ton premier album. Je te propose que l'on écoute la chanson qui lui a donné son titre, Eskime, qui en kurde signifie

0: ce titre esquimé, Qui suis-je, ne n'est pas Meral Polat d'une question que tu t'es posée à toi-même, mais d'une question à la fois très simple et vertigineuse que tu as adressée à ton papa. À l'âge de 35 ans, tu lui as demandé « Qu'est-ce que ça signifie pour toi être un humain ?» Et quelques semaines plus tard, tu as trouvé une enveloppe dans ta boîte aux lettres. À l'intérieur, il y avait un poème écrit en kurde. C'était sa réponse. Ce poème, au moment où il te l'a envoyé, ton papa l'a laissé volontairement sans traduction. Pourquoi, selon toi ?
1: Je lui ai dit « Ok, merci papa, mais tu peux traduire ?» Parce que je comprends quelques mots, mais pas tout. Et il m'a répondu, tu crois que si tu poses la question, qui suis-je, la réponse va tomber toute seule sur tes genoux? Non, il faut la chercher. C'est une quête, c'est un chemin. Va d'abord trouver ce que ça veut dire en kurde. Alors oui, j'apprends le kurde de plus en plus. Mais ça va très lentement. Parce que la plupart de mon temps, je le consacre à la musique.
0: Tu étais pleinement engagée dans une carrière d'actrice, une carrière florissante à l'époque. Qu'est-ce qui s'est passé dans les mois qui ont suivi pour que la musique s'impose comme une évidence, voire une nécessité ?
1: Oui, je joue toujours. Je continue à faire du théâtre, du cinéma. Je joue Shakespeare, je joue dans des films et j'aime ça. J'aime cette variété, cette dynamique. J'ai beaucoup d'identité à travers ces rôles. Mais cette musique, elle était toujours là, à l'intérieur de moi, comme quelque chose dans lequel je devais plonger davantage. Et puis, le Covid est arrivé. Tout le théâtre, les films, fini. Tout le monde était à la maison. Et ça a ouvert un espace pour la musique. Et puis, mon père est mort.
0: Thank you.
1: La musique a toujours été notre lien.
2: And then when we emptied his house, my brother and I found in
1: quand on a vidé sa maison, mon frère et moi avons trouvé dans ses tiroirs des cahiers remplis de poèmes.
2: In Kurdish,
1: en kurde,
2: in Turkish,
1: en turc,
2: and some even in Dutch he wrote. And I knew that he wrote.
1: Je savais qu'il écrivait parfois,
2: I did not know,
1: mais je ne savais pas qu'il écrivait
2: so
1: autant, like des cahiers entiers.
2: Yeah. And so for me it was,
1: et là pour moi, c'était évident. C'était son héritage. Et tout s'est mis en place. J'avais déjà rencontré Chris Doyle, qui a une part totalement égale dans toute la musique que nous faisons. Il est aussi sur le deuxième album, Maidan.
0: C'est un musicien américain.
2: Ouais.
0: Clavier, ouais, et guitare. Ouais.
2: And I knew Frank Rosalie,
0: le batteur.
2: Yes.
1: Je connaissais aussi Frank Rosalie, le batteur. Et tout s'est aligné.
2: We traveled with the musicians to Dersim. For 10 days.
1: On est parti 10 jours à Dersim avec les musiciens.
2: Before we make this music, before we,
1: parce que je voulais leur montrer, avant de faire cette musique, avant de nous engager dans cette histoire, je voulais qu'ils boivent l'eau là-bas, qu'ils rencontrent les gens,
2: you know,
1: qu'ils s'assoient sous un arbre.
2: So
1: on a fait ça. C'était magnifique. Puis on est rentré à Amsterdam et on a enregistré Esquimé au Bijuis, un très beau club de jazz à Amsterdam, très spécial.
2: And when my father passed suddenly at the age of 64,
1: et quand mon père est mort soudainement à 64 ans,
2: everybody who has lost, like, his biggest,
1: je crois que toute personne qui vit la plus grande perte de sa vie,
2: okay,
1: se retrouve face à ces questions. C'est quoi la vie? Qui suis-je?
2: Time do I have on this world?
1: Combien de temps j'ai dans ce monde?
2: With the time,
1: et qu'est-ce que je veux faire du temps qu'il me reste?
2: For me, that was this music.
1: Et pour moi, c'était cette musique.
2: For,
1: et devenir une voix pour... Oui, pour ça.
0: Et aujourd'hui, cette voix, la tienne, Meral, elle chante en kurde et en turc. Or, ces deux langues, elles sont chargées d'histoire, de tension, de projection. En fait, quoi que tu fasses et quoi que tu chantes l'amour, la nature ou l'espoir, tu es en quelque sorte du mauvais côté. Certains lieux refusent de te programmer simplement parce que tu chantes en kurde. D'autres te reprochent de chanter dans la langue de l'oppresseur, le turc. Comment tu vis cette situation si complexe, toi qui as justement envie de partager ton histoire et donc ton identité?
2: Well, yeah, you live with this contradiction, no?
1: Oui, on vit avec cette contradiction, non? C'est difficile parce que la langue a été criminalisée. Elle a été rendue politique. Comme je l'ai dit, elle a été interdite. Beaucoup de gens ne parlaient même pas turc. Il y a ce très beau poème. Je ne me souviens plus du nom du poète. Ça se passe dans les années 80 ou 90 en Turquie. C'est une mère dont le fils était militant. Il manifestait pour les droits kurdes. Il a été emprisonné. Après 7 mois, la mère vient lui rendre visite. Mais il est interdit de parler kurde. Et cette mère ne parle pas turc. Là où elle vit, tout le village parle kurde. Mais on lui dit, ne le parle pas, sinon ils frapperont ton fils. Ils te frapperont aussi. Alors elle s'assoit en face de lui. Après 7 mois, ils ont 10 minutes. La seule phrase en turc qu'elle connaît, c'est « Nasılsın, Kamber Ateş ?» Comment vas-tu, Kamber Ateş? Et le poème dit, regarde-moi dans les yeux, mon fils. Vois dans mes yeux que tu me manques. Vois que je t'envoie l'amour des montagnes. Vois que je veux te dire, ne baisse pas la tête. Mais la seule chose qu'elle peut dire, c'est, Nasılsın, Kamber Ateş, parce que tout le reste lui a été enlevé.
0: Yes, tu es très ému. Tu as les larmes qui te montent.
1: Et ça me bouleverse profondément. Parce que, oui, ça parle de toutes les oppressions que vivent les êtres humains. Moi, je suis né dans cette histoire. C'est mon héritage. Mais chaque peuple sur cette terre qui est réduit au silence porte ça aussi. Quand on regarde le monde aujourd'hui, ce que fait l'ICE en Amérique, ce qu'Israël fait en Palestine, ce qui se passe en Syrie, ce que la Turquie fait aux Kurdes, aux Alevis, aux Yézidis, aux Druzes, les Ouïghours, on pourrait continuer. Ça brise nos cœurs. Et puis, il y a cette contradiction dont tu parlais. On veut faire le bien. Mais on est entouré par un système qui rend ça presque impossible.
2: Everything I eat, everything I wear is like by
1: tout ce que je mange, tout ce que je porte vient d'un système capitaliste qui veut faire plus d'argent.
2: Animals, then, yeah,
1: je ne veux pas faire de mal aux animaux et pourtant je porte du cuir. On ne peut pas tout faire parfaitement. On vit tous dans cette contradiction. J'essaye d'être une voix pour les Kurdes sur Instagram. Je parle d'humanisme, d'activisme. Mais Instagram appartient à...
2: Enfin, tu sais.
1: Donc cette contradiction vit en chacun de nous. Mais petit à petit, on en prend conscience. Et quand nous serons plus nombreux, nous serons plus forts.
0: Cette question de la liberté de parler sa langue, Meral, elle traverse très directement les poèmes de ton papa. Dans l'un d'eux, il écrit « Je vois la liberté, je vois l'égalité, je vois un endroit où mon peuple est libre de parler sa langue. » Tu en as fait une chanson, « Dia », qui signifie « mère » en kurde.

0: Ce morceau, Dia, parle de la liberté de parler sa langue, Meral, mais aussi de responsabilité, de cette idée que la liberté n'est pas seulement une question individuelle, mais quelque chose qui se défend, qui se porte, qui se partage. Et ce changement d'échelle, si je puis dire, on l'entend aussi très clairement dans ton deuxième album, Meydan, un mot qui en turc signifie la place publique, l'espace en fait de rassemblement. À quel moment as-tu senti ce besoin de passer de l'intime, dans un registre plutôt bluesy, à un projet qui accueille de nombreuses influences et d'autres artistes pour en appeler clairement à l'union et à la résistance à toutes les formes d'oppression?
1: J'ai vraiment envie de dire que musicalement, c'est un travail profondément collectif avec tous les artistes du groupe. Je dois citer Chris Doyle qui a apporté l'afrobeat. Je dois parler de Frank Rosalie qui a des racines portoricaines et de Chicago. Jens Buteri vient de Belgique. Et puis Ibelize Guardia Ferragutti, bolivienne, brésilienne, italienne, artiste chaman et qui vit aussi en Hollande. Mola Sylla qui est sénégalais, une légende magnifique.
0: J'adore le morceau que vous avez fait ensemble. On l'a déjà joué d'ailleurs dans BPM.
2: Merci.
1: Avec Esquimé, on est retourné à la source. Qui es-tu et quelle est ta culture? Meydan, c'est une place où, qui que tu sois, d'où que tu viennes, tu es le bienvenu. Et c'était le moment de Meydan, le moment où toutes les voix se rejoignent. Une grande inspiration. Aussi, parce que le thème central, c'est la liberté des femmes. C'est le slogan « Jin Jian Azadi » porté par les organisations féministes
2: kurdes.
1: C'est une grande source d'inspiration, cette vision du monde comme une vision matriarcale. En Rojava, au nord de la Syrie, dans le prolongement des combats menés par les femmes kurdes au sein des forces démocratiques syriennes, une nouvelle forme de démocratie fondée sur une vision matriarcale a été expérimentée pendant 8 ans. Je suis encore une étudiante, j'apprends. Je ne suis pas porte-parole de ça. Et c'est tellement intéressant. Parce que le patriarcat dans lequel nous sommes tous est en train de nous noyer. C'est comme une pyramide, l'homme en haut et tout le reste en dessous. Le matriarcat, ce serait plutôt un cercle où les enfants et les personnes âgées sont au centre, entourés par les autres. C'est plus égalitaire, comme une meute de loups ou un troupeau d'éléphants. Tout le monde est pris en charge. Et je crois que c'est une grande inspiration pour le monde entier. Parce qu'on vit dans un monde où l'un peut obtenir ce qu'il veut au prix de la souffrance de l'autre. Et ça, ce n'est pas durable. C'est hypocrite. Tu penses être libre, mais tu ne peux pas être libre si l'autre ne l'est pas.
0: Et cette question de la liberté, de la femme et de l'oppression, du patriarcat, c'est ce qui a donné naissance à une chanson qui est un peu la pierre angulaire de cet album, de ton deuxième album, Moral, Sénèque. Une chanson qui puise aussi bien dans le funk américain que dans le rock somalien, que dans la tradition kurde du Dengbej. C'est comme ça qu'on dit. Et une chanson que tu portes entourée d'un cœur de femme et d'homme. Et ça, c'est important de le souligner.

0: Dans un monde, Meral, traversé par la violence, la censure, les rapports de force, qu'est-ce que le chant peut encore ? À quoi tu crois quand tu chantes aujourd'hui ?
1: I believe that it is my truest and
2: most. Je crois que c'est l'expression la plus vraie et la plus authentique de mon âme.
1: And it makes me happy.
2: Et ça me rend heureuse.
1: And I believe the energy of happiness, of joy.
2: Et je crois que l'énergie du bonheur, de la joie, est vraiment importante.
1: I think music and art.
2: Et je pense que la musique et l'art sont tellement
1: just
2: essentiels.
1: Sometimes to give a place to our grief.
2: Parfois simplement pour donner une place
1: just
2: à notre chagrin.
1: Just breathe.
2: Parfois
1: and
2: simplement
1: forget
2: pour respirer.
1: In our head,
2: pour faire taire le bruit dans nos têtes.
1: To activate, to
2: pour rallumer quelque chose en nous.
1: Hearts. It's
2: pour ouvrir
1: so
2: le cœur.
1: Extremely powerful.
2: C'est d'une puissance incroyable.
0: Yes. Et quand tu penses aux générations qui arrivent, à celles et ceux qui écouteront peut-être tes chansons sans connaître toute leur histoire, qu'est-ce que tu aimerais qu'il leur reste au fond ?
1: Thank you so much for asking such beautiful questions. Merci.
2: Merci beaucoup
1: guess,
2: pour ces si belles questions.
1: Know, my father and
2: je pense
1: my mother also, but
2: mon père
1: for me,
2: et ma mère aussi.
1: I think the role of the father is also very important.
2: Mais pour moi, le rôle du père a été très important.
1: Said to me, you
2: mon
1: are
2: père
1: free,
2: m'a dit,
1: and I
2: tu es libre.
1: Behind you. So you
2: et je suis derrière toi.
1: To hear
2: alors tu voles.
1: Father, and to know this, like this
2: entendre ça de son père,
1: you, you feel,
2: savoir it's, que it's, cette it's montagne est derrière toi,
1: and
2: c'est un sentiment magnifique.
1: Me, I think when I can be truly free, also free.
2: Et pour moi, être vraiment libre,
1: be, like
2: libre aussi de ce qu'une femme devrait être dans les deux cultures,
1: free from all the constrictions,
2: libre de toutes les injonctions,
1: inside, eh? So,
2: then ça I commence hope, à l'intérieur.
1: And also in the music, we are, yeah, we are very.
2: Et dans la musique aussi, nous sommes très libres dans notre manière d'utiliser les genres, les expressions, les arrangements, les
1: compositions.
2: J'espère que cette liberté inspirera d'autres personnes à être elles-mêmes. Parce que si tu peux être toi-même, je pense que ça rend les gens plus épanouis. Et quand on est épanoui, oui, ça se transmet.
0: Avec quel titre de toi, Meral, ou d'un autre artiste peut-être, aimerais-tu que l'on referme cet entretien ? Et pourquoi ? Meral se lève pour aller chercher quelque chose dans son sac. Son téléphone, très précisément.
1: I am looking of a song of an other artist. Mr. Ebo
2: je cherche une
1: Taylor.
2: Chanson d'un autre artiste.
1: Mm-hmm. He recently,
2: Monsieur Ebo Taylor.
1: Passed away.
2: Il est récemment décédé.
1: Yes,
2: c'était une légende.
1: Legend, also played with Fela Kuti.
2: Il a aussi joué avec Fela Kuti.
1: Recently,
2: et parce qu'il vient de nous quitter et qu'il a été une immense inspiration, un homme qui a simplement donné sa musique,
1: music, I would love to play
2: j'aimerais qu'on joue une chanson de lui.
1: By him.
0: Il faut préciser qu'au moment où on se rencontre avec Meral, effectivement, cet artiste ghanéen, Ebo Taylor, voilà, est décédé il y a à peine une semaine, alors qu'il venait d'avoir 90 ans. Et Meral cherche la chanson qu'elle aimerait partager avec nous. Maybe Love and Death.
1: Yes, yes. Let's do Love and Death. It's beautiful. Yes, in memory and in gratefulness
2: en mémoire,
1: and in thanks.
2: Avec gratitude.
1: Beautiful work.
2: En remerciement pour la beauté de son œuvre sur cette terre.
0: Merci beaucoup, Meral Polat. Comment on dit en kurde? Merci beaucoup.
1: Gelek spas.
0: Gelek spas, Meral.
1: Merci beaucoup. Thank you so much for this beautiful conversation.

vous avez la possibilité, allez la voir en concert. Sur scène, ça vibre, ça brûle, ça rassemble. C'est intense, généreux, c'est vraiment une expérience à vivre. Vos bonnes pulsations du monde ont été façonnées avec amour, toujours, par mes légendes à moi, Benjamin Saralier, qui a réalisé cette émission, et Camille Rock, qui l'a mixée. Demain, même endroit, même heure, j'aurai le plaisir de vous retrouver en direct et en mode Selecta. Mais pour l'heure, voici venir un nouveau journal sur

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4: Bonjour et bienvenue, 15h TU, 17h à Paris, le journal sur RFI.
1: Gilles Moreau.
4: Dans l'actualité, au moins 359 morts, dernier bilan du tsunami de Bou à la frontière du Népal et de la Chine. La coulée meurtrière a tout emporté sur son passage et son bilan n'est que provisoire compte tenu du grand nombre de disparus. La mort de Ratko Mladic, l'un des protagonistes de la guerre dans l'ex-Yougoslavie, surnommé le boucher des Balkans, il purgeait une peine de prison à vie pour notamment crimes contre l'humanité. Le Kremlin rejette des histoires alarmistes. Moscou a réagi aux informations des médias américains sur le récent déplacement du patron de la CIA. Il aurait tenté de dissuader la Russie de toute attaque contre un membre de l'OTAN. En France, un premier grand débat entre candidats à la présidentielle 2027, actuellement au stade Roland-Garros, où se tiennent les journées d'été du patronat français. Un gigantesque torrent de boue a donc déferlé à la frontière du Népal et de la Chine, faisant au moins 359 morts. Ce bilan est celui de la police népalaise, alors que côté chinois, on fait état de seulement 3 victimes pour l'instant. De nombreux sauveteurs sont actuellement à pied d'œuvre, là où la boue a tout englouti, les habitations, leurs occupants. La police se dit s'attendre à voir le bilan s'alourdir, compte tenu des nombreux disparus. D'après l'agence Reuters, 1 millier de personnes, dont plus de 800 ressortissants étrangers. Hier, un puissant mur d'eau et de boue a tout emporté sur son passage. On ne sait pas encore tout sur son origine. Il aurait été déclenché par l'effondrement d'un glacier. Plus de précision avec Lucille Gimbert.
5: Cette espèce de tsunami des montagnes pourrait avoir été déclenchée par l'effondrement d'un glacier, un glissement de roche ou encore des conditions liées au changement climatique, explique depuis Katmandou au Népal le scientifique Prashant Baral du Centre international pour le développement intégré des montagnes.
6: Ce dont nous sommes certains, c'est qu'une énorme masse de débris, de roches et de glace s'est détachée du glacier et a temporairement obstrué le lit de la rivière. Ensuite, ce barrage naturel a cédé, ce qui a entraîné une vague de boue et de débris en aval. Cela a affecté les habitations, les infrastructures situées en dessous, et tout cela s'est produit en très peu de temps.
5: Pour évaluer formellement le rôle du changement climatique dans cette catastrophe en particulier, les chercheurs devront mesurer les températures de l'air et du sol. Mais on sait déjà que le réchauffement mondial favorise la déstabilisation des roches et de la glace en haute montagne.
6: Ces températures plus élevées provoquent des changements dans les glaciers, les lacs glaciaires et dans le sol qui est censé être toujours gelé. À cause de cela, il est de plus en plus probable que des événements de ce genre se produisent.
5: Dans les bassins autour de l'Himalaya, des millions de personnes sont menacées par ce risque grandissant et les humains s'y exposent toujours plus en installant centrales hydroélectriques et complexes touristiques toujours plus en altitude.
4: C'était Lucille Gimbert. Les réactions, 2 d'entre elles. Le pape d'abord s'est dit profondément attristé par la catastrophe. Le souverain britannique Charles III est lui bouleversé. À Taïwan, le Parlement approuve un budget de 7 milliards 600 millions de dollars destinés à la fabrication locale de drones. Taipei cherche à renforcer ses défenses face à une éventuelle attaque chinoise. Nouvelle intervention des gardes-côtes mauritaniens pour porter secours à des migrants. Plus de 160 migrants, dont 17 enfants. Ils ont été secourus mardi après une panne de moteur. On ne l'a appris qu'aujourd'hui. Dans la même région, le gouvernement espagnol et les autorités locales de Ceuta contraints d'appeler au calme près d'un mois après l'arrivée massive de migrants. Ces autorités font face à des tensions croissantes et même à des incidents dans l'enclave. La plupart des migrants sont retournés au Maroc, mais plusieurs milliers sont restés à Ceuta. Le Premier ministre français Sébastien Lecornu poursuit sa visite à Mayotte, département français dans l'océan Indien. Sa deuxième journée est consacrée à la reconstruction de l'archipel après le passage du cyclone Chido en 2024. Devant la lenteur des travaux, il veut, dit-il, créer un choc de mise en chantier. Également au programme, une visite dédiée à la lutte contre Ebola dans l'archipel. Heureusement, le virus n'est pas présent, mais mieux vaut se tenir prêt. Lola Fourmi a suivi la visite de la ministre de la Santé Stéphanie Rist qui accompagne le chef du gouvernement.
7: Aucun cas d'Ebola à Mayotte pour l'instant, mais depuis le mois de mai, le centre hospitalier se prépare. Il s'est notamment doté d'un cube à pression négative où le patient présentant des symptômes serait confiné. Un questionnaire est d'ailleurs actuellement posé à toute personne revenant du Congo où l'épidémie sévit.
8: Si la réponse est oui et de moins de 21 jours, dans ces cas-là, toute une chaîne d'alerte se met en place. Mettons des patients, ces patients-là avec un masque, on les isole dans un lieu précis. Et là, un interrogatoire complet dans leur langue natale, si besoin, parce qu'on a fait tout un interrogatoire traduit, pour savoir si oui ou non ce patient est un suspect probable.
7: La prise de sang est ensuite envoyée à Lyon et le patient confiné pendant ce temps. Mais la ministre de la Santé, Stéphanie Rist, se félicite d'une avancée.
9: Même si le risque est classé très faible encore par l'OMS, nous allons, je suis contente que tu aies pu avoir la réponse aujourd'hui, pour avoir le traitement préventif dans le cadre d'une étude internationale. Ça, c'est plutôt une bonne nouvelle, en espérant que ce traitement préventif marche, puisqu'on ne sait pas encore non plus si le vaccin marche. Là aussi, il y a des études en ce moment même sur le vaccin.
7: En attendant, Mamadou Niang, infectiologue et responsable des maladies infectieuses au CHM, se veut rassurant et il affirme être prêt à faire face à la menace.
10: Tout à fait, nous sommes assez préparés pour accueillir un patient suspect d'Ebola.
7: Pour l'heure, le CHM est capable d'accueillir seulement 3 patients victimes d'Ebola, mais espère bientôt pouvoir monter à 30. Mayotte, Lola Fourmi, RFI.
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4: Il avait été l'un des protagonistes de la guerre dans l'ex-Yougoslavie. Ratko Mladic est mort. L'ancien chef militaire des Serbes de Bosnie avait 84 ans. Il avait été condamné à la perpétuité par la justice internationale, notamment pour le génocide de Srebrenica en 1995. Ratko Mladic, surnommé le boucher des Balkans, purgeait sa peine dans une unité de détention des Nations Unies à La Haye, aux Pays-Bas. On en sait plus sur le mystérieux déplacement du patron de la CIA mardi à Moscou. D'après le Wall Street Journal et la chaîne CBS, John Ratcliffe a tenté de dissuader Moscou de toute attaque contre un membre de l'OTAN. Le Kremlin a réagi ce matin en rejetant, je cite, des histoires alarmistes. Dans l'actualité économique, le groupe Meta va devoir apporter des modifications majeures à Facebook et à Instagram, en plus de débourser près de 17 milliards de dollars. Meta a conclu un accord avec plusieurs États américains pour mettre fin à des poursuites. Ces plateformes seraient conçues de façon à créer une dépendance chez les plus jeunes et Meta serait malhonnête sur les questions de sécurité. Altine Lazage a recueilli l'éclairage d'un spécialiste, maître Raphaël Milona, avocat spécialisé en droit numérique.
11: Je pense que ça va créer un précédent, c'est clair, que les applications type TikTok, Snapchat ou autres applications qui ont des utilisateurs jeunes, je pense, vont clairement devoir s'en inspirer et mettre en place un contrôle effectif et efficace des utilisateurs, de l'âge des utilisateurs et également de revoir leurs fonctionnalités. Je pense notamment à ce qui était pointé du doigt dans cette procédure et aussi par la Commission européenne, qui sont les scrolls, ce qu'on appelle le scroll infini. Le fait qu'on puisse scroller pendant des heures et des heures sans que ça s'arrête. Le phénomène de bulle algorithmique qui, on le sait aujourd'hui, est extrêmement dangereux pour les mineurs puisque ça peut les enfermer dans des schémas mentaux qui peuvent être extrêmement nocifs. Et je pense qu'il est très probable, à mon sens, qu'Instagram et Facebook, enfin que Meta modifie ses applications dans le même sens en Europe.
4: En France, un premier grand débat entre candidats à la présidentielle 2027. Il se déroule actuellement au stade Roland-Garros où se tiennent les journées d'été du MEDEF, le patronat français. Les chefs d'entreprise interrogent sur leur programme économique 7 candidats à moins de 8 mois du premier tour. Ce sera le 18 avril. Parmi ces candidats invités par le MEDEF, Marine Le Pen, Jean-Luc Mélenchon et Édouard Philippe. Avant de monter au filet à Roland-Garros, ce dernier a énoncé ce matin ses propositions pour les entreprises dans une interview à l'agence France Presse. Aucun doute possible, Valérie Gasse, Édouard Philippe brosse les patrons dans le sens du poil.
12: Édouard Philippe n'en a jamais fait mystère, il se considère comme un homme de droite. Les mesures qu'il avance ce matin le confirment, notamment lorsqu'il propose d'abaisser à 12 mois la durée de l'indemnisation du chômage pour les moins de 50 ans, ou encore de mettre fin à l'open bar des arrêts de travail et à ce qu'il appelle le phénomène du chantage à l'arrêt maladie, en proposant de renforcer les jours de carence. Dans son viseur aussi, des réponses au débat du moment sur la transmission des entreprises familiales, facilitée par le pacte Dutreil, qu'il ne veut pas remettre en cause, contrairement à d'autres candidats. Idem sur la taxation des héritages, sur laquelle il se dit en désaccord frontal avec Jean-Luc Mélenchon, qui veut taxer l'intégralité des héritages au-delà de 12 millions d'euros. Le candidat insoumis avec lequel il a alimenté la controverse en cette rentrée et dont il dénonce aussi une autre proposition, celle d'annuler la dette. Pour Édouard Philippe, c'est l'assurance de la destruction du crédit de la France. Sur les retraites, il persiste. Il faudra travailler un peu plus longtemps, sans en dire plus. Des messages doux aux oreilles des patrons, comme la promesse de supprimer 50 milliards d'impôts de production.
4: Enfin, un mot de basket, les éliminatoires de la Coupe du Monde 2027. L'équipe de France reçoit dans ce cadre la Slovénie. Coup d'envoi 20h30 à l'Accor Arena, la grande salle de Percy. C'est la fin du journal. Très bonne journée à tous.
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20: Bonjour, bienvenue dans BPM. Aujourd'hui, je vous emmène à la rencontre de Meral Polat, une artiste aux multiples visages, à la fois comédienne, chanteuse au tempérament de rockeuse et militante. Meral Polat est née à Amsterdam, dans une famille kurde alévi, originaire de Dersim, à l'est de la Turquie. Elle a grandi entre deux mondes, la liberté des Pays-Bas et la mémoire d'un territoire traversé par la violence, la résistance et l'exil. Longtemps, c'est par le théâtre que Meral Polat s'exprime. Shakespeare, cinéma, grandes scènes européennes. Mais la musique est là depuis toujours, dans les veillées familiales, dans les chants transmis, dans la langue. Un jour, vous allez découvrir comment et pourquoi Meral Polat décide de lui donner toute la place. Son premier album, Eskimo, Qui suis-je en kurde, est un disque introspectif et bluesy, un album qui creuse la question du je sans jamais la séparer de l'histoire collective. Son deuxième album, Meydan, La place en turc, élargit le cercle. Un disque collectif, moins intime mais plus frondeur, traversé par les luttes contemporaines. On y entend une voix de femme libre, combative, qui refuse l'oppression et qui affirme une idée simple. La liberté n'a de sens que si elle se partage. Dans sa musique, Meral Polat tisse les langues et les héritages. Elle convoque l'oralité et la spiritualité de ces montagnes du Kurdistan, le rock anatolien psychédélique, mais aussi l'afrobeat nigérian ou le blues du Mali. Une musique enracinée, politique, portée sur scène par des musiciens de haut vol et une énergie

0: d'habitude dans cette émission, c'est moi qui vais à la rencontre des artistes. Je quitte la radio pour les retrouver sur les chemins de leur inspiration dans un lieu qui leur ressemble. Aujourd'hui, c'est l'inverse. C'est Meral Polat qui vient à moi. Nous nous retrouvons ici dans le studio de RFI à Issy-les-Moulineaux en région parisienne, un lieu neutre, presque suspendu, propice à une conversation sur la voix, la mémoire et sur ce qui nous relie. Bonjour Meral, bienvenue chez toi à RFI.
1: Merci.
2: Merci. Bonjour Hortense. Je suis très heureuse d'être là. Merci beaucoup de m'avoir invitée.
0: Moi aussi, nous aussi, on est ravis de t'avoir. Meral, j'aimerais profiter de cette rencontre pour prendre le temps d'écouter ce qui circule dans ta voix, pour comprendre ce qu'elle porte, ce qu'elle relie et ce qu'elle met en mouvement. Est-ce que ça te va comme point de départ ?
1: That's beautiful.
2: Ce sont de très, très belles questions.
0: Meral, tu dis souvent que tu as chanté avant même de parler. Qu'est-ce que tu chantais? Et est-ce que tu peux me raconter dans quel cadre est née cette voix-là?
1: Thank you. So, I grew up in a Kurdish Alevi household.
2: J'ai grandi dans un foyer et dans une famille kurde Alevi.
1: And I remember my father playing.
2: Je me souviens de mon père qui jouait du saz.
1: And my uncles, my aunts, they were singing.
2: Mes oncles, mes tantes chantaient.
1: Like, music was really a part.
2: La musique faisait vraiment partie de nos rituels, de notre culture.
1: It was something like water.
2: Chanter, c'était comme l'eau.
1: And
2: c'était vital.
1: I remember always growing up.
2: Je me souviens des moments où les gens chantaient ensemble.
1: They sang to celebrate.
2: On chantait pour célébrer.
1: They sang also for
2: on chantait
1: loss.
2: Aussi dans le deuil.
1: They sang for music and poetry. And
2: on chantait la poésie.
1: I used to sing like old.
2: Moi, je chantais de vieilles chansons traditionnelles, transmises de génération en génération.
1: They teach each other, so grandmothers teach their
2: les grands-mères les apprennent à leurs enfants.
1: You know,
2: les enfants les transmettent à leur tour. Et ainsi de suite.
1: This is an a part of the culture.
2: Ça fait partie de la culture.
1: Part of the memory.
2: Ça fait partie de la mémoire.
1: This is also activism.
2: Mais c'est aussi une forme d'activisme.
1: In many places, the Kurdish
2: parce que dans beaucoup d'endroits, la langue kurde, la sagesse alevi ont été interdites, oppressées.
1: Criminalisé. The language were criminalized, the rituals,
2: la langue était criminalisée. Les rituels,
1: so,
2: la culture aussi.
1: Often, the people have nothing else than
2: alors souvent, il ne restait aux gens music. Que la poésie et la musique.
1: It's an oral tradition and culture.
2: C'est une culture orale,
1: so,
2: une tradition orale.
1: If you ask what moves through me when I
2: donc, si tu me demandes ce qui se passe à travers moi quand je chante, je crois que ce sont aussi mes ancêtres. C'est un lien, c'est un savoir. Et en même temps, je suis née aux Pays-Bas. Et cet environnement m'a donné une liberté. La liberté de développer ma voix, sans peur.
0: Cette spiritualité hétérodoxe dont tu viens de parler, l'alévisme, où le chant et le collectif sont très importants, qu'est-ce que ça t'a appris très tôt sur ta relation aux autres ?
1: What a beautiful question. Thank you.
2: Quelle belle question, merci.
1: I guess for what I have
2: je pense que ce que j'ai appris
1: from, I'm from Dersim.
2: Je viens de Dersim.
1: Dersim
2: est au Kurdistan.
1: It's now the borders have drawn.
2: Aujourd'hui, depuis que les frontières ont été tracées, c'est en Turquie, à l'est, dans le Bakour.
1: Located between four mountains.
2: Une région entourée de quatre montagnes.
1: And the people there treat
2: là-bas, on considère que la montagne, l'eau, l'arbre, l'animal, l'être humain sont égaux.
1: All as a part of this universe.
2: Tous font partie
1: man
2: du même univers.
1: Not above tree,
2: l'être humain n'est pas au-dessus de l'arbre ni au-dessus de l'animal.
1: So you have to look
2: nous avons tous un rôle.
1: Water,
2: alors, il faut prendre soin de l'eau, de la montagne,
1: tree,
2: de l'arbre, de l'animal, de l'humain.
1: And I guess the road you have
2: et je crois que le chemin de cette vie, c'est devenir humain. Et devenir humain, ça veut dire quoi? D'abord, tu construis ton ego. Et puis un jour, tu dois le regarder en face, regarder à l'intérieur, traverser tes émotions. C'est comme ça que tu développes ton humanité. et tu n'existes pas sans l'autre. Et puis, j'ai aussi appris ça en grandissant aux Pays-Bas, avec des parents émigrés, kurdes, alévis, et en étant moi-même femme, artiste. On pourrait dire une minorité dans une minorité dans une minorité, l'autre. J'ai appris ce que ça signifie d'être l'autre à beaucoup de niveaux. Et je crois que ça m'a donné une chose très simple, l'envie de relier les gens. Oui, quelque chose comme l'égalité. Oui, comme ça.

0: Place occupait ce lieu d'Ercine, cette région, dans ton enfance, alors que tu grandissais loin de cette région de haute montagne aux Pays-Bas?
1: Je dois aussi dire que je suis aussi vraiment une femme néerlandaise. J'aime Amsterdam, j'y vis, j'aime la liberté, j'aime la manière de penser que ce pays m'a donnée. Et cette liberté, mes parents me l'ont aussi apprise. J'ai toujours su combien ils avaient dû lutter, combien ils avaient peu pour que leurs enfants puissent. J'aime la manière de penser que ce pays m'a donnée. Et cette liberté,

0: Pour moi, être entre ces deux mondes, ces deux cultures, c'est la plus grande richesse. C'est aussi difficile. Enfant, nous allions souvent à Dersim l'été.
1: Ah, great. Super.
0: Mais les gens de Dersim, où qu'ils soient, et je crois que c'est vrai pour les Kurdes en général, ils portent leur terre dans leur cœur. Où que nous soyons, nous sommes le pays, nous sommes la terre. Ce ne sont pas les frontières qui définissent ça.
1: C'est important, je comprends. Dersim, Meral, c'est aussi un territoire chargé par une histoire très violente, notamment à la fin des années 30. Quand tu étais enfant, est-ce que cette histoire circulait dans ta famille ou est-ce qu'elle faisait plutôt partie de ce qui ne se disait pas ?
2: Yes, they didn't spoke about that.
0: Ils n'en parlaient pas.
2: Later on, you kind of discovered.
0: Plus tard, tu découvres les choses.
2: So they didn't speak about it, like the genocide that was brought.
0: Ils ne parlaient pas du génocide commis par l'État turc à Dersim.
2: After this genocide in 1938, they changed.
0: Après 1938, le nom Dersim a été changé en Tunceli.
2: It's a Turkish name and it's called.
0: Un nom turc qui signifie point de fer.
2: Killing a lot of people.
0: Beaucoup de gens ont été tués. Assimilation, interdiction de la langue, interdiction de la culture, changement des noms, changement des villages. C'était comme effacer ce qu'ils étaient pour créer une unité. Je crois que tout le monde le ressentait profondément, mais on n'en parlait pas quand j'étais enfant. En revanche, je me souviens, quand nous étions en dehors de Dersim, en Turquie, par exemple à Konya, ma grand-mère me disait
2: «
0: Non, ne parle pas Zazaki ici. » Elle parlait Zazaki. Et moi, enfant et adolescente, je portais un pendentif représentant l'épée de Hazrat Ali, un symbole de l'alévisme, comme on porte une croix.
2: And that my grandmother also told me.
0: Et elle me disait, cache-la.
2: To hide the sword, and I didn't understand.
0: Je ne comprenais pas.
2: Because in Holland, I just.
0: Au Pays-Bas, je la portais librement.
2: There's also fascism and racism.
0: Bien sûr, il y a aussi du racisme en Europe.
2: Get judged and.
0: On peut être jugé, opprimé.
2: Not like in Turkey.
0: Mais pas comme en Turquie.
2: Because I felt that. That was dangerous.
0: Là, je sentais que c'était dangereux.
2: My father, like casually told me. Because the grandfather of my father, he fled.
0: Mon père m'a raconté que son propre grand-père avait fui avant le génocide vers Gumushane.
2: A lot of people fled from Dersim to other.
0: Beaucoup de gens ont fui pour survivre.
2: So my father was born in.
0: Mon père est né là-bas, dans un village majoritairement turc sunnite.
2: And he, their family, as a Alevi Kurdish village.
0: Et en tant que Kurde Alevi,
2: they could face with a lot of.
0: Il a subi beaucoup de racisme.
2: And my father told me that as a child he was beaten almost.
0: Il m'a dit qu'enfant, il était battu presque tous les jours sur le chemin de l'école.
2: And then I asked like why?
0: Je lui ai demandé pourquoi. Il m'a répondu parce que j'étais kurde.
2: I got those messages from my grandmother.
0: Et ces messages, cache ton symbole, il me battait. Il les disait presque simplement comme pour me protéger.
1: Il ne t'expliquait pas vraiment les enjeux.
2: Yes, because they were like okay, now you're here.
0: Comme pour me dire maintenant tu es libre.
2: You need to carry all that.
0: Tu n'as pas besoin de porter tout ça. Vis librement. Mais ça ne marche pas comme ça. Tu grandis, tu comprends et tu vois que ça continue.
2: Not be busy with that.
0: Et tu ne peux pas faire comme si de rien n'était.
2: Because you're a part of.
0: Parce que tu fais partie d'eux.
1: Cette voix, Meral, cette histoire et cette identité faite de plusieurs strates, kurdes, alévis, turcs, enfants de parents, immigrés, tu les as rassemblés sur ton premier album. Je te propose que l'on écoute la chanson qui lui a donné son titre, Eskime, qui en kurde signifie qui suit.

0: ce titre esquimé, Qui suis-je, ne n'est pas Meral Polat, d'une question que tu t'es posée à toi-même, mais d'une question à la fois très simple et vertigineuse que tu as adressée à ton papa. À l'âge de 35 ans, tu lui as demandé qu'est-ce que ça signifie pour toi être un humain. Et quelques semaines plus tard, tu as trouvé une enveloppe dans ta boîte aux lettres. À l'intérieur, il y avait un poème écrit en kurde. C'était sa réponse. Ce poème, au moment où il te l'a envoyé, ton papa l'a laissé volontairement sans traduction. Pourquoi, selon toi ?
1: Je lui ai dit, ok, merci papa, mais tu peux traduire ? Parce que je comprends quelques mots, mais pas tout. Et il m'a répondu, tu crois que si tu poses la question, qui suis-je ? La réponse va tomber toute seule sur tes genoux. Non, il faut la chercher. C'est une quête, c'est un chemin. Va d'abord trouver ce que ça veut dire en kurde. Alors oui, j'apprends le kurde de plus en plus. Mais ça va très lentement. Parce que la plupart de mon temps, je le consacre à la musique.
0: Tu étais pleinement engagée dans une carrière d'actrice, une carrière florissante à l'époque. Qu'est-ce qui s'est passé dans les mois qui ont suivi pour que la musique s'impose comme une évidence, voire une nécessité ?
1: Oui, je joue toujours. Je continue à faire du théâtre, du cinéma. Je joue Shakespeare, je joue dans des films et j'aime ça. J'aime cette variété, cette dynamique. J'ai beaucoup d'identité à travers ces rôles. Mais cette musique, elle était toujours là, à l'intérieur de moi, comme quelque chose dans lequel je devais plonger davantage. Et puis, le Covid est arrivé. Tout le théâtre, les films, fini. Tout le monde était à la maison. Et ça a ouvert un espace pour la musique. Et puis, mon père est mort.
0: Merci.
1: La musique a toujours été notre lien.
2: And then when we emptied his house, my brother and I found in
1: quand on a vidé sa maison, mon frère et moi avons trouvé dans ses tiroirs des cahiers remplis de poèmes.
2: In Kurdish,
1: en kurde,
2: in Turkish,
1: en turc,
2: and some even in Dutch, he wrote. And I knew that he wrote.
1: Je savais qu'il écrivait parfois,
2: but I did not know
1: mais je ne savais pas qu'il écrivait
2: so
1: autant.
2: Like full,
1: des wow. cahiers entiers.
2: Yeah. And so for me it was,
1: et là
2: okay,
1: pour moi, c'était évident.
2: And
1: c'était son héritage. Et tout s'est mis en place.
2: Doyle,
1: j'avais déjà rencontré Chris Doyle,
2: like really
1: qui a une part totalement égale dans toute la musique que nous faisons. Il est aussi sur le deuxième album, Maidan.
0: C'est un musicien américain.
2: Ouais.
0: Clavier, ouais, et guitare.
2: Yeah.
0: Ouais.
2: And I knew Frank Rosalie,
0: le batteur.
2: Yes.
1: Je connaissais aussi
2: and
1: Frank Rosalie, le batteur.
2: Together.
1: Et tout s'est aligné.
2: Then we traveled with the musicians to Dersim for 10 days.
1: On est parti 10 jours
2: I
1: à Dersim avec les musiciens.
2: Like, before we make this music, before we,
1: parce que je voulais leur montrer, avant de faire cette musique,
2: music and the story,
1: avant de nous engager dans cette
2: I
1: histoire,
2: want you to drink the waters and
1: je voulais qu'ils boivent l'eau là-bas,
2: and
1: qu'ils rencontrent les gens,
2: tree, you know,
1: qu'ils s'assoient sous un arbre.
2: So
1: on a fait ça. C'était magnifique.
2: Came back to
1: puis on est rentré à Amsterdam et on a enregistré Esquimé au
2: Bijuis,
1: un très beau club de jazz à Amsterdam, très spécial.
2: And when my father passed suddenly at the age of 64,
1: et quand mon père est mort soudainement à 64 ans,
2: everybody who has lost, like, his biggest,
1: je crois
2: loss
1: que toute personne qui vit la plus grande
2: like,
1: perte de sa vie,
2: okay, what is
1: se retrouve
2: life
1: face
2: about?
1: À ces questions.
2: Who am I?
1: C'est quoi la vie? Qui
2: how
1: suis-je?
2: Much time do I have on this world?
1: Combien de temps j'ai dans ce monde?
2: To do with the time
1: et qu'est-ce que je veux
2: have?
1: Faire du temps qu'il me reste?
2: And for me, that was this music
1: et pour moi,
2: and
1: c'était cette musique.
2: For,
1: et devenir
2: yeah.
1: une voix pour...
2: For this.
1: Oui, pour ça.
0: Et aujourd'hui, cette voix, la tienne, Meral, elle chante en kurde et en turc. Or, ces deux langues, elles sont chargées d'histoire, de tension, de projection. En fait, quoi que tu fasses et quoi que tu chantes l'amour, la nature ou l'espoir, tu es en quelque sorte du mauvais côté. Certains lieux refusent de te programmer simplement parce que tu chantes en kurde. D'autres te reprochent de chanter dans la langue de l'oppresseur, le turc. Comment tu vis cette situation si complexe, toi qui as justement envie de partager ton histoire et donc ton identité?
2: Well, yeah, you live with this contradiction, no?
1: Oui, on vit avec cette contradiction, non? C'est difficile, parce que la langue a été criminalisée. Elle a été rendue politique. Comme je l'ai dit, elle a été interdite. Beaucoup de gens ne parlaient même pas turc. Il y a ce très beau poème. Je ne me souviens plus du nom du poète. Ça se passe dans les années 80 ou 90 en Turquie. C'est une mère dont le fils était militant. Il manifestait pour les droits kurdes. Il a été emprisonné. Après 7 mois, la mère vient lui rendre visite. Mais il est interdit de parler kurde. Et cette mère ne parle pas turc. Là où elle vit, tout le village parle kurde. Mais on lui dit, ne le parle pas, sinon ils frapperont ton fils. Ils te frapperont aussi. Alors elle s'assoit en face de lui. Après 7 mois, ils ont 10 minutes. La seule phrase en turc qu'elle connaît, c'est « Nasılsın, Kamber Ateş ?» Comment vas-tu, Kamber Ateş? Et le poème dit, regarde-moi dans les yeux, mon fils. Vois dans mes yeux que tu me manques. Vois que je t'envoie l'amour des montagnes. Vois que je veux te dire, ne baisse pas la tête. Mais la seule chose qu'elle peut dire, c'est, Nasılsın, Kamber Ateş, parce que tout le reste lui a été enlevé.
0: Yes, tu es très ému. Tu as les larmes qui te montent.
1: Et ça me bouleverse profondément. Parce que, oui, ça parle de toutes les oppressions que vivent les êtres humains. Moi, je suis née dans cette histoire. C'est mon héritage. Mais chaque peuple sur cette terre qui est réduit au silence porte ça aussi. Quand on regarde le monde aujourd'hui, ce que fait l'ICE en Amérique, ce qu'Israël fait en Palestine, ce qui se passe en Syrie, ce que la Turquie fait aux Kurdes, aux Alevis, aux Yézidis, aux Druzes, les Ouïghours, on pourrait continuer. Ça brise nos cœurs. Et puis, il y a cette contradiction dont tu parlais. On veut faire le bien. Mais on est entouré par un système qui rend ça presque impossible. Tout ce que je mange, tout ce que je porte vient d'un système capitaliste qui veut faire plus d'argent. Je ne veux pas faire de mal aux animaux et pourtant je porte du cuir. On ne peut pas tout faire parfaitement. On vit tous dans cette contradiction. J'essaye d'être une voix pour les Kurdes sur Instagram. Je parle d'humanisme, d'activisme. Mais Instagram appartient à... Donc cette contradiction vit en chacun de nous. Mais petit à petit, on en prend conscience. Et quand nous serons plus nombreux, nous serons plus forts.
0: Cette question de la liberté de parler sa langue, Meral, elle traverse très directement les poèmes de ton papa. Dans l'un d'eux, il écrit « Je vois la liberté, je vois l'égalité, je vois un endroit où mon peuple est libre de parler sa langue. » Tu en as fait une chanson, Dia, qui signifie « mère » en kurde.

0: Ce morceau, Dia, parle de la liberté de parler sa langue, Meral, mais aussi de responsabilité, de cette idée que la liberté n'est pas seulement une question individuelle, mais quelque chose qui se défend, qui se porte, qui se partage. Et ce changement d'échelle, si je puis dire, on l'entend aussi très clairement dans ton deuxième album, Meydan, un mot qui en turc signifie la place publique, l'espace en fait de rassemblement. À quel moment as-tu senti ce besoin de passer de l'intime, dans un registre plutôt bluesy, à un projet qui accueille de nombreuses influences et d'autres artistes pour en appeler clairement à l'union et à la résistance à toutes les formes d'oppression?
1: J'ai vraiment envie de dire que musicalement, c'est un travail profondément collectif avec tous les artistes du groupe. Je dois citer Chris Doyle qui a apporté l'afrobeat. Je dois parler de Frank Rosalie qui a des racines portoricaines et de Chicago. Jens Buteri vient de Belgique. Et puis Ibelize Guardia Ferragutti, bolivienne, brésilienne, italienne, artiste chaman et qui vit aussi en Hollande. Mola Sylla qui est sénégalais, une légende magnifique.
0: J'adore le morceau que vous avez fait ensemble, on l'a déjà joué d'ailleurs dans BPM.
2: Merci.
1: Avec Esquimé, on est retourné à la source. Qui es-tu et quelle est ta culture? Meydan, c'est une place où, qui que tu sois, d'où que tu viennes, tu es le bienvenu. Et c'était le moment de Meydan, le moment où toutes les voix se rejoignent. Une grande inspiration. Aussi, parce que le thème central, c'est la liberté des femmes. C'est le slogan « Jin Jian Azadi » porté par les organisations féministes kurdes. C'est une grande source d'inspiration, cette vision du monde comme une vision matriarcale. En Rojava, au nord de la Syrie, dans le prolongement des combats menés par les femmes kurdes au sein des forces démocratiques syriennes, une nouvelle forme de démocratie fondée sur une vision matriarcale a été expérimentée pendant 8 ans. Je suis encore une étudiante, j'apprends. Je ne suis pas porte-parole de ça. Et c'est tellement intéressant. Parce que le patriarcat dans lequel nous sommes tous est en train de nous noyer. C'est comme une pyramide. L'homme en haut et tout le reste en dessous. Le matriarcat, ce serait plutôt un cercle où les enfants et les personnes âgées sont au centre, entourés par les autres. C'est plus égalitaire, comme une meute de loups ou un troupeau d'éléphants. Tout le monde est pris en charge. Et je crois que c'est une grande inspiration pour le monde entier. Parce qu'on vit dans un monde où l'un peut obtenir ce qu'il veut au prix de la souffrance de l'autre. Et ça, ce n'est pas durable. C'est hypocrite. Tu penses être libre, mais tu ne peux pas être libre si l'autre ne l'est pas.
0: Cette question de la liberté, de la femme et de l'oppression, du patriarcat, c'est ce qui a donné naissance à une chanson qui est un peu la pierre angulaire de cet album, de ton deuxième album, Moral Sénèque. Une chanson qui puise aussi bien dans le funk américain que dans le rock somalien, que dans la tradition kurde du Dengbe. C'est comme ça qu'on dit. Et une chanson que tu portes entourée d'un cœur de femme et d'homme. Et ça, c'est important de le souligner.

0: Dans un monde, Meral, traversé par la violence, la censure, les rapports de force, qu'est-ce que le chant peut encore ? À quoi tu crois quand tu chantes aujourd'hui ?
1: I believe that it is my truest and most
2: Je crois que c'est l'expression la plus vraie et la plus authentique de mon âme.
1: And it makes me happy.
2: Et ça me rend heureuse.
1: And I believe the energy of happiness, of joy
2: et je crois que l'énergie du bonheur, de la joie, est vraiment importante.
1: And I think music and art
2: et je pense que la musique
1: so
2: et l'art sont tellement
1: just
2: essentiels.
1: Sometimes to give a place to our
2: parfois simplement pour donner une place
1: just
2: à notre chagrin.
1: Just breathe
2: parfois
1: and
2: simplement
1: forget
2: pour respirer,
1: all the things in our head,
2: pour faire taire le bruit dans nos têtes,
1: to activate, to
2: pour rallumer quelque chose en nous,
1: hearts, it's
2: pour ouvrir
1: so
2: le cœur. C'est d'une puissance incroyable.
1: Yes.
0: Et quand tu penses aux générations qui arrivent, à celles et ceux qui écouteront peut-être tes chansons sans connaître toute leur histoire, qu'est-ce que tu aimerais qu'il leur reste au fond ?
1: Thank you so much for asking such beautiful questions. Merci.
2: Merci beaucoup pour ces si belles questions.
1: My father and
2: je pense
1: my mother
2: que
1: also,
2: but mon père
1: for me,
2: et ma mère aussi. Mais pour moi, le rôle du père
1: and
2: a été très important.
1: Said to me, you are
2: mon père m'a dit,
1: and I
2: tu es libre.
1: Behind you. So you
2: et je suis derrière toi.
1: To hear
2: alors tu voles.
1: And to know this, like this
2: entendre ça de son père,
1: you, you feel,
2: savoir que cette montagne est derrière toi,
1: and
2: c'est un sentiment magnifique.
1: Me, I think when I can be truly free, also free
2: et pour moi, être vraiment libre,
1: be, like
2: libre aussi de ce qu'une femme devrait être dans les deux cultures,
1: free from all the constrictions.
2: Libre de toutes les injonctions.
1: Inside, eh? So,
2: then ça I commence hope, à l'intérieur.
1: Et aussi dans la musique, nous sommes, yeah, we are very.
2: Et dans la musique aussi, nous sommes très libres dans notre manière d'utiliser les genres, les expressions, les arrangements, les
1: compositions.
2: J'espère que cette liberté inspirera d'autres personnes à être elles-mêmes. Parce que si tu peux être toi-même, je pense que ça rend les gens plus épanouis. Et quand on est épanoui, oui, ça se transmet.
0: Avec quel titre de toi, Meral, ou d'un autre artiste peut-être, aimerais-tu que l'on referme cet entretien ? Et pourquoi ? Meral se lève pour aller chercher quelque chose dans son sac. Son téléphone, très précisément.
1: I am looking of a song of an other artist. Mr. Evo
2: je cherche une
1: Taylor.
2: Chanson d'un autre artiste,
1: mm-hmm.
2: Monsieur Ebo Taylor.
1: Away.
2: Il est récemment décédé.
1: Yes,
2: c'était une légende.
1: Legend, also, played with Fela Kuti.
2: Il a aussi joué avec Fela Kuti.
1: Recently,
2: et parce qu'il vient de nous quitter et qu'il a été une immense inspiration, un homme qui a simplement donné sa musique,
1: music, I would love to play
2: j'aimerais qu'on joue une chanson de lui.
1: By him.
0: Il faut préciser qu'au moment où on se rencontre avec Meral, effectivement, cet artiste ghanéen, Ebo Taylor, voilà, est décédé il y a à peine une semaine, alors qu'il venait d'avoir 90 ans. Et Meral cherche la chanson qu'elle aimerait partager avec nous. Maybe Love and Death.
1: Yes, yes. Let's do Love and Death. It's beautiful. Yes. In memory and in gratefulness.
2: En mémoire,
1: and in thanks
2: avec gratitude.
1: Beautiful work.
2: En remerciement pour la beauté, yeah, de son œuvre sur cette terre.
0: Merci beaucoup, Meral Polat. Comment on dit en kurde? Merci beaucoup.
1: Gelek spas.
0: Gelek spas, Meral.
1: Merci beaucoup. Thank you so much for this beautiful conversation.
0: Thank you. Yeah.

groupe. Si vous en avez la possibilité, allez la voir en concert. Sur scène, ça vibre, ça brûle, ça rassemble. C'est intense, généreux, c'est vraiment une expérience à vivre. Vos bonnes pulsations du monde ont été façonnées avec amour, toujours, par mes légendes à moi, Benjamin Sarallier qui a réalisé cette émission et Camille Rock qui l'a mixée. Demain, même endroit, même heure, j'aurai le plaisir de vous retrouver en direct et en mode Selecta. Mais pour l'heure, voici venir un nouveau journal sur

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4: Bonjour et bienvenue, 15h TU, 17h à Paris, le journal sur RFI.
1: Gilles Moreau.
4: Dans l'actualité, au moins 359 morts, dernier bilan du tsunami de Bou à la frontière du Népal et de la Chine. La coulée meurtrière a tout emporté sur son passage et son bilan n'est que provisoire compte tenu du grand nombre de disparus. La mort de Ratko Mladic, l'un des protagonistes de la guerre dans l'ex-Yougoslavie, surnommé le boucher des Balkans, il purgeait une peine de prison à vie pour notamment crimes contre l'humanité. Le Kremlin rejette des histoires alarmistes. Moscou a réagi aux informations des médias américains sur le récent déplacement du patron de la CIA. Il aurait tenté de dissuader la Russie de toute attaque contre un membre de l'OTAN. En France, un premier grand débat entre candidats à la présidentielle 2027, actuellement au stade Roland-Garros, où se tiennent les journées d'été du patronat français. Un gigantesque torrent de boue a donc déferlé à la frontière du Népal et de la Chine, faisant au moins 359 morts. Ce bilan est celui de la police népalaise, alors que côté chinois, on fait état de seulement 3 victimes pour l'instant. De nombreux sauveteurs sont actuellement à pied d'œuvre, là où la boue a tout englouti, les habitations, leurs occupants. La police dit s'attendre à voir le bilan s'alourdir, compte tenu des nombreux disparus. D'après l'agence Reuters, 1 millier de personnes, dont plus de 800 ressortissants étrangers. Hier, un puissant mur de et debout a tout emporté sur son passage. On ne sait pas encore tout sur son origine. Il aurait été déclenché par l'effondrement d'un glacier. Plus de précisions avec Lucille Gimbert.
5: Cette espèce de tsunami des montagnes pourrait avoir été déclenchée par l'effondrement d'un glacier, un glissement de roche ou encore des conditions liées au changement climatique, explique depuis Katmandou au Népal le scientifique Prashant Baral du Centre international pour le développement intégré des montagnes.
6: Ce dont nous sommes certains, c'est qu'une énorme masse de débris, de roches et de glace est détachée du glacier et a temporairement obstrué le lit de la rivière. Ensuite, ce barrage naturel a cédé, ce qui a entraîné une vague de boue et de débris en aval. Cela a affecté les habitations et les infrastructures situées en dessous, et tout cela s'est produit en très peu de temps.
5: Pour évaluer formellement le rôle du changement climatique dans cette catastrophe en particulier, les chercheurs devront mesurer les températures de l'air et du sol. Mais on sait déjà que le réchauffement mondial favorise la déstabilisation des roches et de la glace en haute montagne.
6: Ces températures plus élevées provoquent des changements dans les glaciers, les lacs glaciaires et dans le sol qui est censé être toujours gelé. À cause de cela, il est de plus en plus probable que des événements de ce genre se produisent.
5: Dans les bassins autour de l'Himalaya, des millions de personnes sont menacées par ce risque grandissant et les humains s'y exposent toujours plus en installant centrales hydroélectriques et complexes touristiques toujours plus en altitude.
4: C'était Lucille Gimbert. Les réactions, 2 d'entre elles. Le pape d'abord s'est dit profondément attristé par la catastrophe. Le souverain britannique Charles III est lui bouleversé. À Taïwan, le Parlement approuve un budget de 7,6 milliards de dollars destinés à la fabrication locale de drones. Taipei cherche à renforcer ses défenses face à une éventuelle attaque chinoise. Nouvelle intervention des gardes-côtes mauritaniens pour porter secours à des migrants. Plus de 160 migrants, dont 17 enfants. Ils ont été secourus mardi après une panne de moteur. On ne l'a appris qu'aujourd'hui. Dans la même région, le gouvernement espagnol et les autorités locales de Ceuta contraints d'appeler au calme près d'un mois après l'arrivée massive de migrants. Ces autorités font face à des tensions croissantes et même à des incidents dans l'enclave. La plupart des migrants sont retournés au Maroc, mais plusieurs milliers sont restés à Ceuta. Le Premier ministre français Sébastien Lecornu poursuit sa visite à Mayotte, département français dans l'océan Indien. Sa deuxième journée est consacrée à la reconstruction de l'archipel après le passage du cyclone Chido en 2024. Devant la lenteur des travaux, il veut, dit-il, créer un choc de mise en chantier. Également au programme, une visite dédiée à la lutte contre Ebola dans l'archipel. Heureusement, le virus n'est pas présent, mais mieux vaut se tenir prêt. Lola Fourmi a suivi la visite de la ministre de la Santé Stéphanie Rist qui accompagne le chef du gouvernement.
7: Aucun cas d'Ebola à Mayotte pour l'instant, mais depuis le mois de mai, le centre hospitalier se prépare. Il s'est notamment doté d'un cube à pression négative où le patient présentant des symptômes serait confiné. Un questionnaire est d'ailleurs actuellement posé à toute personne revenant du Congo où l'épidémie sévit.
8: Si la réponse est oui et de moins de 21 jours, dans ces cas-là, toute une chaîne d'alerte se met en place. Mettons ces patients-là avec un masque, on les isole dans un lieu précis. Et là, un interrogatoire complet dans leur langue natale, si besoin, parce qu'on a fait tout un interrogatoire traduit, pour savoir si oui ou non ce patient est un suspect probable.
7: La prise de sang est ensuite envoyée à Lyon et le patient confiné pendant ce temps. Mais la ministre de la Santé, Stéphanie Rist, se félicite d'une avancée.
9: Même si le risque est classé très faible encore par l'OMS, nous allons, je suis contente que tu aies pu avoir la réponse aujourd'hui, pour avoir le traitement préventif dans le cadre d'une étude internationale. Ça, c'est plutôt une bonne nouvelle, en espérant que ce traitement préventif marche, puisqu'on ne sait pas encore non plus si le vaccin marche. Là aussi, il y a des études en ce moment même sur le vaccin.
7: En attendant, Mamadou Niang, infectiologue et responsable des maladies infectieuses au CHM, se veut rassurant et il affirme être prêt à faire face à la menace.
10: Tout à fait, nous sommes assez préparés pour accueillir un patient suspect d'Ebola.
7: Pour l'heure, le CHM est capable d'accueillir seulement 3 patients victimes d'Ebola, mais espère bientôt pouvoir monter à 30. Mayotte, Lola Fourmi, RFI.
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4: Il avait été l'un des protagonistes de la guerre dans l'ex-Yougoslavie. Ratko Mladic est mort. L'ancien chef militaire des Serbes de Bosnie avait 84 ans. Il avait été condamné à la perpétuité par la justice internationale, notamment pour le génocide de Srebrenica en 1995. Ratko Mladic, surnommé le boucher des Balkans, purgeait sa peine dans une unité de détention des Nations Unies à La Haye, aux Pays-Bas. On en sait plus sur le mystérieux déplacement du patron de la CIA mardi à Moscou. D'après le Wall Street Journal et la chaîne CBS, John Ratcliffe a tenté de dissuader Moscou de toute attaque contre un membre de l'OTAN. Le Kremlin a réagi ce matin en rejetant, je cite, des histoires alarmistes. Dans l'actualité économique, le groupe Meta va devoir apporter des modifications majeures à Facebook et à Instagram, en plus de débourser près de 17 milliards de dollars. Meta a conclu un accord avec plusieurs États américains pour mettre fin à des poursuites. Ces plateformes seraient conçues de façon à créer une dépendance chez les plus jeunes et Meta serait malhonnête sur les questions de sécurité. Altine Lazage a recueilli l'éclairage d'un spécialiste, maître Raphaël Milona, avocat spécialisé en droit numérique.
11: Je pense que ça va créer un précédent, c'est clair, que les applications type TikTok, Snapchat ou autres applications qui ont des utilisateurs jeunes, je pense, vont clairement devoir s'en inspirer et mettre en place un contrôle effectif et efficace des utilisateurs, de l'âge des utilisateurs et également de revoir leurs fonctionnalités. Je pense notamment à ce qui était pointé du doigt dans cette procédure et aussi par la Commission européenne, qui sont les scrolls, ce qu'on appelle le scroll infini. Le fait qu'on puisse scroller pendant des heures et des heures sans que ça s'arrête. Le phénomène de bulle algorithmique qui, on le sait aujourd'hui, est extrêmement dangereux pour les mineurs puisque ça peut les enfermer dans des schémas mentaux qui peuvent être extrêmement nocifs. Et je pense qu'il est très probable, à mon sens, qu'Instagram et Facebook que Meta modifie ses applications dans le même sens en Europe.
4: En France, un premier grand débat entre candidats à la présidentielle 2027. Il se déroule actuellement au stade Roland-Garros où se tiennent les journées d'été du MEDEF, le patronat français. Les chefs d'entreprise interrogent sur leur programme économique 7 candidats à moins de 8 mois du premier tour. Ce sera le 18 avril. Parmi ces candidats invités par le MEDEF, Marine Le Pen, Jean-Luc Mélenchon et Édouard Philippe. Avant de monter au filet à Roland-Garros, ce dernier a énoncé ce matin ses proposition pour les entreprises dans une interview à l'agence France Presse. Aucun doute possible, Valérie Gasse, Édouard Philippe brosse les patrons dans le sens du poil.
12: Édouard Philippe n'en a jamais fait mystère, il se considère comme un homme de droite. Les mesures qu'il avance ce matin le confirment, notamment lorsqu'il propose d'abaisser à 12 mois la durée de l'indemnisation du chômage pour les moins de 50 ans, ou encore de mettre fin à l'open bar des arrêts de travail et à ce qu'il appelle le phénomène du chantage à l'arrêt maladie, en proposant de renforcer les jours de carence. Dans son viseur aussi, des réponses au débat du moment sur la transmission des entreprises familiales, facilitée par le pacte Dutreil, qu'il ne veut pas remettre en cause, contrairement à d'autres candidats. Idem sur la taxation des héritages, sur laquelle il se dit en désaccord frontal avec Jean-Luc Mélenchon, qui veut taxer l'intégralité des héritages au-delà de 12 millions d'euros. Le candidat insoumis avec lequel il a alimenté la controverse en cette rentrée et dont il dénonce aussi une autre proposition, celle d'annuler la dette. Pour Édouard Philippe, c'est l'assurance de la destruction du crédit de la France. Sur les retraites, il persiste. Il faudra travailler un peu plus longtemps, sans en dire plus. Des messages doux aux oreilles des patrons, comme la promesse de supprimer 50 milliards d'impôts de production.
4: Enfin, un mot de basket, les éliminatoires de la Coupe du Monde 2027. L'équipe de France reçoit dans ce cadre la Slovénie, coup d'envoi 20h30 à l'Accor Arena, la grande salle de Percy. C'est la fin du journal. Très bonne journée à tous.
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20: Bonjour, bienvenue dans BPM. Aujourd'hui, je vous emmène à la rencontre de Meral Polat, une artiste aux multiples visages, à la fois comédienne, chanteuse au tempérament de rockeuse et militante. Meral Polat est née à Amsterdam, dans une famille kurde alévi, originaire de Dersim, à l'est de la Turquie. Elle a grandi entre deux mondes, la liberté des Pays-Bas et la mémoire d'un territoire traversé par la violence, la résistance et l'exil. Longtemps, c'est par le théâtre que Meral Polat s'exprime. Shakespeare, cinéma, grandes scènes européennes. Mais la musique est là depuis toujours, dans les veillées familiales, dans les chants transmis, dans la langue. Un jour, vous allez découvrir comment et pourquoi Meral Polat décide de lui donner toute la place. Son premier album, Esquimé, Qui suis-je en kurde, est un disque introspectif et bluesy, un album qui creuse la question du jeu sans jamais la séparer de l'histoire collective. Son deuxième album, Meydan, La place en turc, élargit le cercle. Un disque collectif, moins intime mais plus frondeur, traversé par les luttes contemporaines. On y entend une voix de femme libre, combative, qui refuse l'oppression et qui affirme une idée simple. La liberté n'a de sens que si elle se partage. Dans sa musique, Meral Polat tisse les langues et les héritages. Elle convoque l'oralité et la spiritualité de ces montagnes du Kurdistan, le rock anatolien psychédélique, mais aussi l'afrobeat nigérian ou le blues du Mali. Une musique enracinée, politique, portée sur scène par des musiciens de haut vol et une énergie terrible.

0: D'habitude, dans cette émission, c'est moi qui vais à la rencontre des artistes. Je quitte la radio pour les retrouver sur les chemins de leur inspiration dans un lieu qui leur ressemble. Aujourd'hui, c'est l'inverse. C'est Meral Polat qui vient à moi. Nous nous retrouvons ici dans le studio de RFI à Issy-les-Moulineaux en région parisienne, un lieu neutre, presque suspendu, propice à une conversation sur la voix, la mémoire et sur ce qui nous relie. Bonjour Meral, bienvenue chez toi à RFI.
1: Merci.
2: Merci. Bonjour Hortense. Je suis très heureuse d'être là. Merci beaucoup de m'avoir invitée.
0: Moi aussi. Nous aussi. On est ravis de t'avoir. Meral, j'aimerais profiter de cette rencontre pour prendre le temps d'écouter ce qui circule dans ta voix, pour comprendre ce qu'elle porte, ce qu'elle relie et ce qu'elle met en mouvement. Est-ce que ça te va comme point de départ?
1: That's beautiful.
2: Ce sont de très, très belles questions.
0: Meral, tu dis souvent que tu as chanté avant même de parler. Qu'est-ce que tu chantais? Et est-ce que tu peux me raconter dans quel cadre est née cette voix-là?
1: Thank you. So, I grew up in a Kurdish Alevi household.
2: J'ai grandi dans un foyer et dans une famille kurde Alevi.
1: And I remember my father playing.
2: Je me souviens de mon père qui jouait du saz.
1: And my uncles, my aunts, they were singing.
2: Mes oncles, mes tantes chantaient.
1: Music was really a part.
2: La musique faisait vraiment partie de nos rituels, de notre culture.
1: It was something like water.
2: Chanter, c'était comme l'eau. C'était vital.
1: I remember always growing up.
2: Je me souviens des moments où les gens chantaient ensemble.
1: They sang to celebrate.
2: On chantait pour célébrer.
1: They sang also for
2: on chantait
1: loss.
2: Aussi dans le deuil.
1: They sang for music and poetry.
2: And on chantait la poésie.
1: I used to sing like old.
2: Moi, je chantais de vieilles chansons traditionnelles, transmises de génération en génération.
1: Teach each other, so grandmothers teach their
2: les grand-mères les apprennent à leurs enfants. Les enfants les transmettent à leur tour, et ainsi de suite.
1: This is a part of the culture.
2: Ça fait partie de la culture.
1: Part of the memory.
2: Ça fait partie de la mémoire.
1: But this is also
2: mais c'est aussi une forme d'activisme.
1: In many places, the Kurdish
2: parce que dans beaucoup d'endroits, la langue kurde, la sagesse alévi, ont été interdites,
1: oppressées, criminalisées. Language were criminalized, the rituals,
2: la langue était criminalisée, les rituels, la culture aussi.
1: Often, the people have nothing else than
2: alors souvent, il ne restait aux gens que la poésie et la musique.
1: It's a oral tradition and culture.
2: C'est une culture orale, une tradition orale.
1: If you ask what moves through me when I sing,
2: donc, si tu me demandes ce qui se passe à travers moi quand je chante, je crois que ce sont aussi mes ancêtres. C'est un lien, c'est un savoir. Et en même temps, je suis née aux Pays-Bas. Et cet environnement m'a donné une liberté. La liberté de développer ma voix, sans peur.
0: Cette spiritualité hétérodoxe dont tu viens de parler, l'alévisme, où le chant et le collectif sont très importants, qu'est-ce que ça t'a appris très tôt sur ta relation aux autres?
1: What a beautiful question. Thank you.
2: Quelle belle question, merci.
1: I guess for what I have,
2: je pense que ce que j'ai appris,
1: I'm from Dersim.
2: Je viens de Dersim.
1: Dersim
2: est au Kurdistan.
1: It's now, the borders have drawn.
2: Aujourd'hui, depuis que les frontières ont été tracées, c'est en Turquie, à l'est, dans le Bakour.
1: Located between four mountains.
2: Une région entourée de quatre montagnes.
1: And the people there treat
2: là-bas, on considère que la montagne, l'eau, l'arbre, l'animal, l'être humain sont égaux.
1: All as a part of this universe.
2: Tous font partie
1: man
2: du même univers.
1: Above tree,
2: l'être humain
1: above
2: n'est pas au-dessus de l'arbre, ni au-dessus de l'animal.
1: So
2: nous avons tous un rôle.
1: Water,
2: alors, il faut prendre soin de l'eau, de la montagne,
1: tree,
2: de l'arbre, de l'animal, de l'humain.
1: And I guess the road you have
2: et je crois que le chemin de cette vie, c'est devenir humain. Et devenir humain, ça veut dire quoi? D'abord, tu construis ton ego. Et puis un jour, tu dois le regarder en face, regarder à l'intérieur, traverser tes émotions. C'est comme ça que tu développes ton humanité. Et tu n'existes pas sans l'autre. Et puis, j'ai aussi appris ça en grandissant aux Pays-Bas, avec des parents émigrés, kurdes, alevi, et en étant moi-même femme, artiste. On pourrait dire une minorité dans une minorité dans une minorité, l'autre. J'ai appris ce que ça signifie d'être l'autre à beaucoup de niveaux. Et je crois que ça m'a donné une chose très simple, l'envie de relier les gens. Oui, quelque chose comme l'égalité. Oui, comme ça.

0: place occupait ce lieu d'Ersim, cette région, dans ton enfance, alors que tu grandissais loin de cette région de haute montagne aux Pays-Bas?
1: Je dois aussi dire que je suis aussi vraiment une femme néerlandaise. J'aime Amsterdam, j'y vis, j'aime la liberté, j'aime la manière de penser que ce pays m'a donnée. Et cette liberté, mes parents me l'ont aussi apprise. J'ai toujours su combien ils avaient dû lutter, combien ils avaient peu pour que leurs enfants puissent avoir plus, pour que nous soyons libres. Je crois que tous les enfants de migrants ressentent ça. Quand tu nais dans un pays différent de celui de tes parents, tu sais le sacrifice que ça a demandé. Et ça m'a donné un sens de responsabilité. Une responsabilité que je porte avec gratitude. Pour moi, être entre ces deux mondes, ces deux cultures, c'est la plus grande richesse. C'est aussi difficile. Pour moi, être entre ces deux mondes, ces deux cultures, c'est la plus grande richesse. C'est aussi difficile.

0: terre avec les autres, quand ça tangue très fort, il bascule vers la symbiose où il y a des échanges mutuellement bénéfiques. Donc c'est moins performant individuellement. C'est par exemple l'arbre qui perd ses feuilles à l'automne. C'est une perte sèche énorme. C'est beaucoup de biomasse qui est perdue, mais c'est un don. C'est un don pour l'écosystème qui va en retour nourrir l'arbre en partie.
1: Dans vos recherches, vous montrez aussi que le vivant est robuste parce qu'il tolère les erreurs. Alors ça aussi, nous les humains, nous avons beaucoup de mal à tolérer les erreurs. Est-ce que vous pouvez nous donner un exemple concret ?
0: Alors, je vais prendre un exemple dans le monde social, en fait, parce que j'aime bien prendre l'exemple de l'improvisation jazz, par exemple. Ça, c'est là où on réenchante le risque. C'est qu'en fait, si on est un musicien, très classique et très qui aime bien avoir une partition, qui veut bien suivre une partition qui est dans le contrôle, un petit peu. Si on fait une erreur, c'est une catastrophe parce qu'on va entendre que ça. Et puis nous-mêmes, on va réagir en disant ah, c'est pas possible, j'ai fait une erreur, faut tout que je recommence, etc. Si on fait de l'improvisation au jazz, alors au contraire, on va construire sur les erreurs. C'est ça qui va donner des idées, qui va faire le jeu musical. Et je dis jeu dans tous les sens du terme. Ben, ça, c'est là, on a réenchanté le risque et on est en robustesse. C'est-à-dire qu'en fait, il peut se passer à peu près n'importe quoi dans une improvisation, on sera toujours capable d'en faire quelque chose. Et donc, c'est une culture de la robustesse. Et donc, les erreurs dans le monde vivant, eh ben, c'est pareil. Les enfants, par exemple, moi, je prends un exemple très incarné, les enfants sont le produit des erreurs des chromosomes des parents. Fait que pendant ce qu'on appelle la méiose, donc qui est une division un petit peu particulière qui va faire les gamètes, les chromosomes sont cassés en 1000 morceaux et ils sont raboutés et il y a plein d'erreurs dans le raboutage. Donc, c'est pour ça que les enfants ont les caractères du père et de la mère mélangés. Parce que les chromosomes se sont mélangés. Mais en se raboutant, il y a aussi des erreurs et ça crée des nouvelles propriétés, des nouveaux gènes, etc. Et c'est ça qui fait la diversité de la population. Donc, c'est ça qui a été sélectionné au cours d'évolution. C'est plutôt un processus, quoi, qui permet d'augmenter les erreurs pour avoir une plus grande diversité dans la population. Et ça, ça permet de vivre avec un monde beaucoup plus fluctuant.
1: Alors, autre leçon du vivant, j'ai envie de dire, c'est la circularité. C'est-à-dire, c'est vrai que dans le vivant, finalement, il n'y a pas de déchets, par exemple. Enfin, il y en a, mais qui sont récupérés. Rien ne se perd, tout se transforme, hein, comme disait Lavoisier. Voilà, c'est un peu finalement cela que nous, les humains, nous n'arrivons pas à faire. Il suffit de voir les montagnes de déchets que nous laissons partout dans le monde.
0: Oui, exactement. Alors c'est donc on a plein de sphères sur Terre. Il y a l'atmosphère, il y a l'hydrosphère, voilà, toutes ces sphères. Il y a une, donc tout ça, elle cycle, la biosphère recycle tout. La seule sphère qui ne recycle pas, c'est la technosphère. Donc c'est toutes nos technologies, notre plastique, tout ça. On accumule les déchets qui mettent beaucoup trop longtemps à cycler. Ils vont finir par cycler, mais c'est dans des temps géologiques. Les PFAS, ça va prendre beaucoup de temps. Les déchets nucléaires, ça va prendre beaucoup de temps. Et donc, c'est en effet, là, il y a un enjeu à basculer vers une réelle économie circulaire. Et donc, la circularité qui serait vraiment inspirée des vivants, c'est quand nous, les humains, on est capable de créer des objets qui nourrissent les écosystèmes. Donc, en fait, il va falloir qu'on repense notre façon de construire nos objets, comme ce micro, par exemple, là, qui a du métal, qui a du pétrole, donc il va mettre beaucoup de temps à se dégrader. Le micro du futur, il appartiendra à la bioéconomie circulaire. C'est-à-dire que ce micro, s'il marche plus un jour, eh ben, on le jette dans son jardin et il doit nourrir l'écosystème. Il se fera manger par des champignons. Et donc, ça veut dire qu'on l'a construit, on l'a fabriqué avec des matériaux qui sont biosourcés, qui sont biodégradables et qui sont compostables. Alors, on est en chemin, tout n'est pas prêt, évidemment.
1: Est-ce qu'il existe des micros biocompostables? Ça m'intéresse.
0: Alors, pas encore. Pas encore. Mais on commence à arriver à des choses intéressantes. Par exemple, il y a des peintures. Donc, la peinture qui sont en fait à base d'algues compostables. Ça, on sait frais, évidemment.
1: Est-ce qu'il existe des micros biocompostables? Ça m'intéresse.
0: Alors, pas encore. Pas encore. Mais on commence à arriver à des choses intéressantes. Par exemple, il y a des peintures. Donc, la peinture qui sont en fait à base d'algues compostables. Ça, on sait faire. On sait faire des batteries à base de bois. Donc, déjà, c'est des choses intéressantes. On sait faire aussi des isolants à base de matériaux de champignons. Donc, en fait, on va commencer peut-être la bonnette du micro. On pourrait la faire complètement compostable. Ça, c'est à peu près sûr. Donc, il y a des choses qu'on peut faire déjà.
1: Une bonnette en champignons, ça, c'est quelque chose à explorer. Alors, tout ça, ça remet en cause finalement l'idée de progrès. Parce que nous, les humains, nous cherchons depuis toujours à optimiser l'utilisation des ressources pour augmenter justement nos performances, pour dompter l'espace et le temps. Souvent, je pense par exemple l'espace, les transports, pour aller de plus en plus loin, le temps, pour aller de plus en plus vite, pour accroître la productivité, pour produire rapidement plus de matière, pour aussi accroître la croissance. Donc tout cela, ce n'est pas de la robustesse.
0: Ah non, ça c'est une course en avant, donc Arnaud Troza le dirait mieux que moi, c'est une course en avant qui n'est plus viable, enfin qui n'a jamais vraiment été viable, mais là maintenant on commence à voir la date de fin.

0: Et donc c'est ce que déjà disait le rapport au Club de Rome en 72. Hein. On savait qu'on arriverait à un moment de rupture, en fait, où ce modèle-là n'existe plus. Bah, c'est maintenant. C'est dans la première moitié du 21e siècle. En fait, là, on est en 2025. C'est exactement le moment où ça se termine, ce monde-là. Et en fait, si on réfléchit bien, ce compas du progrès sur la performance, c'est quelque chose qu'on a mis depuis longtemps. On pourrait presque remonter jusqu'au néolithique. C'est que quand les humains... Il y a 10 000 ans, quand les humains ont commencé à inventer l'agriculture, la domestication, la sédentarisation, en fait, là, de façon proactive, consciente, ils considèrent qu'on peut contrôler la nature. Et après, ça s'est pas arrêté. Hein. Les colonisations, la plantation, la mécanisation, la grande accélération depuis les années 50. Et ça, c'est un progrès qui est guidé par les gains de performance. Sauf que là, bah, ça se retourne. On est dans un effet boomerang. Plus on augmente les performances, et moins c'est viable pour les humains. Donc c'est tous les burn-out que j'ai cités juste avant. Donc on va changer le progrès. Le progrès au XXIe siècle ne sera plus guidé par les gains de performance, il sera guidé par les gains de robustesse. Et ça, c'est un moment copernicien, on est en train de quitter le néolithique. Le néolithique, donc c'était quand les humains veulent contrôler la nature, là, la nature se réveille, il va falloir vivre en ayant perdu le contrôle. Ben, c'est le monde robuste, c'est le jazz, quoi.
1: Et cette notion de robustesse, justement, elle peut nous aider à mieux nous adapter à ces polycrises. Mais comment, hein, d'un point de vue très concret, parce que là, on a bien entendu la théorie, mais dans la pratique, c'est plus compliqué. Alors, est-ce que vous pouvez nous conseiller un artiste de jazz, par exemple, à écouter avant de continuer notre conversation?
0: Moi, je pense à Cynthia Abraham, qui a un beau groupe d'ailleurs familial d'ailleurs sur du jazz, musique du monde, et qui est très intéressée par la question de la robustesse.

0: C'était Cynthia Abraham et son groupe Abraham Réunion. C'est votre choix, hein, Olivier Amand, parce que cette artiste improvise et donc est robuste dans, quand elle se produit sur scène, parce que nous sommes avec vous aujourd'hui à l'occasion de la sortie de votre livre, L'entreprise robuste pour une alternative à la performance, chez Odile Jacob, que vous avez publié avec d'autres, hein, Olivier Charbonnier et Sandra Henlard. Alors nous sommes dans votre salon, à côté de votre piano. Vous aussi, vous jouez de la musique ?
1: Oui, je fais un peu de musique. Et d'ailleurs, ma venue vers la robustesse, ça vient pas de nulle part. Moi, j'ai plutôt une formation musique classique au départ, et j'ai rencontré le jazz en cours de route, par la famille, etc. Et notamment le collectif Polisson, avec François Merville, Serge Adam, Jean-Rémy Guédon, Pierre-Olivier Gauvin, qui m'ont beaucoup ouvert à cette question de la confiance en construisant sur les erreurs, sur le free jazz, hein, l'improvisation lourde. Et ça m'a beaucoup, ça m'a beaucoup aidé à construire cette idée, hein, de robustesse.
0: Tout cela en observant aussi, parce que je rappelle que vous êtes biologiste, le vivant, notamment les plantes, hein, plus particulièrement. Alors, vous m'avez gentiment dédicacé votre livre en écrivant, je le dis aux auditeurs, « Les habitudes construisent les crises, la quête de la performance est de celle-ci. Ce livre prend le pari optimiste de la robustesse pour en sortir. » Alors, prenons ce pari. Alors, nous commençons par quoi pour intégrer cette robustesse dans ce moment du 21e siècle où on sent bien que il y a beaucoup d'indicateurs qui commencent à clignoter en rouge?
1: Alors, un outil très pratique, c'est le stress test. En fait, on ne peut pas basculer vers la robustesse si on n'a pas compris à quel point le monde était fluctuant. Si le monde est stable, on n'a aucune raison de faire de la robustesse. Si le monde est instable, on a toutes les raisons du monde de faire de la robustesse. Et donc, le stress test, c'est tout simple. Vous prenez votre organisation, votre territoire, votre entreprise, et vous faites fluctuer virtuellement un des paramètres. Donc, par exemple, l'année prochaine, le pétrole est deux fois plus cher. L'année prochaine, il y a une méga inondation dans le territoire. L'année prochaine, Internet s'arrête sur la planète entière pendant 6 mois. Et il y a deux questions à se poser. Quelles sont les conséquences pour mon territoire, pour mon organisation, pour mon entreprise? Et autre question, qu'est-ce qu'il faut que je fasse de façon préventive, en amont, pour que quand ça arrive, c'est pas de conséquences pour moi. Que, en fait, il y ait pas de, le choc ne soit pas fatal, finalement. Ben ça va plutôt pousser à ouvrir les marges de manœuvre, à mettre du jeu dans les rouages. Et donc, en fait, on va commencer à enrobuster son organisation. Et c'est essentiel pour s'acculturer au monde fluctuant. Donc, faut pas le faire tous les jours, hein, parce que sinon on devient complètement parano. Mais une fois de temps en temps, ça permet de rentrer dans ce monde fluctuant et se dire, bah oui, en fait, j'ai tout ça sur place. J'ai mes liens avec les associations du coin, avec la biodiversité du coin. Tout ça, ça peut augmenter ma robustesse.
0: Alors, le Covid a été un révélateur quand même de notre manque de robustesse. Bon, malheureusement, après la crise du Covid, nous sommes repartis comme si nous n'avions rien appris.
1: Oui, alors le Covid, ça a été particulièrement éducatif, j'ai envie de dire. C'est qu'en fait, la pandémie de Covid, c'était une syndémie, c'était une maladie du système. En fait, un virus très banal a mis à plat toute l'économie mondiale. Donc ça dit bien à quel point on a tout suroptimisé et à quel point tout est très fragile. Mais par contre, en effet, on a beaucoup appris pendant cette crise-là. D'un seul coup, on s'est mis à manger plus local, à parler à ses voisins aussi. Enfin, il s'est passé vraiment plein de choses très intéressantes.
0: Moi, je me souviens que j'ai fait énormément d'émissions sur le monde d'après, par exemple. Tout le monde parlait du monde d'après, mais le monde d'après, c'est la caricature du monde d'avant.
1: Oui, mais alors je suis d'accord, hein, en fait c'est une oscillation, quoi, hein, voilà, il y a du backlash en ce moment, un backlash écologique, etc. Donc en effet, ça ressemble beaucoup au monde d'avant, sauf qu'en fait le monde d'avant est mort. Et on peut presque considérer que la décennie où on a déjà basculé dans la robustesse, et la décennie dans laquelle on a basculé, c'était entre 2010 et 2020. En fait, ça démarre 2010, on sort d'une crise financière, et en 2020, on a une crise sanitaire. Et ben, dans cette décennie-là, c'est là qu'on voit à peu près tout s'effondrer. Alors, pas complètement, hein, on est encore dans ce monde-là, hein, mais il est mort, en fait. Et donc, le monde robuste, il est déjà là. Il y a plein d'initiatives très inspirantes qui sont en train de se développer. Alors, c'est vrai qu'on les voit pas, hein, parce que c'est souvent un peu sous le radar médiatique, mais c'est des initiatives qui montent. C'est la fameuse phrase, hein, un arbre qui tombe fait plus de bruit qu'une forêt qui pousse. Là, on entend beaucoup les arbres tomber, hein, que ce soit le shutdown aux États-Unis, il y a aussi le neijuan en Chine, donc ça c'est le blocage économique en Chine. En France, là, on n'a pas de gouvernement, enfin, c'est bloqué de partout, hein. Ça dit bien la fin d'un monde. Mais par contre, le nouveau monde est là, il est là, et c'est ça qu'il faut regarder, c'est là où c'est intéressant.
0: Mais c'est difficile d'imaginer ce nouveau monde parce que, comme vous le dites, c'est pas un nouveau monde technique, c'est une révolution culturelle.
1: Absolument. Je le dirais pas mieux que ça. C'est en fait, On ne vit pas une crise écologique, économique, sociale ou géopolitique en ce moment. On vit d'abord une crise culturelle. Il va falloir dérailler du culte de la performance. Et donc, je pèse vraiment tous les mots. Dérailler, ça veut dire qu'il faut d'abord avoir conscience qu'on est sur des rails. Les rails de la performance qui sont pas viables. Et c'est un culte. Donc si on déraille de ça, en effet, alors là, ça ouvre le champ de façon incroyable. En fait, c'est ce que je dis souvent, quand on bascule de la performance à la robustesse, l'impossible devient possible. Parce que l'impossible reste impossible quand on reste sur les rails du culte de la performance. Un exemple tout simple, hein, pour montrer comment l'impossible peut être possible. Si je dis qu'on va transformer du sable en eau dans le désert, ça paraît impossible comme ça.
0: Ça ressemble un peu à un miracle.
1: C'est ça, ça ressemble à un miracle, exactement. Et ben, en fait, on peut très bien le faire, ça. Alors, c'est tout simple, c'est la méthode des demi-lunes dans la périphérie du Sahara, où on fait des petites dunes. Ben, si on fait des petites dunes de 50 cm de haut, tous les matins, il y a de l'eau qui va se condenser au pied de la dune. Et ben, avec ça, on peut reverdir les déserts. On a transformé le sable en eau. Et ben, ça, c'est très robuste, ça ne dépend pas du pétrole, ça ne dépend pas d'une technocratie lointaine. Il y a même les citoyens, une fois qu'ils ont fait les dunes, ça se passe tout seul. Il n'y a même pas besoin d'entretenir, ça se maintient comme ça. Ben, ça, c'est très robuste.
0: Et alors, dans votre livre, vous donnez plusieurs solutions hein, dont on peut s'inspirer pour une entreprise, mais aussi plus globalement pour l'organisation de la société. Vous dites par exemple que la rentabilité, alors ça c'est quand même puissant, écoutez bien chers auditeurs, la rentabilité dépend plus de la robustesse que de la performance. C'est vraiment contre-intuitif.
1: Alors c'est contre-intuitif parce qu'on a été biberonné à l'idée que la rentabilité d'une entreprise était corrélée à sa performance. Et en fait, ce n'est pas faux. C'est juste que c'est vrai seulement si le monde est stable et abondant en ressources. Là, oui, une entreprise qui est très rentable, en général, elle est très performante. Dans un monde qui est très instable, qui est très fluctuant, les entreprises très performantes sont très spécialisées, très optimisées, et donc à la première fluctuation, elles plantent. Et donc, ce sont les plus fragiles. Celles qui restent, ben, ce sont les robustes. Et donc, c'est celles qui seront les plus rentables, parce qu'elles vont pouvoir, à la limite même, bénéficier du fait que les très performantes ont explosé en vol et libèrent le marché pour celles qui restent, les robustes.
0: Alors, je pense, par exemple, que l'une des principales causes du changement climatique, c'est l'exploitation des énergies fossiles. Les multinationales du pétrole, pour l'instant, elles résistent bien, quand même.
1: Alors, en effet, elles résistent bien, et donc parce qu'elles ont des fortes réserves, un matelas financier, aussi un accaparement sur des surfaces absolument incroyables. Donc, en effet, elles résistent bien, et donc ça, faut bien considérer aussi que le cœur du système, qui est en effet, hein, le monde fossile, le monde financier, sera peut-être le dernier à basculer. Et donc, c'est pas là qu'on va trouver des nouvelles idées. C'est plutôt dans les marges, donc des citoyens qui sont déjà dans les fluctuations, des petites entreprises qui sont déjà dans le monde fluctuant, qui sont déjà en train d'inventer des solutions robustes. Alors ce qui est incroyable, c'est qu'à force, ça commence à se massifier hein, aux marges, là, cette périphérie très créative hein, finalement, et qui est en train de ringardiser le cœur du système. Donc en fait, ces très grosses entreprises ne vont pas voir qu'elles sont ringardes à un moment. Et peut-être qu'un jour, on verra un grand patron américain faire un salut hitlérien en mondiovision. Peut-être que ça peut arriver, comme Dr Follamour. Ben ça, il s'est ringardisé tout seul. Là. Enfin, je pense à Elon Musk, évidemment, mais c'est incroyable comme... Enfin, apparemment, personne ne lui a dit que c'était pas OK. Quoi. Ben ça, c'est très symptomatique du cœur du système qui ne voit pas qu'on a changé de monde. Alors qu'à la périphérie, là, c'est très joyeux.
0: Ça me fait penser à l'entreprise Kodak qui n'a pas du tout vu arriver la révolution numérique et qui était une entreprise extrêmement importante au moment où c'était encore le règne de la photo argentique.
1: Oui, exactement. Donc en fait, on commence à voir des entreprises comme ça qui ne prennent pas les tournants parce qu'elles restent coincées dans l'idéologie de la performance nécessairement positive. Donc, on pourrait prendre de façon plus contemporaine Stellantis, donc voilà, fabricant de voitures françaises, hein, Peugeot, Citroën, qui pendant 3 ans a fait beaucoup de performances pour rattraper son retard. Donc ça a plutôt bien marché. Donc ça, c'était la performance. Et puis après, ils ont gardé le compas. Une croissance à 2 chiffres. Carlos Tavares, il se définissait lui-même comme un psychopathe de la performance. Il faut y aller quand même. Et ben on a vu le résultat, quoi. C'est en train de planter sa boîte. Et c'est très difficile de revenir. Parce que quand on fait de la performance, par exemple, on n'a plus de réunions en physique. C'est que des réunions en visio. Parce que, évidemment, c'est plus performant. Mais du coup, il n'y a plus de culture d'entreprise. Les gens ne se connaissent plus. Donc c'est très compliqué, après, de reconstruire derrière. Donc il va falloir vraiment se poser des questions. Dès qu'on passe au monde fluctuant, dès qu'on commence à intégrer ça dans son logiciel, j'allais dire, et ben on fait des choses différentes.
0: Alors, vous donnez des conseils concrets quand même, hein, parce que là, en vous écoutant, on se dit, oh là là, c'est quoi cette révolution? Comment je vais m'en sortir? Mais il y a un mode d'emploi qui est assez efficace. Vous dites, par exemple, il faut inverser le lien entre activité et environnement. C'est-à-dire, c'est pas l'impact de nos activités sur l'environnement qu'il faut mesurer, alors que c'est ce que toutes les entreprises mesurent, mais l'impact de l'environnement sur nos activités.
1: Exactement. En fait, quand on inverse, donc quand on mesure l'impact de l'environnement sur nos activités, ça veut dire qu'on a compris que notre environnement allait être très turbulent et donc il va falloir ajuster nos activités à ce niveau de fluctuation. Et donc, on fait des activités qui sont robustes et au service de la robustesse de son territoire. Donc, ça veut dire qu'on fait du tout réparable, qu'on fait de l'agroécologie, qu'on fait de l'économie de la fonctionnalité, économie du partage, des habitats partagés, de la science citoyenne. Tout ça, c'est des initiatives où on donne le primat à la robustesse sur la performance. Et on a compris que quand ça fluctue, bah ça va nous donner un matelas, une sécurité. En fait, on se réapproprie la notion de sécurité en la définissant comme la viabilité du territoire. Et dans ce monde-là, la sécurité n'est plus une doctrine sécuritaire très flippante, hein. C'est plutôt de la sérénité, parce qu'on a suffisamment de marge de manœuvre.
0: C'est quoi l'économie de la fonctionnalité, par exemple ?
1: Alors l'économie de la fonctionnalité, c'est l'exemple typique où l'impossible devient possible. Si je disais que dans le monde de la robustesse, les objets de luxe seront au prix le plus bas. Ça paraît impossible aujourd'hui. Et bien pourtant, dans l'économie de la fonctionnalité, c'est exactement ce qui se passe. Donc par exemple, l'exemple typique, hein, c'est la perceuse. Quand on fabrique une perceuse, il a été calculé par l'ADEME en France que une perceuse, entre le moment où on la produit et le moment où on la jette, elle a été utilisée 12 minutes. Donc très clairement, ça c'est dû à un gâchis assez incroyable. Donc alors c'est quoi dans l'économie de la fonctionnalité ? Ben plutôt que d'aller acheter sa perceuse et d'être propriétaire de sa perceuse, on a des petits boîtiers à Lyon, hein, ça s'appelle les biens en commun, mais il y a aussi des bibliothèques d'objets dans d'autres villes. Donc où on met des objets dans des petits tiroirs comme ça qui sont partagés entre citoyens. Et donc vu que c'est des objets qui doivent circuler comme ça entre plein de mains différentes, ben il faut qu'ils soient très robustes. Et donc c'est plutôt des perceuses de luxe. Mais par contre, pour y avoir accès, on paye 1 euro. Eh ben, on a accès à l'objet de luxe au prix le plus bas. Ça, c'est l'économie de la fonctionnalité.
0: Moi, je pensais que vous alliez parler des produits de luxe, les sacs à main, enfin tout ce luxe-là qui est en plein essor. Hein, d'ailleurs, peut-être que ça fait partie de la fin d'une ère, mais aujourd'hui, on ne voit pas du tout les produits de luxe devenir moins chers.
1: Oui, alors c'est sûr. Alors par contre, dans le luxe, en fait, ce qui est assez incroyable et très paradoxal, c'est que si on prend les grandes entreprises du luxe, très souvent, elles produisent localement avec des produits plutôt sains, avec des employés qui ont plutôt des bonnes politiques sociales. Enfin, en fait, ils tiquent toutes les bonnes cases. Hein. C'est juste le modèle financier qui est complètement délirant. Mais le produit lui-même, c'est des produits qui durent, qu'on peut transmettre. Donc ça, c'est de la robustesse, hein, très clairement. Donc en fait, c'est plutôt l'idée de se dire, bah, ce modèle-là, c'est plutôt le modèle financier qu'il faut pas suivre. Mais la pratique de faire des objets réparables qu'on peut transmettre, qui sont produits éthiquement localement, ça c'est plutôt de la robustesse. Donc c'est plutôt ça qui devrait percoler dans l'économie. Et donc l'économie de la fonctionnalité, finalement, on va aller vers ça. Parce que ce qu'on va plutôt favoriser, c'est peu d'objets qui sont partageables. En fait, c'est un peu comme si le luxe changeait de camp. C'est que dans le monde de la performance, le luxe est privé pour quelques-uns et la sobriété est sociale pour tous les autres. Et bien, dans le monde de la robustesse, c'est l'inverse. Le luxe est social et la sobriété est privée. Alors juste pour prendre un exemple, hein, si j'ai des transports en commun en bas de chez moi toutes les 3 minutes et qui sont gratuits, luxe social, eh ben je n'ai pas de voiture, j'ai pas besoin d'avoir une voiture, sobriété privée. J'avais fait une expérience comme ça avec des étudiants, je leur avais demandé c'est quoi pour vous l'appartement du futur. Et ils m'avaient dit c'est un appartement sans étagère. Et c'est très profond, c'est là où on voit que c'est une révolution culturelle. Parce qu'un appartement sans étagère, c'est un appartement où on n'accumule pas d'objets. Parce que tout est dans les ludothèques, les bibliothèques, les médiathèques, c'est partagé, quoi. Et le luxe est social, la sobriété est privée.
0: Mais ça veut dire qu'il y a des États qui ont de l'argent, des villes qui ont de l'argent. Aujourd'hui, vous n'êtes pas sans ignorer que la plupart des États sont endettés et ceux qui auraient éventuellement des moyens n'ont pas forcément envie de les mettre dans ce type de politique.
1: Alors c'est là où c'est culturel, c'est-à-dire qu'en fait si on investit dans la robustesse, donc si on investit dans l'économie de la fonctionnalité ou dans l'agroécologie et tout ça, hein, on va pas faire des dettes, on va faire des dépenses évitées. C'est que si on fait de l'agroécologie par exemple, on va avoir accès à des aliments plus sains, produits localement, où il y aura moins de transport. Tout ça, c'est des dépenses évitées, des dépenses de santé évitées, des dépenses d'aménagement du territoire évitées, des dépenses sociales aussi évitées. Ben, tout ça, c'est un investissement qui nous fait gagner de l'argent, au final. Et donc, c'est le même investissement, hein. C'est le même argent qu'on investit. C'est juste que si on l'investit dans une solution performante, ça va nous coûter très cher plus tard. Si on investit le même argent dans une solution robuste, ça va nous faire gagner de l'argent plus tard. En général, c'est pas un problème financier, hein. Ça coûte moins cher, la robustesse. Disons que ça coûte aussi cher à l'instant T, là, au début. Donc, on investit dans des solutions robustes, mais ça nous fait gagner de l'argent après, parce qu'on n'a plus besoin de revenir après.
0: Oui, mais le problème qui se pose, c'est que c'est le jeu des acteurs. C'est-à-dire que ceux qui aujourd'hui sont dans la performance détiennent le pouvoir économique à l'échelle mondiale et un pouvoir souvent beaucoup plus puissant que celui des États. Donc j'entends bien ce que vous dites, que petit à petit, ils vont se réveiller autour d'eux, plein d'arbres auront poussé, mais pour l'instant, on a du mal à se projeter de façon réaliste par rapport à ce que vous dites.
1: Je comprends. Alors, pour moi, c'est ma principale source d'inquiétude, c'est la résistance des ultra-performants qui va faire beaucoup de dégâts, qui en fait déjà, hein, beaucoup de dégâts. Donc en fait, alors, on peut imaginer les choses un peu différemment, c'est-à-dire de se dire, en fait, c'est pas une évolution graduelle. C'est un peu la limite de l'analogie avec la forêt qui pousse. En fait, il faut plutôt imaginer, par exemple, quand on a interdit de fumer dans les cinémas. Avant l'interdiction, personne pensait qu'on allait pouvoir arrêter de fumer dans les cinémas. Et bien, on a fait passer la loi, et après, plus personne pensait fumer dans les cinémas. Et c'est pareil pour fumer dans les restaurants, c'est pareil pour la ceinture qu'on met dans sa voiture. Enfin, tout ça, c'est des lois qui ont passé. Il y a un avant et un après. Il y a un effet de cliquet. Une fois qu'on a passé la loi, on n'y pense plus. Bien, on est un peu comme ça, à mon avis. Là, les crises qui vont arriver vont nous faire cranter. C'est-à-dire qu'on va vraiment changer de monde et ça va nous surprendre, la vitesse à laquelle ça va changer. Alors pourquoi je dis ça avec autant d'assurance? Parce qu'en fait, il y a plein d'indicateurs qui nous disent qu'on est arrivé au bout du chemin. Par exemple, Eric Schmidt, l'ancien patron de Google, il va voir le Congrès américain pour demander à ce que les États-Unis construisent une centrale nucléaire de 10 gigawatts pour alimenter l'IA. Alors 10 gigawatts, hein, c'est 10 centrales nucléaires. Eh bien, on sait que les États-Unis ne vont pas construire 10 centrales nucléaires dans les 2-3 prochaines années. Donc ça veut dire qu'ils n'auront pas assez d'énergie pour développer leur IA. On peut penser aux grandes fortunes françaises qui sont passées entre 2010 et 2022 de 8% du PIB national à 40% du PIB national en 12 ans, fois 5. Eh bien, elles vont pas faire x5 les 12 prochaines années. C'est physiquement impossible. Donc on arrive vraiment au bout là. Et donc c'est ça moi qui m'intéresse finalement, c'est que on a déjà basculé, on est déjà dans le monde de la robustesse. Les traits, ceux qui ont le pouvoir là, ils sont toujours très visibles, mais c'est la fin. En fait, ce sont des zombies. Ils sont déjà morts. Ce n'est pas viable. Et ils sont en train de mourir sous nos yeux. C'est la phase terminale, j'ai envie de dire.
0: La phase terminale. Alors, si je suis jeune et que je vous écoute, si je suis étudiant, je me dis waouh, waouh, waouh. Alors, du coup, je fais quoi comme métier, moi, plus tard?
1: Alors il y a des métiers, il y a plein de métiers super intéressants. En fait, j'ai listé quelques exemples, hein, l'agroécologie, le tour réparable, tout ça. Je prends les ingénieurs par exemple. Les ingénieurs, pendant très longtemps, ça a été des gens qui ont été au service de la performance. On leur demandait de faire des technologies très performantes via des délégations techniques distantes. Hein. C'était un peu ça qu'on demandait aux ingénieurs. Du coup, ça faisait surtout des objets très fragiles. Hein. Toujours pareil, hein. Performance, fragilité, ça va ensemble. Hein. L'obsolescence programmée. Hein, voilà. Alors les élèves ingénieurs là, qui commencent à déserter les écoles parce que bien que ça n'a aucun sens, ce qu'on leur propose, on va toujours avoir besoin d'eux. On aura toujours besoin d'ingénieurs, les mêmes savoirs scientifiques. Par contre, ce qu'on va leur demander, c'est de changer le sens des technologies. Ils vont plus développer des technologies performantes, il faudra développer des technologies robustes et au service de la robustesse du territoire. Et donc ça change tout. C'est qu'on ne cherche plus à faire la solution la plus performante, on cherche surtout à préserver la technodiversité. Donc un plan A, un plan B, un plan C, un plan D, donc que des technologies robustes, mais plusieurs, c'est surtout plusieurs, une diversité de solutions. Et en plus, on veut que ce soit des solutions qui soient réparables, adaptables, évoluables par les citoyens du territoire. Donc là aussi, beaucoup plus joyeux, hein. Ça fait des liens avec les sciences sociales, tout ça, c'est beaucoup plus intéressant, le métier d'ingénieur. Et en fait, c'est plein de choses comme ça qui s'inversent. Le client, c'est plus vraiment un client, c'est un coopérateur, parce qu'il va réparer, peut-être que dans un supermarché coopératif, il va passer derrière la caisse, un jour par mois, par exemple. Ben, les financiers, ils vont devenir des assureurs. Parce que si on veut financer un projet, investir dans un projet, ben, il faut être sûr que ce projet soit viable. Donc, il faut qu'il y ait des garanties de robustesse dans les entreprises ou les projets dans lesquels on investit. Donc, ça va devenir des assureurs. En fait, tout va changer. C'est le décideur dans un monde fluctuant, c'est un facilitateur, une facilitatrice qui va dire « j'ai envie et je ne sais pas comment faire ». posture d'humilité qui crée un espace pour la coopération. Donc tout ça, c'est des nouveaux métiers, mais c'est très joyeux. En fait, ce qu'on va demander à la nouvelle génération, et nous aussi, faut que tout le monde on s'y mette, à être beaucoup plus dans la coopération et de pratiquer, d'avoir une expertise en coopération. Quand on fait de la compétition, on n'a aucune expertise en coopération par définition. Alors que quand on fait de la coopération, on apprend à parler avec des gens qui ont des traditions différentes, qui ont des cultures différentes, on sait se mettre en retrait. Tout ça, c'est le j'ai envie, je ne sais pas comment faire. Ça veut dire qu'on est capable de créer des espaces de coopération. Mais ça c'est quand même super. Enfin, à mon avis, c'est très engageant.
0: Eh bien, ça sera le mot de la fin, parce que justement, c'est optimiste. Et dans votre livre, vous proposez 12 pistes pour mettre le politique au centre du jeu de la robustesse. Là aussi, c'est tout un chantier. En quelques mots, comment est-ce qu'on les secoue, là, les Trump et compagnie?
1: Alors, les fluctuations vont les secouer. Ça, c'est aussi la bonne nouvelle. C'est presque un nouveau service écosystémique que nous offrent les écosystèmes. Ça va tanguer tellement fort que le logiciel performant va se tromper. Mais à mon avis, c'est la question de la posture. Vraiment, cette posture de passer vers le facilitateur, ça c'est un point essentiel et qui va être ça va être de plus en plus ringard d'être un meneur. Mais d'ailleurs ça se voit, le mâle dominant par exemple, c'est le patriarcat, c'est les meneurs et qui sont de plus en plus ringards en fait. Donc on va aller vers un monde beaucoup plus intéressant où justement c'est plus divers. Ouais.
0: Merci beaucoup Olivier Amand de nous avoir reçus chez vous. Je rappelle le titre de votre livre, ça s'appelle L'entreprise robuste pour une alternative à la performance et c'est publié chez Odile Jacob.
1: Merci.
0: Et merci à Caroline Fillette pour la préparation, à François Porcheron pour la réalisation de cette émission et à vous, chers auditeurs, pour votre fidélité. Prenez soin de vous, des vôtres et du monde. Nous nous retrouvons la semaine prochaine, même planète, même heure. Et tout de suite, c'est le journal sur RFI.
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1: Bonjour et bienvenue, 15h, TU 17h ici à Paris, le journal sur RFI.
0: Gilles Moreau.
1: Dans l'actualité, les opérations de secours après la catastrophe qui a frappé le Népal et le Tibet. Elles sont perturbées par la formation d'une retenue d'eau qui a commencé à déborder. Près de 600 morts, 2500 disparus, c'est le dernier bilan de la catastrophe. Ratko Mladic, surnommé le boucher des Balkans, a droit à des obsèques nationales dans son pays. Le choix du gouvernement serbe déclenche un début de polémique, nous dira dans un instant notre correspondant. Au sommaire également, en Chine, le limogeage d'un haut responsable militaire. L'ancien numéro 2 de l'armée, les tensions entre la France et les Comores sur la question migratoire et en France, les mauvais chiffres de la croissance. Au deuxième trimestre, elle a fait du surplace. Ratko Mladic, l'ancien boucher des Balkans, aura droit à des obsèques nationales dans son pays. Le ministre serbe de la Justice l'a annoncé ce matin. Il aura des obsèques avec les honneurs militaires et d'État auxquels il a droit, a-t-il expliqué sur une radio locale à Belgrade. Ratko Mladic est mort hier à La Haye, où il purgeait une peine de prison à vie pour génocide, crime de guerre et crime contre l'humanité. L'annonce du ministre n'a pas manqué de faire réagir en Serbie et ailleurs. Nous retrouvons sur place à Belgrade Laurent Rouy.
2: Il n'est rien de dire que la mort de Ratko Mladic étale au grand jour les blessures non refermées de l'éclatement de l'ex-Yougoslavie. Hier soir, des manifestations spontanées ont éclaté pour honorer Ratko Mladic. À Zvornik, dans l'entité serbe de Bosnie par exemple, 300 personnes ont défilé devant les mosquées du centre en scandant le nom de l'ancien général. En Serbie, quelques dizaines de personnes ont allumé des fumigènes et accroché un portrait de Mladic sur le pont du centre-ville. Et en plus, la Serbie annonce vouloir organiser des funérailles nationales pour Mladic, ce qui occasionne une levée de boucliers de la société civile. Pour l'Académie de la Promotion Démocratique, une ONG de Serbie, une telle cérémonie est honteuse et scandaleuse et montre que le régime n'a pas renoncé à l'idéologie génocidaire. Pour les femmes en noir, l'État et la société s'apprêtent à honorer l'auteur d'un génocide. À Sarajevo, les ONG sont aussi sur le pont et réclament une condamnation sans équivoque de la part des autorités, voire l'expulsion de l'ambassadeur de Serbie si de telles funérailles, pour l'instant hypothétiques, venaient vraiment à être organisées. Laurent Rouy, Belgrade, RFI.
1: Près de 600 morts et 2500 disparus au Népal et au Tibet. Les bilans des crues dévastatrices ne cessent de grimper, comme c'était à craindre compte tenu du grand nombre de disparus. 48 heures après, les secours poursuivent leur course contre la montre pour tenter de retrouver des rescapés. Mais les opérations se heurtent à la menace d'une vaste retenue d'eau située en surplomb à la frontière sino-népalaise. La Chine a décidé de suspendre ses opérations en raison du risque élevé de rupture de ce lac qui a commencé à déborder. Dans le même temps, les purges continuent dans l'armée chinoise. 7 mois après l'ouverture d'une enquête à son encontre, Jiang Yuqia est bel et bien limogé. L'ancien numéro 2 de l'armée est officiellement écarté de la commission militaire centrale. Lui et un autre haut responsable. Leur chute marque une nouvelle étape dans la vaste purge menée au sommet de l'armée chinoise à Pékin pour RFI Cléa Broderst.
3: C'est l'officialisation d'une chute spectaculaire au sommet de l'armée chinoise. Jiang Yuqia a été démis vendredi de son poste de vice-président de la commission militaire centrale. La décision a été prise par le comité permanent du Parlement chinois, selon l'agence officielle Chine Nouvelle. Liu Zhenli, chef d'état-major interarmé, a lui aussi été écarté. Les deux hommes faisaient l'objet depuis janvier d'une enquête pour, je cite, « grave violation de la discipline et de la loi », une formule généralement utilisée dans les affaires de corruption. Mais le cas Jiang Yuqia dépasse ce seul registre. Cet ancien combattant de la guerre sino-vietnamienne était l'un des très rares généraux chinois à avoir connu le terrain. Surtout, il était considéré comme un proche historique de Xi Jinping. Sa disgrâce montre que ni l'ancienneté ni la loyauté passée ne protègent désormais les plus hauts responsables militaires. Cette double éviction achève de décimer la direction de l'armée chinoise. Elle renforce encore le contrôle personnel de Xi Jinping, mais prive aussi Pékin de cadres expérimentés à l'heure où la Chine accélère la modernisation de ses forces. Cléa Broderst, Pékin, RFI.
1: Les hommages ont afflué à l'annonce ce matin de la mort du roi de Norvège, le roi Harald V. Il avait 89 ans. Son état de santé s'était beaucoup dégradé ces derniers jours. Il était hospitalisé pour une grave maladie du sang. Monté sur le trône en 1991 à la mort du roi Olaf, son père Harald aura incarné une Norvège ouverte et tolérante. C'est son fils Aaron, 53 ans, qui lui succède. Les réactions, hommages et condoléances venues du monde entier ont été très nombreux depuis ce matin. Les rois du Danemark, de Suède et d'Angleterre, les présidents français et israéliens ont été parmi les premiers à réagir. Fin de la visite à Mayotte du Premier ministre Sébastien Lecornu. Après de 2 ans après le passage du cyclone Chido, le chef du gouvernement français a constaté les retards pris par la reconstruction. On assiste parallèlement à un nouvel épisode dans les tensions entre les Comores et la France autour de Mayotte. La volonté française de conditionner une partie de son aide au développement à la coopération en matière migratoire, cette volonté provoque de vives réactions aux Comores. À Moroni, pour RFI, Abdallah Mzembaba.
4: Pour le ministre comorien des Affaires étrangères, Mbaye Mohamed, pas question d'expulser des Comoriens de Mayotte, considérés comme partie intégrante de son territoire conformément au droit international. Une position également défendue par le comité maoré, qui insiste sur les liens humains et familiaux au sein de l'archipel.
5: La différence entre nous, Comoriens, et les Africains de l'Est, c'est que nous, on est chez nous. Les Comoriens sont chez eux, ils habitent chez l'habitant, ils sont mariés là-bas, et puis il y a des alliances qui existent depuis des siècle.
4: En plus du contentieux territorial, Maître Fahmi Saïd Ibrahim El Masseli, ancien ministre comorien des Affaires étrangères, dénonce l'utilisation de l'aide française comme levier.
6: Encore une fois, la France se sert de Mayotte comme un point d'ajustement de leur politique intérieure. Ce n'est pas cette France que nous aurions aimé voir. Nous aimerions voir cette diplomatie française de Talleyrand, Richelieu, Mazarin et Couve de Murville, mais pas cette diplomatie de chantage permanent. Ça n'honore pas la France.
4: À Moroni, on renvoie aussi Paris à ses propres priorités. Le ministre Mbaye Mohamed rappelle que 4 milliards d'euros sont prévus pour reconstruire Mayotte après le cyclone Chido. Une reconstruction qui, près de 2 ans après le cyclone, reste encore largement inachevée. Abdallah Mzembaba, Moroni.
1: La COP17 contre la désertification joue les prolongations en Mongolie. Une dernière réunion plénière est en cours pour sortir de l'impasse. Elle se déroule sans la délégation américaine. À l'origine de nombreux blocages, elle a même déjà quitté le pays. Il ne reste plus que des membres de l'ambassade américaine à Oulan-Bator. Par ailleurs, on connaît le pays hôte de la prochaine COP18 dans 2 ans. Il s'agit de l'Égypte. En France, le Parti Socialiste fait sa rentrée ce week-end à Blois dans le centre de la France, avec en ligne de mire la primaire de la gauche socialiste et démocratique. Le candidat de place publique, Raphaël Glucksmann, part pour l'instant favori. À 8 mois de la présidentielle, tous les candidats déclarés à cette primaire se croiseront à Blois pour faire campagne et aussi capter l'attention des médias. Des nouvelles maintenant de la croissance française. Au 2e trimestre, elle a fait du surplace. Les chiffres définitifs de l'INSEE, l'Institut de la Statistique, montrent une stagnation d'un trimestre à l'autre. L'INSEE a aussi revu légèrement à la baisse la croissance au 1er trimestre. Jeanne Bartoli, en pleine préparation du budget 2027, les voyants sont au rouge.
7: Le ministre de l'économie, Roland Lescure, n'a d'ailleurs pas tardé à réagir après la publication des chiffres de l'INSEE. Une révision qui s'explique par la prise en compte d'une production agricole encore plus dégradée que prévu. C'est le premier impact concret de l'été horrible qu'a vécu la France, estime le ministre de l'économie.
8: C'est un signe très concret que les canicules, le dérèglement climatique, c'est un défi économique majeur. Donc il faut qu'on intègre, auquel il faut qu'on s'adapte.
7: Autre indicateur dans le rouge, selon l'INSEE, l'inflation repartit à la hausse en août, en raison notamment de l'augmentation des prix de l'énergie. Le pouvoir d'achat des ménages lui recule nettement, le taux d'épargne se replie lui aussi. Seule bonne nouvelle, la consommation des ménages qui a rebondi au 2e trimestre. C'est donc une équation particulièrement difficile qui s'annonce pour le gouvernement, avec une croissance en berne. La cible de déficit 2026 fixée à 5% du PIB est largement compromise, alors même que l'agence de notation Fitch doit réévaluer ce soir la note attribuée à la dette française à quelques semaines de la présentation du dernier budget du gouvernement avant l'élection présidentielle de l'an prochain.
1: En tennis, bientôt l'US Open sur les courts new-yorkais de Flushing Meadows. Attendu aujourd'hui, le tirage au sort avant ce tournoi du Grand Chelem français en demi-finale d'un autre tournoi aux États-Unis, le tournoi de Winston-Salem. Il s'agit de Benjamin Bonzi, classé numéro 109 mondial. Et chez les dames, la numéro 1 française, Diane Paris, est elle aussi en demi-finale du tournoi de Monterrey au Mexique. Enfin, coup d'envoi ce vendredi de l'Ultra Trail du Mont-Blanc, épreuve reine du trail. Elle est bien connue dans le monde de la course à pied. Le départ sera donné en fin de journée à Chamonix dans les Alpes. Il y aura au départ 2500 coureurs pour un périple de 174 km et 10 000 mètres de dénivelé positif. Voilà pour l'information. Place maintenant à BPM avec vous, Hortense Vol. Bonjour.
9: Bonjour.
1: Très bonne émission à vous.
9: Merci beaucoup. À très vite pour un nouveau journal.
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9: Bonjour à vous et bienvenue dans BPM. Je suis ravie de vous retrouver en direct sur RFI, de retrouver Arthur Bon aussi. Il est là au mix derrière la vitre. Il a le sourire. Ça fait plaisir. Dans ma sélecta du jour, des morceaux du monde entier, comme d'hab, fraîchement sortis, qui m'ont accroché, intrigué et qui ont tous quelque chose à raconter. Et puis aussi quelques clins d'œil au gros succès de l'été. A commencer par Pétale, le 8e album de la pop star américaine Ariana Grande, entrée dès sa sortie fin juillet en tête du Billboard 200, un disque plus sombre, plus électronique aussi, qui interroge son rapport à la célébrité, au regard du public. On aurait pu l'écouter, mais non. Le disque américain que j'ai envie de partager avec vous est signé Rhapsody, une rappeuse de Caroline du Nord. Il s'appelle God, Gotta, Afro, and Gold Hoops. Pour le construire, Rhapsody est passée par le Ghana, puis l'Afrique du Sud, où elle a enregistré 4 morceaux, c'est ceux qu'elle considère comme le cœur du disque. Elle y interroge la façon dont on représente Dieu, l'identité noire et ses propres racines. Et sa réponse tient déjà dans le titre « Dieu peut aussi avoir une afro et des créoles en or ».

Weekend Rhapsody sur RFI avec Caraboya Morena, un jeune cœur de Soweto dont le nom signifie le don de Dieu. Le déclic de ce morceau, God Gotta Afro, est venu au Ghana. Rhapsody raconte avoir entendu à la radio, station après station, ce qu'elle décrit comme un gospel blanc très occidentalisé. Et toute l'idée du disque est là, reprendre la main sur ses propres images, ses propres récits. Au Nigeria, ces dernières semaines, ce sont surtout Rema et Davido, bien sûr, qui ont affolé les compteurs. Mais moi, j'avais envie de vous faire découvrir un autre nom nigérian, Ork. En mai, Ork sortait Oyibo Instruction, littéralement les instructions du blanc, un morceau sur les rapports de domination hérités de la colonisation. Un hommage aussi à Igbo Landing, cet acte de résistance radicale lorsqu'en 1803, en Géorgie, des captifs Igbo originaires du sud-est de l'actuel Nigeria se révoltent et choisissent collectivement de se noyer plutôt que d'être réduits en esclavage. Début août, Ork est revenu avec Smiling et franchement, ce titre lui va bien. Sur ses vidéos, impossible de louper son grand sourire et les bagues qui vont avec. Un morceau plus lumineux entre pidgin, yoruba et spiritualité et ce conseil de sa mère, savoir d'où l'on vient. En voici la version enregistrée pour The Parlor Tapes, une jeune plateforme nigériane de performance live intimiste.

0: Le premier projet de l'artiste nigérian Ork, I Wish You Came Earlier, est annoncé pour le 24 septembre. Et c'est certain, Smiling sera dessus.
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30 ans universel, 17h21 à Paris. Vous êtes bien sur RFI et moi toujours aussi ravie de partager avec vous en direct de bonnes pulsations du monde. Alléluia que l'on vient d'écouter est né en Arabie Saoudite d'un père égyptien et d'une mère éthiopienne. Sur ce morceau, Maktoub, c'est écrit en arabe. Elle chante « Je viens de la terre d'Éthiopie, j'ai dans le sang de résister à leur cage ». On y entend aussi Teddy Afro, grande figure de la musique éthiopienne qu'elle écoutait déjà petite à Londres où elle a grandi. Zéro, son premier album est sorti fin juin. Maktoub est en playlist ce mois-ci sur RFI et la parisienne que je suis l'attend sur scène. Après une tournée en Angleterre, Alléluia sera en concert au Petit Bain le 14 novembre. Vous l'aurez entendu, ce début de Selecta a beaucoup parlé de mémoire, d'héritage et de résistance entre l'Afrique et ses diasporas. On change maintenant complètement de terrain avec un phénomène dont la longévité a de quoi interpeller.

Seulement cela, je ne m'en laisse pas. Et au Mexique, eh bien, il refuse de quitter les premières places depuis bientôt 5 mois. Il s'appelle Nalguita Iteta, que l'on pourrait traduire par petite fesse et nichon. Il est signé Nathan Bega, un auteur-compositeur originaire de La Paz, en Basse-Californie du Sud, qui a d'abord écrit pour les autres, notamment pour son compatriote Peso Pluma, avant de passer devant le micro. Nathan Bega, il vient de là.

il peut prendre des formes très différentes. Cuivre et percussion dans la banda, comme ici. Accordéon et barro sexto, cette grosse guitare mexicaine à 12 cordes, côté Nortinho.

Le morceau est sorti le 27 mars. Près de 5 mois plus tard, il est encore numéro 2 sur Spotify au Mexique avec plus d'un million d'écoutes quotidiennes. Alors, comment un morceau peut-il rester aussi longtemps et aussi haut dans les classements ? TikTok a largement accompagné son envol. Dès la fin avril, plus de 2 millions de vidéos avaient été déjà créées autour de lui. Il faut dire que Nalgita Iteta coche pas mal de cases. Un titre provocateur, une énergie très directe, une esthétique urbaine. Mais si ce n'était qu'un phénomène viral, il aurait pu disparaître aussi vite qu'il était arrivé. Or, le phénomène n'est pas retombé. En juillet, Nalgita Iteta en était à sa 14e semaine en tête du classement streaming mexicain. Et puis, début août, Nathan Bega sort ce morceau. On aurait pu imaginer que le nouveau chasse l'ancien. Pas vraiment. En début de semaine, Ricky, ce titre était numéro 1 du Spotify mexicain. Nalgita Iteta, toujours numéro 2. Et au cours du mois d'août, Nathan Bega a même réussi à placer 3 titres simultanément dans le top 10 mexicain. Chez lui, une nouvelle sortie ne remplace donc pas forcément la précédente. Les morceaux coexistent et tout le catalogue reste en circulation. Et le succès dépasse les frontières mexicaines. Au cours de l'été, Nalgita Iteta est montée jusqu'à la 2e place au Guatemala et à la 6e au Honduras. Un phénomène colossal au Mexique qui déborde largement en Amérique centrale, mais pas vraiment un tube mondial. Son meilleur classement sur Spotify à l'échelle de la planète, 59e. Comme quoi, un classement mondial peut passer à côté d'un phénomène énorme à l'échelle d'un pays ou d'une région. Et au Mexique, Nathan Bega n'est pas un cas isolé. Son succès s'inscrit dans la puissance actuelle de la música mexicana. Une étiquette très large qui recouvre des traditions, des sonorités et des scènes très différentes. La banda, le norteño, le mariachi, le sorreño, mais aussi l'essor actuel des corridos tumbados. Dans les classements mexicains, on retrouve des artistes dont on vous a déjà parlé dans BPM. Peso Pluma, Junior H, Tito Double P, tous font bouger les frontières de ces musiques. Nathan Bega est en plein dedans et Nalgita Iteta en est peut-être l'un des meilleurs exemples.

vendredi dernier, ou comment le français Ugel et le canadien Gatano reprennent un morceau de la rappeuse américaine Sexy Red, sorti en février, et le font basculer de la trap vers la Latin House. 1 minute 40 de Décharge Club dans votre Selecta, c'est Bad Bitch dans BPM.

après le Mexicain Nathan Vega et son indétrônable Nalguita Iteta, on continue de prendre le pouls du monde en musique sur RFI avec un autre banger en puissance sorti vendredi.

annonce l'édition de luxe en octobre de 21 parce qu'après 21 ans de carrière, des clubs marseillais aux grandes scènes internationales, avec cette house nourrie d'afro et de rythme latin devenue sa signature, UGEL sortait enfin en juin son premier album, un parcours largement construit sur les remixes et l'art d'emmener les morceaux ailleurs, une façon de faire qu'on retrouve sur ce titre, produit avec un autre français, Solto.

1982, un classique jamaïcain samplé, repris, réinventé un nombre incalculable de fois depuis. Ugel et Solto conservent la voix originale de Sister Nancy, mais reconstruisent tout autour en version Afro House, au point d'en faire l'un des gros succès de l'été en France et ailleurs en Europe. Mais moi, la Jamaïque, j'avais plutôt envie de vous la faire entendre comme ça.

est américain, né en Floride, mais sa mère est jamaïcaine. Et sur Roadrunner, son troisième album fraîchement sorti, il revient vers cette part de son histoire. Reggae, dancehall, patois jamaïcain, lui parle même d'un retour à la maison. Nervous, le morceau qu'on va écouter, est un morceau de séduction. Très sûr de lui, Destin Conrad y joue avec l'effet qu'il produit sur les autres, jusqu'à les rendre justement nerveux. Et parmi ses conquêtes, il évoque quelqu'un qui parle chinois. C'est là que la Jamaïque rencontre le sud-ouest de la Chine. Le morceau sample une version devenue virale de Midou Mountain Song, un chant populaire du Yunnan. Il y est question de deux amoureux que la vie puis la mort séparent et que la légende finit par réunir sous la forme de papillons.

0: Ces derniers jours et semaines, la musique a perdu l'américaine Dolly Parton, l'éthiopienne Raël Yohannes, la galloise Bonnie Tyler, le tunisien Salah Farzit, les français Tristan Kavinsky, et puis le 25 juillet, à l'âge de 80 ans, Marie-Paule Bell. Chanteuse, compositrice, pianiste, elle était drôle, libre, souvent impertinente. Je l'aimais beaucoup et je m'estime chanceuse d'avoir pu la voir l'année dernière lors d'Au revoir et merci, sa tournée d'adieu après plus de 50 ans de carrière. Que la terre lui soit légère.
1: Riposte. Ça en jette, hein, riposte. Déjà, rien que dans le titre, tout est dit.
2: Pour faire entendre leur voix, ils ont sorti les murs de son.
3: Parce que c'est important aujourd'hui de défendre les libertés individuelles, notamment la liberté de faire la fête.
4: Le projet de loi Riposte.
2: Qui prévoit jusqu'à 2 ans d'emprisonnement et 30 000 euros d'amende pour les organisateurs de free party.
0: Le 18 août, la France a promulgué la loi Riposte qui durcit très fortement la répression des free parties. Le seuil de déclaration obligatoire passe de 500 à 250 personnes et contribuer même indirectement à une fête non déclarée peut désormais valoir 2 ans de prison et 30 000 euros d'amende, y participer jusqu'à 6 mois. Ce qui inquiète aussi, c'est le sort des bénévoles qui préviennent les risques liés aux drogues ou aux violences sexistes et sexuelles. À force de pousser ces fêtes dans l'illégalité, on risque surtout de les rendre plus clandestine et moins sûre. Robert Smith, Tom York, Romy, Anna Calvi, près de 200 musiciens ont signé cet été un appel contre l'exploitation du gisement pétrolier de Rosenbank en mer du Nord. À l'origine de la mobilisation, Brian Eno et son association Earth Percent. Leur constat est double, la crise climatique perturbe déjà festivals, tournées et spectacles, mais l'industrie musicale, elle aussi, contribue au problème par son empreinte carbone. L'idée d'Earth Percent poussait tout le secteur à réduire sa dépendance aux énergies fossiles et à financer concrètement la transition.

avril, ces derniers jours, de passer à côté du dernier projet de Katsai, ce groupe international construit avec les méthodes de la K-pop. Mais il y a 20 ans, bien avant Katsai, donc en la matière, il y avait déjà Big Bang. Et pour marquer cet anniversaire, le groupe sud-coréen a sorti le 19 août, jour même de ses débuts, son premier morceau depuis 4 ans et le premier dans sa nouvelle configuration à 3. Un titre aux accents drum and bass, plutôt fier de son bilan, ne parlez pas de tendance, on l'a déjà fait, lançant Substance, G-Dragon, Taeyang et Daesung. Chez Big Bang, 20 ans après, tout doit être encore pire.

0: célèbre aussi ses fans dans ce morceau et leur fameux bang bang, le bâton lumineux en forme de couronne devenu l'un des symboles de ce groupe de K-pop. Et les retrouvailles se poursuivent sur scène avec leur première tournée mondiale depuis 2017, Auckland les 4 et 5 septembre, le Stade de France le 19, puis Londres au Tottenham Hotspur Stadium le 26. Que du très big, quoi.
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0: Il est minuit et 42 minutes à Séoul, 17h42 à Paris et vous êtes bien sur RFI à suivre dans votre Selecta du rap kazakh, de la funk made in France et l'histoire d'un live lunaire. Mais tout de suite, place à Agarota Naon, le projet de la chanteuse et compositrice portugaise Katia Mazari Oliveira. L'an dernier, Katia sortait Fairy Gold. L'album devait compter 20 chansons, mais juste avant sa sortie, elle en retire une, O Testamento do Tigre, un texte écrit en hommage à Fiamma Azpeixe Brandaon, l'une des grandes poétesses portugaises du XXe siècle. Un texte autour de ce qu'on laisse aux autres quand on disparaît. Comme aucun arrangement ne la convainc, Katia change de méthode. Elle confie le même texte à 3 musiciens et leur laisse carte blanche. Un an plus tard, ces différentes versions sont devenues un projet à part entière. On écoute Tigre 3, la version imaginée par João Mota, auteur-compositeur de Setúbal, qui travaille en solo sous le nom d'Étoile Michel. Mmh.

03 sur RFI, c'était Akaro Tanaon et Joao Mota.

0: Cette langue, c'est du kazakh. Et Yenglik compte bien la faire entendre au monde entier. Je crois que c'est chose faite. Yenglik est originaire de la région d'Almaty, dans le sud-est du Kazakhstan, ce grand pays d'Asie centrale. Avant de se consacrer à la musique, elle enseignait l'anglais dans l'école où elle avait elle-même été élève. Dans le rap, elle dit avoir retrouvé quelque chose de familier, l'aïtéouche, cette tradition kazakh de joute orale improvisée. Son premier album est sorti en septembre dernier. En janvier, elle devenait la première artiste du Kazakhstan invitée chez Colors. Et il y a quelques semaines, elle livrait Time, un morceau dont le titre joue justement avec les langues. En anglais, c'est le temps, mais en kazakh, ça sonne comme Timé, ne touche pas. Un morceau qui invite à rester soi-même, à ne pas se laisser diminuer. Dans le clip, le propos devient franchement féministe. Yenglik tire derrière elle une maison au bout d'une corde, comme tout le poids du foyer que la société continue de faire porter aux femmes.
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0: On passe aussi par le théâtre et le cinéma. Résume son affaire en une phrase. Je fais du rap sur de la funk et c'est cool. Tout est dit.
1: Good evening, moon. I said, good evening, moon. Please put your hands together and give a big lunar welcome to your favorite band and mine, Sparks.
0: L'immense actrice australienne Cate Blanchett en maîtresse de cérémonie quelque part sur la Lune. Derrière une idée pareille, il y a Sparks, deux frères américains qui font de la musique ensemble depuis la fin des années 60. Ron, impassible derrière ses claviers, et Russell, beaucoup plus virevoltant au chant avec sa voix de falsetto. Glam rock, pop électronique, musique de film, en plus d'un demi-siècle, ils ont surtout pris un malin plaisir à ne jamais faire deux fois la même chose. C'est l'histoire d'un live dans vos bonnes pulsations du monde. Un live qui n'a jamais eu lieu. Après leur tournée mondiale de 2025, dans la foulée de Mad, leur 28e album studio, Sparks raconte avoir accepté une invitation pour un concert unique sur la Lune, dans le cratère Taruntius. Premier groupe à s'y produire, billets écoulés en une heure, en temps lunaire coordonné évidemment, et Cate Blanchett donc embarquée afin de présenter l'événement. Voilà pour la version officielle. Pour la version terrestre, Sparks entretient soigneusement le mystère. Les 20 titres ont bien été enregistrés pendant leur dernière tournée, mais on ignore où et même s'ils viennent d'un seul concert ou de plusieurs. Résultat, Sparks Live on the Moon, leur premier album live avec un groupe au complet. Et pour atterrir, retour à Londres en 1974 avec This Town Ain't Big Enough for Both of Us, un titre emprunté à une vieille phrase de western que l'on peut traduire par « Cette ville n'est pas assez grande pour nous deux ». Les frangins américains la jugeaient trop étrange pour devenir un single, leur producteur insiste, ils grimpent jusqu'à la deuxième place des charts britanniques et changent leur carrière. Plus de 50 ans après, il est toujours là, en direct de la Lune, paraît-il.

0: Live on the Moon est sorti le 14 août et les frères Maël, eux, seront bien sur Terre dans quelques heures à l'affiche en région parisienne du festival Rock en Seine avant de se télétransporter demain à Anvers. Vos bonnes pulsations du monde ont été façonnées avec amour, toujours, par mes terriens à moi, Benjamin Sarallier à la réalisation et Arthur Bon au mix. Arthur Bon que vous retrouverez aux côtés de DJ Facemaker ce soir à 22h10, heure de Paris, dans l'Afro Club de Luxe. Après le journal en français facile, c'est le Café des Sports avec vous, Annie Gasnier. Bonjour.
1: Bonjour, Hortense. Bonjour à tous.
0: Ravie de vous retrouver. C'est quoi le programme alors aujourd'hui?
1: Eh bien, dans ce Café des Sports avec nos invités du vendredi et diffusé sur France 24, nous évoquerons le Paris Saint-Germain maintenant que le tirage au sort de la Ligue des Champions a eu lieu. Quels adversaires pour leur ravir la couronne cette saison? On parlera aussi du président de la FIFA acculé de plus en plus, sous pression en tout cas, et puis de Lamine Yamal qui a du mal à rentrer dans sa saison.
0: Merci Annie, bonne émission, ciao.
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5: Bonjour et bienvenue, 15h TU, 17h ici à Paris, le journal sur RFI.
4: Gilles Moreau.
5: Dans l'actualité, les opérations de secours après la catastrophe qui a frappé le Népal et le Tibet. Elles sont perturbées par la formation d'une retenue d'eau qui a commencé à déborder. Près de 600 morts, 2500 disparus, c'est le dernier bilan de la catastrophe. Ratko Mladic, surnommé le boucher des Balkans, a droit à des obsèques nationales dans son pays. Le choix du gouvernement serbe déclenche un début de polémique, nous dira dans un instant notre correspondant. Au sommaire également, en Chine, le limogeage d'un haut responsable militaire, l'ancien numéro 2 de l'armée, les tensions entre la France et les Comores sur la question migratoire et en France, les mauvais chiffres de la croissance. Au deuxième trimestre, elle a fait du surplace. Ratko Mladic, l'ancien boucher des Balkans, aura droit à des obsèques nationales dans son pays. Le ministre serbe de la Justice l'a annoncé ce matin. Il aura des obsèques avec les honneurs militaires et d'État auxquels il a droit, a-t-il expliqué sur une radio locale à Belgrade. Ratko Mladic est mort hier à La Haye, où il purgeait une peine de prison à vie pour génocide, crimes de guerre et crimes contre l'humanité. L'annonce du ministre n'a pas manqué de faire réagir en Serbie et ailleurs. Nous retrouvons sur place à Belgrade Laurent Rouy.
6: Il n'est rien de dire que la mort de Ratko Mladic étale au grand jour les blessures non refermées de l'éclatement de l'ex-Yougoslavie. Hier soir, des manifestations spontanées ont éclaté pour honorer Ratko Mladic. À Zvornik, dans l'entité serbe de Bosnie par exemple, 300 personnes ont défilé devant les mosquées du centre en scandant le nom de l'ancien général. En Serbie, quelques dizaines de personnes ont allumé des fumigènes et accroché un portrait de Mladic sur le pont du centre-ville. Et en plus, la Serbie annonce vouloir organiser des funérailles nationales pour Mladic, ce qui occasionne une levée de boucliers de la société civile. Pour l'Académie de la Promotion Démocratique, une ONG de Serbie, une telle cérémonie est honteuse et scandaleuse et montre que le régime n'a pas renoncé à l'idéologie génocidaire. Pour les femmes en noir, l'État et la société s'apprêtent à honorer l'auteur d'un génocide. À Sarajevo, les ONG sont aussi sur le pont et réclament une condamnation sans équivoque de la part des autorités, voire l'expulsion de l'ambassadeur de Serbie si de telles funérailles, pour l'instant hypothétiques, venaient vraiment à être organisées. Laurent Rouy, Belgrade, RFI.
5: Près de 600 morts et 2500 disparus au Népal et au Tibet. Les bilans des crues dévastatrices ne cessent de grimper, comme c'était à craindre, compte tenu du grand nombre de disparus. 48 heures après, les secours poursuivent leur course contre la montre pour tenter de retrouver des rescapés. Mais les opérations se heurtent à la menace d'une vaste retenue d'eau située en surplomb à la frontière sino-népalaise. La Chine a décidé de suspendre ses opérations en raison du risque élevé de rupture de ce lac qui a commencé à déborder. Dans le même temps, les purges continuent dans l'armée chinoise. 7 mois après l'ouverture d'une enquête à son encontre, Zhang Yuqia est bel et bien limogé. L'ancien numéro 2 de l'armée est officiellement écarté de la commission militaire centrale. Lui et un autre haut responsable. Leur chute marque une nouvelle étape dans la vaste purge menée au sommet de l'armée chinoise à Pékin pour RFI Cléa Broderst.
7: C'est l'officialisation d'une chute spectaculaire au sommet de l'armée chinoise. Zhang Yuqia a été démis vendredi de son poste de vice-président de la Commission militaire centrale. La décision a été prise par le comité permanent du Parlement chinois, selon l'agence officielle Chine Nouvelle. Liu Zhenli, chef d'état-major interarmé, a lui aussi été écarté. Les deux hommes faisaient l'objet depuis janvier d'une enquête pour, je cite, « grave violation de la discipline et de la loi », une formule généralement utilisée dans les affaires de corruption. Mais le cas Zhang Yuqia dépasse ce seul registre. Cet ancien combattant de la guerre sino-vietnamienne était l'un des très rares généraux chinois à avoir connu le terrain. Surtout, il était considéré comme un proche historique de Xi Jinping. Sa disgrâce montre que ni l'ancienneté ni la loyauté passée ne protègent désormais les plus hauts responsables militaires. Cette double éviction achève de décimer la direction de l'armée chinoise. Elle renforce encore le contrôle personnel de Xi Jinping, mais prive aussi Pékin de cadres expérimentés à l'heure où la Chine accélère la modernisation de ses forces. Cléa Broderst, Pékin, RFI.
5: Les hommages ont afflué à l'annonce ce matin de la mort du roi de Norvège, le roi Harald V. Il avait 89 ans. Son état de santé s'était beaucoup dégradé ces derniers jours. Il était hospitalisé pour une grave maladie du sang. Monté sur le trône en 1991 à la mort du roi Olav, son père Harald aura incarné une Norvège ouverte et tolérante. C'est son fils Aaron, 53 ans, qui lui succède. Les réactions, hommages et condoléances venues du monde entier ont été très nombreux depuis ce matin. Les rois du Danemark, de Suède et d'Angleterre, les présidents français et israéliens ont été parmi les premiers à réagir. Fin de la visite à Mayotte du Premier ministre Sébastien Lecornu. Près de 2 ans après le passage du cyclone Chido, le chef du gouvernement français a constaté les retards pris par la reconstruction. On assiste parallèlement à un nouvel épisode dans les tensions entre les Comores et la France autour de Mayotte. La volonté française de conditionner une partie de son aide au développement à la coopération en matière migratoire, cette volonté provoque de vives réactions aux Comores. À Moroni, pour RFI, Abdallah Mzembaba.
8: Pour le ministre comorien des Affaires étrangères, Mbaye Mohamed, pas question d'expulser des Comoriens de Mayotte, considérés comme partie intégrante de son territoire conformément au droit international. Une position également défendue par le comité maoré, qui insiste sur les liens humains et familiaux au sein de l'archipel.
9: La différence entre nous, Comoriens, et les Africains de l'Est, c'est que nous, on est chez nous. Les Comoriens sont chez eux, ils habitent chez l'habitant, ils sont mariés là-bas, et puis il y a des alliances qui existent depuis des siècles.
8: En plus du contentieux territorial, Maître Fahmi Saïd Ibrahim El Masseli, ancien ministre comorien des Affaires étrangères, dénonce l'utilisation de l'aide française comme levier.
10: Encore une fois, la France se sert de Mayotte comme un point d'ajustement de leur politique intérieure. Ce n'est pas cette France que nous aurions aimé voir. Nous aimerions voir cette diplomatie française de Talleyrand, Richelieu, Mazarin et Couve de Murville, mais pas cette diplomatie de chantage permanent. Ça n'honore pas la France.
8: À Moroni, on renvoie aussi Paris à ses propres priorités. Le ministre Mbaye Mohamed rappelle que 4 milliards d'euros sont prévus pour reconstruire Mayotte après le cyclone Chido. Une reconstruction qui, près de 2 ans après le cyclone, reste encore largement inachevée. Abdallah Mzembaba, Moroni.
5: La COP17 contre la désertification joue les prolongations en Mongolie. Une dernière réunion plénière est en cours pour sortir de l'impasse. Elle se déroule sans la délégation américaine. À l'origine de nombreux blocages, elle a même déjà quitté le pays. Il ne reste plus que des membres de l'ambassade américaine à Oulan-Bator. Par ailleurs, on connaît le pays hôte de la prochaine COP18 dans 2 ans. Il s'agit de l'Égypte. En France, le Parti Socialiste fait sa rentrée ce week-end à Blois dans le centre de la France, avec en ligne de mire la primaire de la gauche socialiste. socialiste et démocratique. Le candidat de place publique, Raphaël Glucksmann, part pour l'instant favori. À 8 mois de la présidentielle, tous les candidats déclarés à cette primaire se croiseront à Blois pour faire campagne et aussi capter l'attention des médias. Des nouvelles maintenant de la croissance française. Au deuxième trimestre, elle a fait du surplace. Les chiffres définitifs de l'INSEE, l'Institut de la Statistique, montrent une stagnation d'un trimestre à l'autre. L'INSEE a aussi revu légèrement à la baisse la croissance au premier trimestre. Jeanne Bartoli, en pleine préparation du budget 2027, les voyants sont au rouge.
11: Le ministre de l'économie, Roland Lescure, n'a d'ailleurs pas tardé à réagir après la publication des chiffres de l'INSEE. Une révision qui s'explique par la prise en compte d'une production agricole encore plus dégradée que prévu. C'est le premier impact concret de l'été horrible qu'a vécu la France, estime le ministre de l'économie.
12: C'est un signe très concret que les canicules, le dérèglement climatique, c'est un défi économique majeur. Donc il faut qu'on intègre, auquel il faut qu'on s'adapte.
11: Autre indicateur dans le rouge, selon l'INSEE, l'inflation repartit à la hausse en août, en raison notamment de l'augmentation des prix de l'énergie. Le pouvoir d'achat des ménages lui recule nettement, le taux d'épargne se replie lui aussi. Seule bonne nouvelle, la consommation des ménages qui a rebondi au deuxième trimestre. C'est donc une équation particulièrement difficile qui s'annonce pour le gouvernement avec une croissance en berne. La cible de déficit 2026 fixée à 5% du PIB est largement compromise. Alors même que l'agence de notation Fitch doit réévaluer ce soir la note attribuée à la dette française à quelques semaines de la présentation du dernier budget du gouvernement avant l'élection présidentielle de l'an prochain.
5: En tennis, bientôt l'US Open sur les courts new-yorkais de Flushing Meadows. Attendu aujourd'hui, le tirage au sort avant ce tournoi du Grand Chelem français en demi-finale d'un autre tournoi aux États-Unis, le tournoi de Winston-Salem. Il s'agit de Benjamin Bonzi, classé numéro 109 mondial. Et chez les dames, la numéro 1 française, Diane Paris, est elle aussi en demi-finale du tournoi de Monterrey au Mexique. Enfin, coup d'envoi ce vendredi de l'Ultra Trail du Mont-Blanc, épreuve reine du trail. Elle est bien connue dans le monde de la course à pied. Le départ sera donné en fin de journée à Chamonix dans les Alpes. Il y aura au départ 2500 coureurs pour un périple de 174 km et 10 000 mètres de dénivelé positif. Voilà pour l'information. Place maintenant à BPM avec vous, Hortense Vol. Bonjour.
13: Bonjour.
5: Très bonne émission à vous.
13: Merci beaucoup. À très vite pour un nouveau journal.
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13: Bonjour à vous et bienvenue dans BPM. Je suis ravie de vous retrouver en direct sur RFI, de retrouver Arthur Bon aussi. Il est là au mix derrière la vitre, il a le sourire, ça fait plaisir. Dans ma sélecta du jour, des morceaux du monde entier, comme d'hab, fraîchement sortis, qui m'ont accroché, intrigué et qui ont tous quelque chose à raconter. Et puis aussi quelques clins d'œil au gros succès de l'été.
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13: À commencer par Pétale, le 8e album de la pop star américaine Ariana Grande, entrée dès sa sortie fin juillet en tête du Billboard 200. Un disque plus sombre, plus électronique aussi, qui interroge son rapport à la célébrité, au regard du public. On aurait pu l'écouter, mais non. Le disque américain que j'ai envie de partager avec vous est signé Rhapsody, une rappeuse de Caroline du Nord. Il s'appelle God Gotta Afro and Gold Hoops. Pour le construire, Rhapsody est passée par le Ghana, puis l'Afrique du Sud, où elle a enregistré 4 morceaux. C'est ceux qu'elle considère comme le cœur du disque. Elle y interroge la façon dont on représente Dieu, l'identité noire et ses propres racines. Et sa réponse tient déjà dans le titre. Dieu peut aussi avoir une afro et des créoles en or.

Rhapsody sur RFI avec Caraboya Morena, un jeune cœur de Soweto dont le nom signifie le don de Dieu. Le déclic de ce morceau, God Gotta Afro, est venu au Ghana. Rhapsody raconte avoir entendu à la radio, station après station, ce qu'elle décrit comme un gospel blanc très occidentalisé. Et toute l'idée du disque est là, reprendre la main sur ses propres images, ses propres récits. Au Nigeria, ces dernières semaines, ce sont surtout Rema et Davido, bien sûr, qui ont affolé les compteurs. Mais moi, j'avais envie de vous faire découvrir un autre nom nigérian, Ork. En mai, Ork sortait Oyibo Instruction, littéralement les instructions du blanc. Un morceau sur les rapports de domination hérités de la colonisation. Un hommage aussi à Igbo Landing, cet acte de résistance radicale lorsqu'en 1803, en Géorgie, des captifs Igbo originaires du sud-est de l'actuel Nigeria se révoltent et choisissent collectivement de se noyer plutôt que d'être réduits en esclavage. Début août, Ork est revenu avec Smiling et franchement, ce titre lui va bien. Sur ses vidéos, impossible de louper son grand sourire et les bagues qui vont avec. Un morceau plus lumineux entre pidgin, yoruba et spiritualité et ce conseil de sa mère, savoir d'où l'on vient. En voici la version enregistrée pour The Parlor Tapes, une jeune plateforme nigériane de performance live intimiste.

0: premier projet de l'artiste nigérian Ork, I Wish You Came Earlier, est annoncé pour le 24 septembre. Et c'est certain, Smiling sera dessus.
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21 en temps universel, 17h21 à Paris. Vous êtes bien sur RFI et moi toujours aussi ravie de partager avec vous en direct de bonnes pulsations du monde. Alléluia que l'on vient d'écouter est né en Arabie Saoudite d'un père égyptien et d'une mère éthiopienne. Sur ce morceau, Maktoub, c'est écrit en arabe. Elle chante « Je viens de la terre d'Éthiopie, j'ai dans le sang de résister à leur cage ». On y entend aussi Teddy Afro, grande figure de la musique éthiopienne qu'elle écoutait déjà petite à Londres où elle a grandi. Zéro, son premier album est sorti fin juin. Maktoub est en playlist ce mois-ci sur RFI et la parisienne que je suis l'attend sur scène. Après une tournée en Angleterre, Alléluia sera en concert au Petit Bain le 14 novembre. Vous l'aurez entendu, ce début de Selecta a beaucoup parlé de mémoire, d'héritage et de résistance entre l'Afrique et ses diasporas. On change maintenant complètement de terrain avec un phénomène dont la longévité a de quoi interpeller.

Morcela, je ne m'en laisse pas. Et au Mexique, eh bien, il refuse de quitter les premières places depuis bientôt 5 mois. Il s'appelle Nalguita Iteta, que l'on pourrait traduire par petite fesse et nichon. Il est signé Nathan Bega, un auteur-compositeur originaire de La Paz, en Basse-Californie du Sud, qui a d'abord écrit pour les autres, notamment pour son compatriote Peso Pluma, avant de passer devant le micro. Nathan Bega, il vient de là.

fait, le corrido, il peut prendre des formes très différentes. Cuivre et percussion dans la banda, comme ici. Accordéon et barro sexto, cette grosse guitare mexicaine à 12 cordes, côté Nortinho. Mais ce qu'il définit surtout, c'est le récit. Une chanson qui raconte une histoire, un personnage ou un événement. Les corridos tumbados, eux, ont fait entrer dans cette tradition, les codes du hip-hop et de la trap. Mais Niton Bega ne s'arrête pas là.

trop romantique, pas question pour lui de s'enfermer dans un seul genre. Et visiblement, ça marche. Nalgita Iteta, justement, c'est un peu la synthèse de tout ça. Des racines de Corrido, mais un son franchement urbain entre rap, trap,

le Mexicain Nathan Vega et son indétrônable Nalguita Iteta. On continue de prendre le pouls du monde en musique sur RFI avec un autre banger en puissance sorti vendredi dernier, ou comment le français Ugel et le canadien Gatano reprennent un morceau de la rappeuse américaine Sexy Red sorti en février et le font basculer de la trap vers la Latin House. 1 minute 40 de Décharge Club dans votre Selecta, c'est Bad Bitch dans BPM. 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

Bad Bitch annonce l'édition de luxe en octobre de 21 parce qu'après 21 ans de carrière, des clubs marseillais aux grandes scènes internationales, avec cette house nourrie d'afro et de rythme latin devenue sa signature, UGEL sortait enfin en juin son premier album, un parcours largement construit sur les remixes et l'art d'emmener les morceaux ailleurs, une façon de faire qu'on retrouve sur ce titre, produit avec un autre français, Solto.

Bamba 1982, un classique jamaïcain samplé, repris, réinventé un nombre incalculable de fois depuis. Ugel et Solto conservent la voix originale de Sister Nancy, mais reconstruisent tout autour en version Afro House, au point d'en faire l'un des gros succès de l'été en France et ailleurs en Europe. Mais moi, la Jamaïque, j'avais plutôt envie de vous la faire entendre comme ça.

est américain, né en Floride, mais sa mère est jamaïcaine. Et sur Roadrunner, son troisième album fraîchement sorti, il revient vers cette part de son histoire. Reggae, dancehall, patois jamaïcain, lui parle même d'un retour à la maison. Nervous, le morceau qu'on va écouter est un morceau de séduction. Très sûr de lui, Destin Conrad y joue avec l'effet qu'il produit sur les autres jusqu'à les rendre justement nerveux. Et parmi ses conquêtes, il évoque quelqu'un qui parle chinois. C'est là que la Jamaïque rencontre le sud-ouest de la Chine. Le morceau sample une version devenue virale de Midou.

Mountain Song, un chant populaire du Yunnan. Il y est question de deux amoureux que la vie puis la mort séparent et que la légende finit par réunir sous la forme de papillons.

0: Ces derniers jours et semaines, la musique a perdu l'américaine Dolly Parton, l'éthiopienne Raël Johannes, la galloise Bonnie Tyler, le tunisien Salah Farzit, les français Tristan Kavinsky, et puis le 25 juillet, à l'âge de 80 ans, Marie-Paul Bell. Chanteuse, compositrice, pianiste, elle était drôle, libre, souvent impertinente. Je l'aimais beaucoup et je m'estime chanceuse d'avoir pu la voir l'année dernière lors d'Au revoir et merci, sa tournée d'adieu après plus de 50 ans de carrière. Que la terre lui soit légère.
1: Riposte. Ça en jette, hein, riposte. Déjà, rien que dans le titre, tout est dit.
2: Pour faire entendre leur voix, ils ont sorti les murs de son.
3: Parce que c'est important aujourd'hui de défendre les libertés individuelles, notamment la liberté de faire la fête.
4: Le projet de loi Riposte.
2: Qui prévoit jusqu'à 2 ans d'emprisonnement et 30 000 euros d'amende pour les organisateurs de free parties.
0: Le 18 août, la France a promulgué la loi Riposte qui durcit très fortement la répression des free parties. Le seuil de déclaration obligatoire passe de 500 à 250 personnes et contribuer même indirectement à une fête non déclarée peut désormais valoir 2 ans de prison et 30 000 euros d'amende, y participer jusqu'à 6 mois. Ce qui inquiète aussi, c'est le sort des bénévoles qui préviennent les risques liés aux drogues ou aux violences sexistes et sexuelles. À force de pousser ces fêtes dans l'illégalité, on risque surtout de les rendre plus clandestine et moins sûre. Robert Smith, Tom York, Romy, Anna Calvi, près de 200 musiciens ont signé cet été un appel contre l'exploitation du gisement pétrolier de Rosenbank en mer du Nord. À l'origine de la mobilisation, Brian Eno et son association Earth Percent. Leur constat est double, la crise climatique perturbe déjà festivals, tournées et spectacles, mais l'industrie musicale, elle aussi, contribue au problème par son empreinte carbone. L'idée d'Earth Percent poussait tout le secteur à réduire sa dépendance aux énergies fossiles et à financer concrètement la transition.

faut-il ces derniers jours de passer à côté du dernier projet de Katseye, ce groupe international construit avec les méthodes de la K-pop. Mais il y a 20 ans, bien avant Katseye, donc en la matière, il y avait déjà Big Bang. Et pour marquer cet anniversaire, le groupe sud-coréen a sorti le 19 août, jour même de ses débuts, son premier morceau depuis 4 ans et le premier dans sa nouvelle configuration à 3. Un titre aux accents drum and bass, plutôt fier de son bilan, ne parlait pas de tendance, on l'a déjà fait, lançant Substance, G-Dragon, Taeyang et Daesung. Chez Big Bang, 20 ans après, tout doit être encore pire.

0: célèbre aussi ses fans dans ce morceau et leur fameux bang bong, le bâton lumineux en forme de couronne devenu l'un des symboles de ce groupe de K-pop. Et les retrouvailles se poursuivent sur scène avec leur première tournée mondiale depuis 2017. Auckland les 4 et 5 septembre, le Stade de France le 19, puis Londres au Tottenham Hotspur Stadium le 26. Que du très big, quoi.
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0: Il est minuit et 42 minutes à Séoul, 17h42 à Paris, et vous êtes bien sur RFI. À suivre dans votre Selecta, du rap kazakh, de la funk made in France et l'histoire d'un live lunaire. Mais tout de suite, place à Agarota Naon, le projet de la chanteuse et compositrice portugaise Katia Mazari Oliveira. L'an dernier, Katia sortait Fairy Gold. L'album devait compter 20 chansons, mais juste avant sa sortie, elle en retire une, O Testamento do Tigre, un texte écrit en hommage à Fiamma Aspeix Brandaon, l'une des grandes poétesses portugaises du XXe siècle. Un texte autour de ce qu'on laisse aux autres quand on disparaît. Comme aucun arrangement ne la convainc, Katia change de méthode. Elle confie le même texte à 3 musiciens et leur laisse carte blanche. Un an plus tard, ces différentes versions sont devenues un projet à part entière. On écoute Tigre 3, la version imaginée par João Mota, auteur-compositeur de Setúbal, qui travaille en solo sous le nom d'Étoile Michel. 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

0: Chang, c'est du kazakh. Et Yeng Lik compte bien la faire entendre au monde entier. Je crois que c'est chose faite. Yeng Lik est originaire de la région d'Almaty, dans le sud-est du Kazakhstan, ce grand pays d'Asie centrale. Avant de se consacrer à la musique, elle enseignait l'anglais dans l'école où elle avait elle-même été élève. Dans le rap, elle dit avoir retrouvé quelque chose de familier. L'aïteouch, cette tradition kazakh de joute orale improvisée. Son premier album est sorti en septembre dernier. En janvier, elle devenait la première artiste du Kazakhstan invitée chez Colors. Et il y a quelques semaines, elle livrait Time, un morceau dont le titre joue justement avec les langues. En anglais, c'est le temps, mais en kazakh, ça sonne comme Timé, ne touche pas. Un morceau qui invite à rester soi-même, à ne pas se laisser diminuer. Dans le clip, le propos devient franchement féministe. Yeng Lik tire derrière elle une maison au bout d'une corde, comme tout le poids du foyer que la société continue de faire porter aux femmes.
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0: passé aussi par le théâtre et le cinéma, résume son affaire en une phrase: je fais du rap sur de la funk et c'est cool. Tout est dit.
1: Good evening, moon. I said, good evening, moon. Please put your hands together and give a big lunar welcome to your favorite band and mine, Sparks.
0: L'immense actrice australienne Cate Blanchett en maîtresse de cérémonie quelque part sur la Lune. Derrière une idée pareille, il y a Sparks, deux frères américains qui font de la musique ensemble depuis la fin des années 60. Ron, impassible derrière ses claviers, et Russell, beaucoup plus virevoltant au chant avec sa voix de falsetto. Glam rock, pop électronique, musique de film, en plus d'un demi-siècle, ils ont surtout pris un malin plaisir à ne jamais faire deux fois la même chose. C'est l'histoire d'un live dans vos bonnes pulsations du monde. Un live qui n'a jamais eu lieu. Après leur tournée mondiale de 2025, dans la foulée de Mad, leur 28e album studio, Sparks raconte avoir accepté une invitation pour un concert unique sur la Lune, dans le cratère Tarantius. Premier groupe à s'y produire, billets écoulés en une heure, en temps lunaire coordonné évidemment, et Cate Blanchett donc embarquée afin de présenter l'événement. Voilà pour la version officielle. Pour la version terrestre, Sparks entretient soigneusement le mystère. Les 20 titres ont bien été enregistrés pendant leur dernière tournée, mais on ignore où et même s'ils viennent d'un seul concert ou de plusieurs. Résultat, Sparks Live on the Moon, leur premier album live avec un groupe au complet. Et pour atterrir, retour à Londres en 1974 avec This Town Ain't Big Enough for Both of Us, un titre emprunté à une vieille phrase de western que l'on peut traduire par « Cette ville n'est pas assez grande pour nous deux ». Les frangins américains la jugeaient trop étrange pour devenir un single, leur producteur insiste, ils grimpent jusqu'à la deuxième place des charts britanniques et changent leur carrière. Plus de 50 ans après, il est toujours là, en direct de la Lune, paraît-il.

0: Live on the Moon est sorti le 14 août et les frères Maël, eux, seront bien sur Terre dans quelques heures à l'affiche en région parisienne du festival Rock en Seine avant de se télétransporter demain à Anvers. Vos bonnes pulsations du monde ont été façonnées avec amour, toujours, par mes terriens à moi, Benjamin Sarallier à la réalisation et Arthur Bon au mix. Arthur Bon que vous retrouverez aux côtés de DJ Facemaker ce soir à 22h10, heure de Paris, dans l'Afro Club de Luxe. Après le journal en français facile, c'est le Café des Sports avec vous, Annie Gasnier. Bonjour.
1: Bonjour, Hortense. Bonjour à tous.
0: Ravie de vous retrouver. C'est quoi le programme alors aujourd'hui?
1: Eh bien, dans ce Café des Sports avec nos invités du vendredi et diffusé sur France 24, nous évoquerons le Paris Saint-Germain maintenant que le tirage au sort de la Ligue des Champions a eu lieu. Quels adversaires pour leur ravir la couronne cette saison? On parlera aussi du président de la FIFA acculé de plus en plus, sous pression en tout cas, et puis de Lamine Yamal qui a du mal à rentrer dans sa saison.
0: Merci Annie, bonne émission, ciao.
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5: Bonjour et bienvenue, 15h, TU, 17h ici à Paris, le journal sur RFI.
4: Gilles Moreau.
5: Dans l'actualité, les opérations de secours après la catastrophe qui a frappé le Népal et le Tibet. Elles sont perturbées par la formation d'une retenue d'eau qui a commencé à déborder. Près de 600 morts, 2500 disparus, c'est le dernier bilan de la catastrophe. Radko Mladic, surnommé le boucher des Balkans, a droit à des obsèques nationales dans son pays. Le choix du gouvernement serbe déclenche un début de polémique, nous dira dans un instant notre correspondant. Au sommaire également, en Chine, le limogeage d'un haut responsable militaire. L'ancien numéro 2 de l'armée, les tensions entre la France et les Comores sur la question migratoire et en France, les mauvais chiffres de la croissance. Au deuxième trimestre, elle a fait du surplace. Radko Mladic, l'ancien boucher des Balkans, aura droit à des obsèques nationales dans son pays. Le ministre serbe de la Justice l'a annoncé ce matin. Il aura des obsèques avec les honneurs militaires et d'État auxquels il a droit, a-t-il expliqué sur une radio locale à Belgrade. Radko Mladic est mort hier à La Haye, où il purgeait une peine de prison à vie pour génocide, crimes de guerre et crimes contre l'humanité. L'annonce du ministre n'a pas manqué de faire réagir en Serbie et ailleurs. Nous retrouvons sur place à Belgrade Laurent Rouy.
6: Il n'est rien de dire que la mort de Radko Mladic étale au grand jour les blessures non refermées de l'éclatement de l'ex-Yougoslavie. Hier soir, des manifestations spontanées ont éclaté pour honorer Radko Mladic. À Zvornik, dans l'entité serbe de Bosnie par exemple, 300 personnes ont défilé devant les mosquées du centre en scandant le nom de l'ancien général. En Serbie, quelques dizaines de personnes ont allumé des fumigènes et accroché un portrait de Mladic sur le pont du centre-ville. Et en plus, la Serbie annonce vouloir organiser des funérailles nationales pour Mladic, ce qui occasionne une levée de boucliers de la société civile. Pour l'Académie de la Promotion Démocratique, une ONG de Serbie, une telle cérémonie est honteuse et scandaleuse et montre que le régime n'a pas renoncé à l'idéologie génocidaire. Pour les femmes en noir, l'État et la société s'apprêtent à honorer l'auteur d'un génocide. À Sarajevo, les ONG sont aussi sur le pont et réclament une condamnation sans équivoque de la part des autorités, voire l'expulsion de l'ambassadeur de Serbie si de telles funérailles, pour l'instant hypothétiques, venaient vraiment à être organisées. Laurent Rouy, Belgrade, RFI.
5: Près de 600 morts et 2500 disparus au Népal et au Tibet. Les bilans des crues dévastatrices ne cessent de grimper, comme c'était à craindre, compte tenu du grand nombre de disparus. 48 heures après, les secours poursuivent leur course contre la montre pour tenter de retrouver des rescapés. Mais les opérations se heurtent à la menace d'une vaste retenue d'eau située en surplomb à la frontière sino-népalaise. La Chine a décidé de suspendre ses opérations en raison du risque élevé de rupture de ce lac qui a commencé à déborder. Dans le même temps, les purges continuent dans l'armée chinoise. 7 mois après l'ouverture d'une enquête à son encontre, Jiang Yuqia est bel et bien limogé. L'ancien numéro 2 de l'armée est officiellement écarté de la commission militaire centrale. Lui et un autre haut responsable. Leur chute marque une nouvelle étape dans la vaste purge menée au sommet de l'armée chinoise à Pékin pour RFI Cléa Broderst.
7: C'est l'officialisation d'une chute spectaculaire au sommet de l'armée chinoise. Jiang Yuqia a été démis vendredi de son poste de vice-président de la Commission militaire centrale. La décision a été prise par le comité permanent du Parlement chinois, selon l'agence officielle Chine Nouvelle. Liu Zhenli, chef d'état-major interarmé, a lui aussi été écarté. Les deux hommes faisaient l'objet depuis janvier d'une enquête pour, je cite, « grave violation de la discipline et de la loi », une formule généralement utilisée dans les affaires de corruption. Mais le cas Zhang Yuqia dépasse ce seul registre. Cet ancien combattant de la guerre sino-vietnamienne était l'un des très rares généraux chinois à avoir connu le terrain. Surtout, il était considéré comme un proche historique de Xi Jinping. Sa disgrâce montre que ni l'ancienneté ni la loyauté passée ne protègent désormais les plus hauts responsables militaires. Cette double éviction achève de décimer la direction de l'armée chinoise. Elle renforce encore le contrôle personnel de Xi Jinping, mais prive aussi Pékin de cadres expérimentés à l'heure où la Chine accélère la modernisation de ses forces. Cléa Broderst, Pékin, RFI.
5: Les hommages ont afflué à l'annonce ce matin de la mort du roi de Norvège, le roi Harald V. Il avait 89 ans. Son état de santé s'était beaucoup dégradé ces derniers jours. Il était hospitalisé pour une grave maladie du sang. Monté sur le trône en 1991 à la mort du roi Olaf, son père Harald aura incarné une Norvège ouverte et tolérante. C'est son fils Aaron, 53 ans, qui lui succède. Les réactions, hommages et condoléances venues du monde entier ont été très nombreux depuis ce matin. Les rois du Danemark, de Suède et d'Angleterre, les présidents français et israéliens ont été parmi les premiers à réagir. Fin de la visite à Mayotte du Premier ministre Sébastien Lecornu. Près de 2 ans après le passage du cyclone Chido, le chef du gouvernement français a constaté les retards pris par la reconstruction. On assiste parallèlement à un nouvel épisode dans les tensions entre les Comores et la France autour de Mayotte. La volonté française de conditionner une partie de son aide au développement à la coopération en matière migratoire, cette volonté provoque de vives réactions aux Comores. À Moroni, pour RFI, Abdallah Mzembaba.
8: Pour le ministre comorien des Affaires étrangères, Mbaye Mohamed, pas question d'expulser des Comoriens de Mayotte, considérés comme partie intégrante de son territoire conformément au droit international. Une position également défendue par le comité maoré, qui insiste sur les liens humains et familiaux au sein de l'archipel.
9: La différence entre nous, Comoriens, et les Africains de l'Est, c'est que nous, on est chez nous. Les Comoriens sont chez eux, ils habitent chez l'habitant, ils sont mariés là-bas et puis il y a des alliances qui existent depuis des siècles.
8: En plus du contentieux territorial, Maître Fahmi Saïd Ibrahim El Masseli, ancien ministre comorien des Affaires étrangères, dénonce l'utilisation de l'aide française comme levier.
10: Encore une fois, la France se sert de Mayotte comme un point d'ajustement de leur politique intérieure. Ce n'est pas cette France que nous aurions aimé voir. Nous aimerions voir cette diplomatie française de Talleyrand, Richelieu, Mazarin et Couve de Murville, mais pas cette diplomatie de chantage permanent. Ça n'honore pas la France.
8: À Moroni, on renvoie aussi Paris à ses propres priorités. Le ministre Mbaye Mohamed rappelle que 4 milliards d'euros sont prévus pour reconstruire Mayotte après le cyclone Chido. Une reconstruction qui, près de 2 ans après le cyclone, reste encore largement inachevée. Abdallah Mzembaba, Moroni.
5: La COP17 contre la désertification joue les prolongations en Mongolie. Une dernière réunion plénière est en cours pour sortir de l'impasse. Elle se déroule sans la délégation américaine. À l'origine de nombreux blocages, elle a même déjà quitté le pays. Il ne reste plus que des membres de l'ambassade américaine à Oulan-Bator. Par ailleurs, on connaît le pays hôte de la prochaine COP18 dans 2 ans. Il s'agit de l'Égypte. En France, le Parti Socialiste fait sa rentrée ce week-end à Blois dans le centre de la France, avec en ligne de mire la primaire de la gauche socialiste. socialiste et démocratique. Le candidat de place publique, Raphaël Glucksmann, part pour l'instant favori. À 8 mois de la présidentielle, tous les candidats déclarés à cette primaire se croiseront à Blois pour faire campagne et aussi capter l'attention des médias. Des nouvelles maintenant de la croissance française. Au deuxième trimestre, elle a fait du surplace. Les chiffres définitifs de l'INSEE, l'Institut de la Statistique, montrent une stagnation d'un trimestre à l'autre. L'INSEE a aussi revu légèrement à la baisse la croissance au premier trimestre. Jeanne Bartoli, en pleine préparation du budget 2027, les voyants sont au rouge.
11: Le ministre de l'économie, Roland Lescure, n'a d'ailleurs pas tardé à réagir après la publication des chiffres de l'INSEE. Une révision qui s'explique par la prise en compte d'une production agricole encore plus dégradée que prévu. C'est le premier impact concret de l'été horrible qu'a vécu la France, estime le ministre de l'économie.
12: C'est un signe très concret que les canicules, le dérèglement climatique, c'est un défi économique majeur dont il faut qu'on intègre, auquel il faut qu'on s'adapte.
11: Autre indicateur dans le rouge, selon l'INSEE, l'inflation repartit à la hausse en août, en raison notamment de l'augmentation des prix de l'énergie. Le pouvoir d'achat des ménages lui recule nettement, le taux d'épargne se replie lui aussi. Seule bonne nouvelle, la consommation des ménages qui a rebondi au deuxième trimestre. C'est donc une équation particulièrement difficile qui s'annonce pour le gouvernement avec une croissance en berne. La cible de déficit 2026 fixée à 5% du PIB est largement compromise, alors même que l'agence de notation Fitch doit réévaluer ce soir la note attribuée à la dette française à quelques semaines de la présentation du dernier budget du gouvernement avant l'élection présidentielle de l'an prochain.
5: En tennis, bientôt l'US Open sur les courts new-yorkais de Flushing Meadows. Attendu aujourd'hui, le tirage au sort avant ce tournoi du Grand Chelem français est en demi-finale d'un autre tournoi aux États-Unis, le tournoi de Winston-Salem. Il s'agit de Benjamin Bonzi, classé numéro 109 mondial. Et chez les dames, la numéro 1 française, Diane Paris, est elle aussi en demi-finale du tournoi de Monterrey au Mexique. Enfin, coup d'envoi ce vendredi de l'Ultra Trail du Mont-Blanc, épreuve reine du trail. Elle est bien connue dans le monde de la course à pied. Le départ sera donné en fin de journée à Chamonix dans les Alpes. Il y aura au départ 2500 coureurs pour un périple de 174 km et 10 000 mètres de dénivelé positif. Voilà pour l'information. Place maintenant à BPM avec vous, Hortense Vol. Bonjour.
13: Bonjour.
5: Très bonne émission à vous.
13: Merci beaucoup. À très vite pour un nouveau journal.
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13: Bonjour à vous et bienvenue dans BPM. Je suis ravie de vous retrouver en direct sur RFI, de retrouver Arthur Bon aussi. Il est là au mix derrière la vitre, il a le sourire, ça fait plaisir. Dans ma sélecta du jour, des morceaux du monde entier, comme d'hab, fraîchement sortis, qui m'ont accroché, intrigué et qui ont tous quelque chose à raconter. Et puis aussi quelques clins d'œil au gros succès de l'été. It's such a fuck situation. À commencer par Petal, le 8e album de la pop star américaine Ariana Grande, entrée dès sa sortie fin juillet en tête du Billboard 200, un disque plus sombre, plus électronique aussi, qui interroge son rapport à la célébrité, au regard du public. On aurait pu l'écouter, mais non. Le disque américain que j'ai envie de partager avec vous est signé Rhapsody, une rappeuse de Caroline du Nord. Il s'appelle God Gotta Afro Engel Oops.
0: Pour le construire, Rhapsody est passée par le Ghana, puis l'Afrique du Sud, où elle a enregistré 4 morceaux. C'est ceux qu'elle considère comme le cœur du disque. Elle y interroge la façon dont on représente Dieu, l'identité noire et ses propres racines. Et sa réponse tient déjà dans le titre. Dieu peut aussi avoir une afro et des créoles en or.

Rhapsody sur RFI avec Caraboya Morena, un jeune cœur de Soweto dont le nom signifie le don de Dieu. Le déclic de ce morceau, God Gotta Afro, est venu au Ghana. Rhapsody raconte avoir entendu à la radio, station après station, ce qu'elle décrit comme un gospel blanc très occidentalisé. Et toute l'idée du disque est là, reprendre la main sur ses propres images, ses propres récits. Au Nigeria, ces dernières semaines, ce sont surtout Rema et Davido, bien sûr, qui ont affolé les compteurs. Mais moi, j'avais envie de vous faire découvrir un autre nom nigérian, Ork. En mai, Ork sortait Oyibo Instruction, littéralement les instructions du blanc. Un morceau sur les rapports de domination hérités de la colonisation. Un hommage aussi à Igbo Landing, cet acte de résistance radicale lorsqu'en 1803, en Géorgie, des captifs Igbo originaires du sud-est de l'actuel Nigeria se révoltent et choisissent collectivement de se noyer plutôt que d'être réduits en esclavage. Début août, Ork est revenu avec Smiling et franchement, ce titre lui va bien. Sur ses vidéos, impossible de louper son grand sourire et les bagues qui vont avec. Un morceau plus lumineux entre pidgin, yoruba et spiritualité et ce conseil de sa mère, savoir d'où l'on vient. En voici la version enregistrée pour The Parlor Tapes, une jeune plateforme nigériane de performance live intimiste.

0: Le premier projet de l'artiste nigérian Ork, I Wish You Came Earlier, est annoncé pour le 24 septembre et c'est certain, Smiling sera dessus.
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15h21 temps universel, 17h21 à Paris. Vous êtes bien sur RFI et moi toujours aussi ravie de partager avec vous en direct de bonnes pulsations du monde. Alléluia que l'on vient d'écouter est né en Arabie Saoudite d'un père égyptien et d'une mère éthiopienne. Sur ce morceau, Maktoub, c'est écrit en arabe. Elle chante « Je viens de la terre d'Éthiopie, j'ai dans le sang de résister à leur cage ». On y entend aussi Teddy Afro, grande figure de la musique éthiopienne qu'elle écoutait déjà petite à Londres où elle a grandi. Zéro, son premier album est sorti fin juin. Maktoub est en playlist ce mois-ci sur RFI. Et la parisienne que je suis l'attend sur scène. Après une tournée en Angleterre, Alléluia sera en concert au Petit Bain le 14 novembre. Vous l'aurez entendu, ce début de Selecta a beaucoup parlé de mémoire, d'héritage et de résistance entre l'Afrique et ses diasporas. On change maintenant complètement de terrain avec un phénomène dont la longévité a de quoi interpeller.

Ce morceau-là, je ne m'en laisse pas. Et au Mexique, eh bien, il refuse de quitter les premières places depuis bientôt 5 mois. Il s'appelle Nalguita Iteta, que l'on pourrait traduire par petites fesses et nichons. Il est signé Nathan Bega, un auteur-compositeur originaire de La Paz, en Basse-Californie du Sud, qui a d'abord écrit pour les autres, notamment pour son compatriote Peso Pluma, avant de passer devant le micro. Nathan Bega, il vient de là.

0: fait, le corrido, il peut prendre des formes très différentes. Cuivre et percussion dans la banda, comme ici. Accordéon et barro sexto, cette grosse guitare mexicaine à 12 cordes, côté Nortinho. Mais ce qu'il définit surtout, c'est le récit. Une chanson qui raconte une histoire, un personnage ou un événement. Les corridos tumbados, eux, ont fait entrer dans cette tradition, les codes du hip-hop et de la trap. Mais Niton Bega ne s'arrête pas là.
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0: Reggaeton comme ici, rap, morceau romantique, pas question pour lui de s'enfermer dans un seul genre. Et visiblement, ça marche. Nalguita Iteta, justement, c'est un peu la synthèse de tout ça. Des racines de corrido, mais un son franchement urbain entre rap, trap et reggaeton. Le morceau est sorti le 27 mars. Près de 5 mois plus tard, il est encore numéro 2 sur Spotify au Mexique, avec plus d'un million d'écoutes quotidiennes. Alors, comment un morceau peut-il rester aussi longtemps et aussi haut dans les classements ? TikTok a largement accompagné son envol. Dès la fin avril, plus de 2 millions de vidéos avaient été déjà créées autour de lui. Il faut dire que Nalguita Iteta coche pas mal de cases, un titre provocateur, une énergie très directe, une esthétique urbaine. Mais si ce n'était qu'un phénomène viral, il aurait pu disparaître aussi vite qu'il était arrivé. Or, le phénomène n'est pas retombé. En juillet, Nalguita Iteta en était à sa 14e semaine en tête du classement streaming mexicain. Et puis, début août, Niton Bega sort ce morceau. On aurait pu imaginer que le nouveau chasse l'ancien. Pas vraiment. En début de semaine, Ricky, ce titre était numéro 1 du Spotify mexicain. Nalguita Iteta, toujours numéro 2. Et au cours du mois d'août, Niton Bega a même réussi à placer 3 titres simultanément dans le top 10 mexicain. Chez lui, une nouvelle sortie ne remplace donc pas forcément la précédente. Les morceaux coexistent et tout le catalogue reste en circulation. Et le succès dépasse les frontières mexicaines. Au cours de l'été, Nalguita Iteta est monté jusqu'à la 2e place au Guatemala et à la 6e au Honduras. Un phénomène colossal au Mexique qui déborde largement en Amérique centrale, mais pas vraiment un tube mondial. Son meilleur classement sur Spotify à l'échelle de la planète, 59e. Comme quoi, un classement mondial peut passer à côté d'un phénomène énorme à l'échelle d'un pays ou d'une région. Et au Mexique, Niton Bega n'est pas un cas isolé. Son succès s'inscrit dans la puissance actuelle de la música mexicana. Une étiquette très large qui recouvre des traditions, des sonorités et des scènes très différentes. La banda, le norteño, le mariachi, le sorreño, mais aussi l'essor actuel des corridos tumbados. Dans les classements mexicains, on retrouve des artistes dont on vous a déjà parlé dans BPM. Peso Pluma, Junior H, Tito Double P, tous font bouger les frontières de ces musiques. Niton Bega est en plein dedans et Nalguita Iteta en est peut-être l'un des meilleurs exemples.

Intronable, Nal Guita, Iteta. On continue de prendre le pouls du monde en musique sur RFI avec un autre banger en puissance sorti vendredi dernier. Ou comment le français Ugel et le canadien Gatano reprennent un morceau de la rappeuse américaine Sexy Red sorti en février et le font basculer de la trap vers la Latin House. 1 minute 40 de Décharge Club dans votre Selecta. C'est Bad Bitch dans BPM. 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

annonce l'édition de luxe en octobre de 21 parce qu'après 21 ans de carrière, des clubs marseillais aux grandes scènes internationales, avec cette house nourrie d'afro et de rythme latin devenue sa signature, UGEL sortait enfin en juin son premier album, un parcours largement construit sur les remixes et l'art d'emmener les morceaux ailleurs, une façon de faire qu'on retrouve sur ce titre, produit avec un autre français, Solto.

Samba 1982, un classique jamaïcain samplé, repris, réinventé un nombre incalculable de fois depuis. Ugel et Solto conservent la voix originale de Sister Nancy, mais reconstruisent tout autour en version Afro House, au point d'en faire l'un des gros succès de l'été en France et ailleurs en Europe. Mais moi, la Jamaïque, j'avais plutôt envie de vous la faire entendre comme ça.

D'être américain, né en Floride, mais sa mère est jamaïcaine. Et sur Roadrunner, son troisième album fraîchement sorti, il revient vers cette part de son histoire. Reggae, dancehall, patois jamaïcain, lui parle même d'un retour à la maison. Nervous, le morceau qu'on va écouter est un morceau de séduction. Très sûr de lui, Destin Conrad y joue avec l'effet qu'il produit sur les autres jusqu'à les rendre justement nerveux. Et parmi ses conquêtes, il évoque quelqu'un qui parle chinois. C'est là que la Jamaïque rencontre le sud-ouest de la Chine. Le morceau sample une version devenue virale de Midou Mountain Song, un chant populaire du Yunnan. Il y est question de deux amoureux que la vie puis la mort séparent et que la légende finit par réunir sous la forme de papillons.

0: Ces derniers jours et semaines, la musique a perdu l'américaine Dolly Parton, l'éthiopienne Raël Johannes, la galloise Bonnie Tyler, le tunisien Salah Farzit, les français Tristan Kavinsky, et puis le 25 juillet, à l'âge de 80 ans, Marie-Paul Bell. Chanteuse, compositrice, pianiste, elle était drôle, libre, souvent impertinente. Je l'aimais beaucoup et je m'estime chanceuse d'avoir pu la voir l'année dernière lors d'Au revoir et merci, sa tournée d'adieu après plus de 50 ans de carrière. Que la terre lui soit légère.
1: Riposte. Ça en jette, hein, riposte. Déjà, rien que dans le titre, tout est dit.
2: Pour faire entendre leur voix, ils ont sorti les murs de son.
3: Je pense que c'est important aujourd'hui de défendre les libertés individuelles, notamment la liberté de leur faire la fête.
4: Le projet de loi Riposte.
2: Qui prévoit jusqu'à 2 ans d'emprisonnement et 30 000 euros d'amende pour les organisateurs de free parties.
0: Le 18 août, la France a promulgué la loi Riposte qui durcit très fortement la répression des free parties. Le seuil de déclaration obligatoire passe de 500 à 250 personnes et contribuer même indirectement à une fête non déclarée peut désormais valoir 2 ans de prison et 30 000 euros d'amende, y participer jusqu'à 6 mois. Ce qui inquiète aussi, c'est le sort des bénévoles qui préviennent les risques liés aux drogues ou aux violences sexistes et sexuelles. À force de pousser ces fêtes dans l'illégalité, on risque surtout de les rendre plus clandestine et moins sûre. Robert Smith, Tom York, Romy, Anna Calvi, près de 200 musiciens ont signé cet été un appel contre l'exploitation du gisement pétrolier de Rosenbank en mer du Nord. À l'origine de la mobilisation, Brian Eno et son association Earth Percent. Leur constat est double, la crise climatique perturbe déjà festivals, tournées et spectacles, mais l'industrie musicale, elle aussi, contribue au problème par son empreinte carbone. L'idée d'Earth Percent poussait tout le secteur à réduire sa dépendance aux énergies fossiles et à financer concrètement la transition.

faut-il ces derniers jours de passer à côté du dernier projet de Katseye, ce groupe international construit avec les méthodes de la K-pop. Mais il y a 20 ans, bien avant Katseye, donc en la matière, il y avait déjà Big Bang. Et pour marquer cet anniversaire, le groupe sud-coréen a sorti le 19 août, jour même de ses débuts, son premier morceau depuis 4 ans et le premier dans sa nouvelle configuration à 3. Un titre aux accents drum and bass, plutôt fier de son bilan, ne parlez pas de tendance, on l'a déjà fait, lançant Substance, G-Dragon, Taeyang et Daesung. Chez Big Bang, 20 ans après, tout doit être encore bien.

0: célèbre aussi ses fans dans ce morceau et leur fameux bang bang, le bâton lumineux en forme de couronne devenu l'un des symboles de ce groupe de K-pop. Et les retrouvailles se poursuivent sur scène avec leur première tournée mondiale depuis 2017. Auckland les 4 et 5 septembre, le Stade de France le 19, puis Londres au Tottenham Hotspur Stadium le 26. Que du très big, quoi.
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0: Il est minuit et 42 minutes à Séoul, 17h42 à Paris, et vous êtes bien sur RFI. À suivre dans votre sélecta du rap kazakh, de la funk made in France et l'histoire d'un live lunaire. Mais tout de suite, place à Agarota Naon, le projet de la chanteuse et compositrice portugaise Katia Mazari Oliveira. L'an dernier, Katia sortait Fairy Gold. L'album devait compter 20 chansons, mais juste avant sa sortie, elle en retire une, O Testamento do Tigre, un texte écrit en hommage à Fiamma Azpeixe Brandaon, l'une des grandes poétesses portugaises du XXe siècle. Un texte autour de ce qu'on laisse aux autres quand on disparaît. Comme aucun arrangement ne la convainc, Katia change de méthode. Elle confie le même texte à 3 musiciens et leur laisse carte blanche. Un an plus tard, ces différentes versions sont devenues un projet à part entière. On écoute Tigre 3, la version imaginée par João Mota, auteur-compositeur de Setúbal, qui travaille en solo sous le nom d'Étoile Michel. Mmh.

Tigre 3 sur RFI, c'était Akaro Tanaon et Joao Mota.

Chang, c'est du kazakh. Et Yang Lik compte bien la faire entendre au monde entier. Je crois que c'est chose faite. Yang Lik est originaire de la région d'Almaty, dans le sud-est du Kazakhstan, ce grand pays d'Asie centrale. Avant de se consacrer à la musique, elle enseignait l'anglais dans l'école où elle avait elle-même été élève. Dans le rap, elle dit avoir retrouvé quelque chose de familier. L'aïtéouch, cette tradition kazakh de joute orale improvisée. Son premier album est sorti en septembre dernier. En janvier, elle devenait la première artiste du Kazakhstan invitée chez Colors. Et il y a quelques semaines, elle livrait Time, un morceau dont le titre joue justement avec les langues. En anglais, c'est le temps, mais en kazakh, ça sonne comme Timé, ne touche pas. Un morceau qui invite à rester soi-même, à ne pas se laisser diminuer. Dans le clip, le propos devient franchement féministe. Yang Lik tire derrière elle une maison au bout d'une corde, comme tout le poids du foyer que la société continue de faire porter aux femmes.

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0: passé aussi par le théâtre et le cinéma, résume son affaire en une phrase: je fais du rap sur de la funk et c'est cool. Tout est dit.
1: Good evening, moon. I said, good evening, moon. Please put your hands together and give a big lunar welcome to your favorite band and mine, Sparks.
0: L'immense actrice australienne Cate Blanchett en maîtresse de cérémonie quelque part sur la Lune. Derrière une idée pareille, il y a Sparks, deux frères américains qui font de la musique ensemble depuis la fin des années 60. Ron, impassible derrière ses claviers, et Russell, beaucoup plus virevoltant au chant avec sa voix de falsetto. Glam rock, pop électronique, musique de film, en plus d'un demi-siècle, ils ont surtout pris un malin plaisir à ne jamais faire deux fois la même chose. C'est l'histoire d'un live dans vos bonnes pulsations du monde. Un live qui n'a jamais eu lieu. Après leur tournée mondiale de 2025, dans la foulée de Mad, leur 28e album studio, Sparks raconte avoir accepté une invitation pour un concert unique sur la Lune, dans le cratère Tarantius. Premier groupe à s'y produire, billet écoulé en une heure, en temps lunaire coordonné évidemment, et Cate Blanchett donc embarquée afin de présenter l'événement. Voilà pour la version officielle. Pour la version terrestre, Sparks entretient soigneusement le mystère. Les 20 titres ont bien été enregistrés pendant leur dernière tournée, mais on ignore où et même s'ils viennent d'un seul concert ou de plusieurs. Résultat, Sparks Live on the Moon, leur premier album live avec un groupe au complet. Et pour atterrir, retour à Londres en 1974 avec This Town Ain't Big Enough for Both of Us, un titre emprunté à une vieille phrase de western que l'on peut traduire par « Cette ville n'est pas assez grande pour nous deux ». Les frangins américains la jugeaient trop étrange pour devenir un single, leur producteur insiste, ils grimpent jusqu'à la deuxième place des charts britanniques et changent leur carrière. Plus de 50 ans après, il est toujours là, en direct de la Lune, paraît-il.

0: Live on the Moon est sorti le 14 août et les frères Maël, eux, seront bien sur Terre dans quelques heures à l'affiche en région parisienne du festival Rock en Seine avant de se télétransporter demain à Anvers. Vos bonnes pulsations du monde ont été façonnées avec amour, toujours, par mes terriens à moi, Benjamin Sarallier à la réalisation et Arthur Bon au mix. Arthur Bon que vous retrouverez aux côtés de DJ Facemaker ce soir à 22h10, heure de Paris, dans l'Afro Club de Luxe. Après le journal En français facile, c'est le café des sports avec vous, Annie Gasnier. Bonjour.
1: Bonjour, Hortense. Bonjour à tous.
0: Ravie de vous retrouver. C'est quoi le programme alors aujourd'hui?
1: Eh bien, dans ce café des sports avec nos invités du vendredi et diffusé sur France 24, nous évoquerons le Paris Saint-Germain maintenant que le tirage au sort de la Ligue des Champions a eu lieu. Quels adversaires pour leur ravir la couronne cette saison? On parlera aussi du président de la FIFA acculé de plus en plus sous pression. En tout cas, et puis de Lamine Yamal qui a du mal à rentrer dans sa saison.
0: Merci Annie, bonne émission. Ciao.
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5: Bonjour et bienvenue, 15h, TU, 17h, ici à Paris, le journal sur RFI.
4: Gilles Moreau.
5: Dans l'actualité, les opérations de secours après la catastrophe qui a frappé le Népal et le Tibet. Elles sont perturbées par la formation d'une retenue d'eau qui a commencé à déborder. Près de 600 morts, 2500 disparus, c'est le dernier bilan de la catastrophe. Ratko Mladic, surnommé le boucher des Balkans, a droit à des obsèques nationales dans son pays. Le choix du gouvernement serbe déclenche un début de polémique, nous dira dans un instant notre correspondant. Au sommaire également, en Chine, le limogeage d'un haut responsable militaire, l'ancien numéro 2 de l'armée, les tensions entre la France et les Comores sur la question migratoire et en France, les mauvais chiffres de la croissance au deuxième trimestre, elle a fait du surplace. Ratko Mladic, l'ancien boucher des Balkans, aura droit à des obsèques nationales dans son pays. Le ministre serbe de la Justice l'a annoncé ce matin. Il aura des obsèques avec les honneurs militaires et d'État auxquels il a droit, a-t-il expliqué sur une radio locale à Belgrade. Ratko Mladic est mort hier à La Haye, où il purgeait une peine de prison à vie pour génocide, crime de guerre et crime contre l'humanité. L'annonce du ministre n'a pas manqué de faire réagir en Serbie et ailleurs. Nous retrouvons sur place à Belgrade Laurent Rouy.
6: Il n'est rien de dire que la mort de Ratko Mladic étale au grand jour les blessures non refermées de l'éclatement de l'ex-Yougoslavie. Hier soir, des manifestations spontanées ont éclaté pour honorer Ratko Mladic. À Zvornik, dans l'entité serbe de Bosnie par exemple, 300 personnes ont défilé devant les mosquées du centre en scandant le nom de l'ancien général. En Serbie, quelques dizaines de personnes ont allumé des fumigènes et accroché un portrait de Mladic sur le pont du centre-ville. Et en plus, la Serbie annonce vouloir organiser des funérailles nationales pour Mladic, ce qui occasionne une levée de boucliers de la société civile. Pour l'Académie de la Promotion Démocratique, une ONG de Serbie, une telle cérémonie est honteuse et scandaleuse et montre que le régime n'a pas renoncé à l'idéologie génocidaire. Pour les femmes en noir, l'État et la société s'apprêtent à honorer l'auteur d'un génocide. À Sarajevo, les ONG sont aussi sur le pont et réclament une condamnation sans équivoque de la part des autorités, voire l'expulsion de l'ambassadeur de Serbie si de telles funérailles, pour l'instant hypothétiques, venaient vraiment à être organisées. Laurent Rouy, Belgrade, RFI.
5: Près de 600 morts et 2500 disparus au Népal et au Tibet. Les bilans des crues dévastatrices ne cessent de grimper, comme c'était à craindre, compte tenu du grand nombre de disparus. 48 heures après, les secours poursuivent leur course contre la montre pour tenter de retrouver des rescapés. Mais les opérations se heurtent à la menace d'une vaste retenue d'eau située en surplomb à la frontière sino-népalaise. La Chine a décidé de suspendre ses opérations en raison du risque élevé de rupture de ce lac qui a commencé à déborder. Dans le même temps, les purges continuent dans l'armée chinoise. 7 mois après l'ouverture d'une enquête à son encontre, Zhang Yuqia est bel et bien limogé. L'ancien numéro 2 de l'armée est officiellement écarté de la commission militaire centrale, lui et un autre haut responsable. Leur chute marque une nouvelle étape dans la vaste purge menée au sommet de l'armée chinoise à Pékin pour RFI Cléa Broderst.
7: C'est l'officialisation d'une chute spectaculaire au sommet de l'armée chinoise. Zhang Yuqia a été démis vendredi de son poste de vice-président de la commission militaire centrale. La décision a été prise par le comité permanent du Parlement chinois, selon l'agence officielle Chine Nouvelle. Liu Zhenli, chef d'état-major interarmé, a lui aussi été écarté. Les deux hommes faisaient l'objet depuis janvier d'une enquête pour, je cite, « grave violation de la discipline et de la loi », une formule généralement utilisée dans les affaires de corruption. Mais le cas Zhang Yuqia dépasse ce seul registre. Cet ancien combattant de la guerre sino-vietnamienne était l'un des très rares généraux chinois à avoir connu le terrain. Surtout, il était considéré comme un proche historique de Xi Jinping. Sa disgrâce montre que ni l'ancienneté ni la loyauté passée ne protègent désormais les plus hauts responsables militaires. Cette double éviction achève de décimer la direction de l'armée chinoise. Elle renforce encore le contrôle personnel de Xi Jinping, mais prive aussi Pékin de cadres expérimentés à l'heure où la Chine accélère la modernisation de ses forces. Cléa Broderst, Pékin, RFI.
5: Les hommages ont afflué à l'annonce ce matin de la mort du roi de Norvège, le roi Harald V. Il avait 89 ans. Son état de santé s'était beaucoup dégradé ces derniers jours. Il était hospitalisé pour une grave maladie du sang. Monté sur le trône en 1991, à la mort du roi Olaf, son père Harald aura incarné une Norvège ouverte et tolérante. C'est son fils Aaron, 53 ans, qui lui succède. Les réactions, hommages et condoléances venues du monde entier ont été très nombreux depuis ce matin. Les rois du Danemark, de Suède et d'Angleterre, les présidents français et israéliens ont été parmi les premiers à réagir. Fin de la visite à Mayotte du Premier ministre Sébastien Lecornu. Près de 2 ans après le passage du cyclone Chido, le chef du gouvernement français a constaté les retards pris par la reconstruction. On assiste parallèlement à un nouvel épisode dans les tensions entre les Comores et la France autour de Mayotte. La volonté française de conditionner une partie de son aide au développement à la coopération en matière migratoire, cette volonté provoque de vives réactions aux Comores. À Moroni, pour RFI, Abdallah Mzembaba.
8: Pour le ministre comorien des Affaires étrangères, Mbaye Mohamed, pas question d'expulser des Comoriens de Mayotte, considérés comme partie intégrante de son territoire conformément au droit international. Une position également défendue par le comité maoré, qui insiste sur les liens humains et familiaux au sein de l'archipel.
9: La différence entre nous, Comoriens, et les Africains de l'Est, c'est que nous, on est chez nous. Les Comoriens sont chez eux. Ils habitent chez l'habitant, ils sont mariés là-bas et puis il y a des alliances qui existent depuis des siècles.
8: En plus du contentieux territorial, Maître Fahmi Saïd Ibrahim El Masseli, ancien ministre comorien des Affaires étrangères, dénonce l'utilisation de l'aide française comme levier.
10: Encore une fois, la France sert de Mayotte comme un point d'ajustement de leur politique intérieure. Ce n'est pas cette France que nous aurions aimé voir. Nous aimerions voir cette diplomatie française de Talleyrand, Richelieu, Mazarin et Couve de Murville, mais pas cette diplomatie de chantage permanent. Ça n'honore pas la France.
8: À Moroni, on renvoie aussi Paris à ses propres priorités. Le ministre Mbaye Mohamed rappelle que 4 milliards d'euros sont prévus pour reconstruire Mayotte après le cyclone Chido. Une reconstruction qui, près de 2 ans après le cyclone, reste encore largement inachevée. Abdallah Mzembaba, Moroni.
5: La COP17 contre la désertification joue les prolongations en Mongolie. Une dernière réunion plénière est en cours pour sortir de l'impasse. Elle se déroule sans la délégation américaine. À l'origine de nombreux blocages, elle a même déjà quitté le pays. Il ne reste plus que des membres de l'ambassade américaine à Oulan-Bator. Par ailleurs, on connaît le pays hôte de la prochaine COP18 dans 2 ans. Il s'agit de l'Égypte. En France, le Parti socialiste fait sa rentrée ce week-end à Blois, dans le centre de la France, avec en ligne de mire la primaire de la gauche socialiste et démocratique. Le candidat de place publique, Raphaël Glucksmann, part pour l'instant favori. À 8 mois de la présidentielle, tous les candidats déclarés à cette primaire se croiseront à Blois pour faire campagne et aussi capter l'attention des médias. Des nouvelles maintenant de la croissance française. Au deuxième trimestre, elle a fait du surplace. Les chiffres définitifs de l'INSEE, l'Institut de la Statistique, montrent une stagnation d'un trimestre à l'autre. L'INSEE a aussi revu légèrement à la baisse la croissance au premier trimestre. Jeanne Bartoli, en pleine préparation du budget 2027, les voyants sont au rouge.
11: Le ministre de l'économie, Roland Lescure, n'a d'ailleurs pas tardé à réagir après la publication des chiffres de l'INSEE. Une révision qui s'explique par la prise en compte d'une production agricole encore plus dégradée que prévu. C'est le premier impact concret de l'été horrible qu'a vécu la France, estime le ministre de l'économie.
12: C'est un signe très concret que les canicules, le dérèglement climatique, c'est un défi économique majeur. Donc il faut qu'on intègre, auquel il faut qu'on s'adapte.
11: Autre indicateur dans le rouge, selon l'INSEE, l'inflation repartit à la hausse en août, en raison notamment de l'augmentation des prix de l'énergie. Le pouvoir d'achat des ménages lui recule nettement, le taux d'épargne se replie lui aussi. Seule bonne nouvelle, la consommation des ménages qui a rebondi au deuxième trimestre. C'est donc une équation particulièrement difficile qui s'annonce pour le gouvernement, avec une croissance en berne. La cible de déficit 2026 fixée à 5% du PIB est largement compromise, alors même que l'agence de notation Fitch doit réévaluer ce soir la note attribuée à la dette française à quelques semaines de la présentation du dernier budget du gouvernement avant l'élection présidentielle de l'an prochain.
5: En tennis, bientôt l'US Open sur les courts new-yorkais de Flushing Meadows. Attendu aujourd'hui, le tirage au sort avant ce tournoi du Grand Chelem français est en demi-finale d'un autre tournoi aux États-Unis, le tournoi de Winston-Salem. Il s'agit de Benjamin Bonzi, classé numéro 109 mondial. Et chez les dames, la numéro 1 française, Diane Paris, est elle aussi en demi-finale du tournoi de Monterrey au Mexique. Enfin, coup d'envoi ce vendredi de l'Ultra Trail du Mont-Blanc, épreuve reine du trail. Elle est bien connue dans le monde de la course à pied. Le départ sera donné en fin de journée à Chamonix dans les Alpes. Il y aura au départ 2500 coureurs pour un périple de 174 km et 10 000 mètres de dénivelé positif. Voilà pour l'information. Place maintenant à BPM avec vous, Hortense Vol. Bonjour.
13: Bonjour.
5: Très bonne émission à vous.
13: Merci beaucoup. À très vite pour un nouveau journal.
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13: Bonjour à vous et bienvenue dans BPM. Je suis ravie de vous retrouver en direct sur RFI, de retrouver Arthur Bon aussi. Il est là au mix derrière la vitre. Il a le sourire. Ça fait plaisir. Dans ma sélecta du jour, des morceaux du monde entier, comme d'hab, fraîchement sortis, qui m'ont accroché, intrigué et qui ont tous quelque chose à raconter. Et puis aussi quelques clins d'œil au gros succès de l'été. À commencer par Pétale, le 8e album de la pop star américaine Ariana Grande, entré dès sa sortie fin juillet en tête du Billboard 200, un disque plus sombre, plus électronique aussi, qui interroge son rapport à la célébrité, au regard du public. On aurait pu l'écouter, mais non. Le disque américain que j'ai envie de partager avec vous est signé Rhapsody, une rappeuse de Caroline du Nord. Il s'appelle God Gotta Afro Engel Oops.
0: pour le construire. Rhapsody est passée par le Ghana, puis l'Afrique du Sud, où elle a enregistré 4 morceaux. C'est ceux qu'elle considère comme le cœur du disque. Elle y interroge la façon dont on représente Dieu, l'identité noire et ses propres racines. Et sa réponse tient déjà dans le titre. Dieu peut aussi avoir une afro et des créoles en or.

Rhapsody sur RFI avec Caraboya Morena, un jeune cœur de Soweto dont le nom signifie le don de Dieu. Le déclic de ce morceau, God Gotta Afro, est venu au Ghana. Rhapsody raconte avoir entendu à la radio, station après station, ce qu'elle décrit comme un gospel blanc très occidentalisé. Et toute l'idée du disque est là, reprendre la main sur ses propres images, ses propres récits. Au Nigeria, ces dernières semaines, ce sont surtout Rema et Davido, bien sûr, qui ont affolé les compteurs. Mais moi, j'avais envie de vous faire découvrir un autre nom nigérian, Ork. En mai, Ork sortait Oyibo Instruction, littéralement les instructions du blanc. Un morceau sur les rapports de domination hérités de la colonisation. Un hommage aussi à Igbo Landing, cet acte de résistance radicale lorsqu'en 1803, en Géorgie, des captifs Igbo originaires du sud-est de l'actuel Nigeria se révoltent et choisissent collectivement de se noyer plutôt que d'être réduits en esclavage. Début août, Ork est revenu avec Smiling et franchement, ce titre lui va bien. Sur ses vidéos, impossible de louper son grand sourire et les bagues qui vont avec. Un morceau plus lumineux entre pidgin, yoruba et spiritualité, et ce conseil de sa mère, savoir d'où l'on vient. En voici la version enregistrée pour The Parlor Tapes, une jeune plateforme nigériane de performance live intimiste.

0: Le premier projet de l'artiste nigérian Ork, I Wish You Came Earlier, est annoncé pour le 24 septembre et c'est certain, Smiling sera dessus.
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21 temps universel, 17h21 à Paris. Vous êtes bien sur RFI et moi toujours aussi ravie de partager avec vous en direct de bonnes pulsations du monde. Alléluia que l'on vient d'écouter est né en Arabie Saoudite d'un père égyptien et d'une mère éthiopienne. Sur ce morceau, Maktoub, c'est écrit en arabe. Elle chante « Je viens de la terre d'Éthiopie, j'ai dans le sang de résister à leur cage ». On y entend aussi Teddy Afro, grande figure de la musique éthiopienne qu'elle écoutait déjà petite à Londres où elle a grandi. Zéro, son premier album est sorti fin juin. Maktoub est en playlist ce mois-ci sur RFI et la parisienne que je suis l'attend sur scène. Après une tournée en Angleterre, Alléluia sera en concert au Petit Bain le 14 novembre. Vous l'aurez entendu, ce début de Selecta a beaucoup parlé de mémoire, d'héritage et de résistance entre l'Afrique et ses diasporas. On change maintenant complètement de terrain avec un phénomène dont la longévité a de quoi interpeller.

Seulement cela, je ne m'en laisse pas. Et au Mexique, eh bien, il refuse de quitter les premières places depuis bientôt 5 mois. Il s'appelle Nalguita Iteta, que l'on pourrait traduire par petites fesses et nichons. Il est signé Nathan Bega, un auteur-compositeur originaire de La Paz, en Basse-Californie du Sud, qui a d'abord écrit pour les autres, notamment pour son compatriote Peso Puma, avant de passer devant le micro. Nathan Bega, il vient de là.

0: fait, le corrido, il peut prendre des formes très différentes. Cuivre et percussion dans la banda, comme ici. Accordéon et barro sexto, cette grosse guitare mexicaine à 12 cordes, côté Nortinho. Mais ce qu'il définit surtout, c'est le récit. Une chanson qui raconte une histoire, un personnage ou un événement. Les corridos tumbados, eux, ont fait entrer dans cette tradition, les codes du hip-hop et de la trap. Mais Niton Bega ne s'arrête pas là.
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0: Reggaeton comme ici, rap, morceau romantique, pas question pour lui de s'enfermer dans un seul genre. Et visiblement, ça marche. Nalguita Iteta, justement, c'est un peu la synthèse de tout ça. Des racines de corrido, mais un son franchement urbain entre rap, trap et reggaeton. Le morceau est sorti le 27 mars. Près de 5 mois plus tard, il est encore numéro 2 sur Spotify au Mexique, avec plus d'un million d'écoutes quotidiennes. Alors, comment un morceau peut-il rester aussi longtemps et aussi haut dans les classements ? TikTok a largement accompagné son envol. Dès la fin avril, plus de 2 millions de vidéos avaient été déjà créées autour de lui. Il faut dire que Nalguita Iteta coche pas mal de cases. Un titre provocateur, une énergie très directe, une esthétique urbaine. Mais si ce n'était qu'un phénomène viral, il aurait pu disparaître aussi vite qu'il était arrivé. Or, le phénomène n'est pas retombé. En juillet, Nalguita Iteta en était à sa 14e semaine en tête du classement streaming mexicain. Et puis, début août, Niton Bega sort ce morceau. On aurait pu imaginer que le nouveau chasse l'ancien. Pas vraiment. En début de semaine, Ricky, ce titre était numéro 1 du Spotify mexicain. Nalguita Iteta, toujours numéro 2. Et au cours du mois d'août, Niton Bega a même réussi à placer 3 titres simultanément dans le top 10 mexicain. Chez lui, une nouvelle sortie ne remplace donc pas forcément la précédente. Les morceaux coexistent et tout le catalogue reste en circulation. Et le succès dépasse les frontières mexicaines. Au cours de l'été, Nalguita Iteta est monté jusqu'à la 2e place au Guatemala et à la 6e au Honduras. Un phénomène colossal au Mexique qui déborde largement en Amérique centrale, mais pas vraiment un tube mondial. Son meilleur classement sur Spotify à l'échelle de la planète, 59e. Comme quoi, un classement mondial peut passer à côté d'un phénomène énorme à l'échelle d'un pays ou d'une région. Et au Mexique, Niton Bega n'est pas un cas isolé. Son succès s'inscrit dans la puissance actuelle de la música mexicana, une étiquette très large qui recouvre des traditions, des sonorités et des scènes très différentes. La banda, le norteño, le mariachi, le sorreño, mais aussi l'essor actuel des corridos tumbados. Dans les classements mexicains, on retrouve des artistes dont on vous a déjà parlé dans BPM, Peso Pluma, Junior H, Tito Double P, tous font bouger les frontières de ces musiques. Niton Bega est en plein dedans et Nalguita Iteta en est peut-être l'un des meilleurs exemples.